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0: auditeurs de la radio Vie Meilleure, nous vous saluons tous en Jésus-Christ, selon l'heure à laquelle ou le réseau vous utilisez pour vous connecter. Nous vous saluons tous en Jésus-Christ et nous croyons qu'en ce moment, vous êtes prêts à recevoir la parole dans votre cœur. Nous vous remercions infiniment pour ce moment que nous allons passer ensemble. Et ce soir, nous recevons le pasteur Christopher Manchin. Comment vas-tu, pasteur?
1: Eh bien, je vais bien, merci. Merci.
0: D'accord. Alors, nous avons commencé une série d'études en rapport avec grandir dans sa relation avec Dieu.
1: Oui.
0: Et là, nous sommes à la quatrième étude. Est-ce que, à travers les trois études précédentes, que tu pourrais nous dire quelques mots?
1: Eh bien, pour dire, c'est une leçon qui nous apprend vraiment à grandir avec Christ, puisque le but de tout chrétien, c'est de développer une relation profonde avec notre Dieu. Et je crois que la leçon est tout particulièrement destinée à ça, et c'est pour ça que nous devons plus que jamais étudier cette leçon afin que nous puissions apprendre un peu plus de notre Dieu et que les personnes qui nous entourent puissent être elles aussi touchées par notre témoignage, parce qu'il s'agit surtout d'être touché par la parole de Dieu et de témoigner aux autres.
0: D'accord. Cette semaine, nous sommes en train d'aborder une étude passionnante.
1: Oui.
0: Le rôle de la Bible.
1: Mm-hmm.
0: D'accord. Donc nous comprenons bien aujourd'hui que la Bible a une place importante dans le patrimoine de l'humanité, n'est-ce pas?
1: Ah oui.
0: D'accord. Et alors, je veux te poser cette première question en rapport avec cette étude, le rôle de la Bible. En lisant le verset à réciter, le verset central dans Hébreux chapitre 4, verset 12.
1: Verset 12.
0: On peut le lire.
1: Oui.
0: Quel est ton ressenti sur ce verset de base?
1: Alors, je le lirai avant pour que nos auditeurs puissent avoir une idée du texte.
0: Très bien.
1: Se trouve dans Hébreux 4, le verset 12, et qui nous dit ceci.

0: intitulé. C'est un livre qui va nous permettre de nous remettre en question, nous permettre de voir où nous en sommes. Parce que l'apôtre Paul nous montre que la parole de Dieu n'est pas un texte qui est figé. C'est-à-dire que tu peux lire la Bible, quelle que soit l'année dans laquelle tu es, la Bible ne sera jamais un livre qui est archaïque. C'est-à-dire qu'on se dit, bon, ben, est-ce que ça me correspond aujourd'hui? Est-ce que ça me parle? Non, la parole de Dieu, elle nous parle de tout temps, dans toutes les générations. Et en plus, il nous dit que la parole est efficace. Parce que la parole, bien, en plus d'être vivante, elle agit en nous de manière active. C'est-à-dire que, je ne sais pas si certaines personnes, s'ils sont déjà allés dans une église, on aurait dit que lorsqu'un prédicateur prêche la parole, on aurait dit que c'est un expert en sociologie, en psychologie, en santé. On aurait dit qu'il touche tous les domaines.
1: Et là, tu parles de ce livre qui représente une bibliothèque.
0: Ah, exactement. Parce que cette façon qu'il a de donner l'impression qu'il est un expert dans ces domaines-là, c'est parce qu'il lit la parole de Dieu.
1: Très bien.
0: Et la parole de Dieu, c'est normal que lorsque quelqu'un est en contact avec elle, qu'on devienne un expert en quelque sorte dans le domaine de la psychologie. Parce que la Bible touche l'être humain dans son entier. Pas simplement du côté physique, pas simplement du côté spirituel, mais dans tous les compartiments de l'homme.
1: Et tu fais bien de le mentionner parce que nous constatons que la Bible aborde tous les sujets de société, même s'il a été écrite depuis des années,
0: exactement.
1: Des siècles.
0: Exactement.
1: Elle touche tous les compartiments de l'être humain, de la société, et nous pouvons dire que c'est un livre actif.
0: Ouais.
1: C'est une parole puissante.
0: Et Jésus va nous dire quelque chose de particulier à propos de cette parole et qui est fondamental pour tout chrétien. J'aimerais qu'on puisse le voir ensemble dans Matthieu au chapitre 4.
1: Très bien.
0: Et le verset 4. Okay. Puisque la parole de Dieu est faite pour l'homme et Jésus a quelque chose à nous dire à propos de cela. Si tu veux.
1: Oui, nous lisons, chers auditeurs, nous sommes à la radio Vie Meilleure avec le pasteur Christopher Manchin et nous abordons cette quatrième thématique en parlant le rôle de la Bible. Et nous sommes en train de considérer un passage qui se trouve dans l'évangile selon Jean au chapitre 4, verset 4. Jésus répondit, il est écrit, l'homme ne vivra pas de pain seulement, mais de toute parole qui sort de la bouche de Dieu.
0: Mm-hmm. J'aime beaucoup ce texte de la parole de Dieu et qui vient même des lèvres de Jésus. Parce que souvent, lorsque on lit la Bible, on note le personnage qu'on appelle Jésus-Christ et on se dit, mais il a fait des choses extraordinaires. Comment il a fait ça? Comment il a pu atteindre autant de gens, faire autant de choses? Et Jésus nous donne le secret ici. Il nous dit que l'homme ne vivra pas de pain seulement. C'est-à-dire que nous ne sommes pas faits uniquement que de cellules, d'organes, d'atomes, si on peut aller dans le domaine scientifique, mais nous sommes surtout faits d'un autre niveau, c'est-à-dire le niveau spirituel.
1: Amen.
0: Nous sommes des êtres spirituels.
1: Oui.
0: Et c'est quelque chose que, avec le temps, nous avons oublié, puisque on s'est tellement habitué à parler des choses matérielles qu'on en oublie bien souvent les choses qui sont spirituelles.
1: C'est-à-dire l'objectif principal de la parole de Dieu.
0: Exactement, exactement.
1: Et tu fais bien de le dire encore, parce que la parole de Dieu ne peut pas rester au pilori. D'accord. Et maintenant, je voudrais poursuivre sur cette lancée, puisqu'il est question du rôle de la Bible, n'est-ce pas?
0: Oui.
1: Alors, peux-tu nous dire, pasteur, quel est le rôle principal de la Bible? Parce que la Bible... Oh, elle est dans toutes les sources. Hein.
0: Alors, j'aime bien la mention de la sauce,
1: oui.
0: Puisque effectivement, nous allons voir que l'un des rôles principaux de la Bible, c'est de nous nourrir. C'est une véritable nourriture. Et d'ailleurs, l'apôtre Pierre nous le dit. Et on peut le voir ensemble dans 1 Pierre au chapitre 2.
1: Oui, nous sommes dans 1 Pierre au chapitre 2.
0: Et le verset 2.
1: Pierre chapitre 2, verset 2, d'accord, il est dit, rejetant donc toute malice et toute ruse, la dissimulation, l'envie et toute médisance, désirez comme des enfants nouveau-nés le lait spirituel.

0: spirituel et pur de la parole, afin que vous croissiez par lui.
1: Amen, amen. Et cette parole de l'apôtre Pierre nous invite comme des enfants, comme des petits bébés, comme un enfant qui veut son lait et qui est allaité par sa mère, à rechercher le lait spirituel. Parce que la Bible nous informe que nous avons besoin de croître. Croître physiquement, on l'a dit, mais aussi croître spirituellement. C'est-à-dire que on a besoin de se rendre compte que chaque jour de notre vie, nous devons apprendre des choses concernant nous-mêmes. Ce qui est, pourquoi sommes-nous ici? Quelle est notre condition? Comment on peut s'améliorer? Et j'aime prendre l'exemple de l'apôtre Paul, qui était un grand persécuteur, un homme qui faisait du mal aux gens. Et lorsqu'il est venu en contact avec la parole, et c'est Jésus lui-même qui s'est présenté à lui, il a eu un changement radical. Et d'ailleurs, lorsqu'on regarde le Nouveau Testament, pratiquement l'ensemble du Nouveau Testament est écrit par lui. Comment est-il devenu un homme qui était un persécuteur, un homme qui faisait ce qui était mal, et il est passé à un prédicateur de l'Évangile? Comment ça s'est fait? Eh bien, simplement en étant en contact avec la parole de Dieu. Et c'est ça le souhait que Dieu souhaite pour chacun de nous. Lorsque nous lisons la Bible, que nous puissions croître spirituellement, développer notre caractère et atteindre ainsi la perfection, qui est un mot qui fait parfois peur, mais qui ne devrait pas, puisque c'est Dieu qui opère ça en nous.
0: Donc, la Bible nous enseigne comment progresser spirituellement, n'est-ce pas? C'est ça?
1: Oui.
0: Donc, nous ne pouvons pas rester terre à terre face à la lecture, à l'étude de la Bible. Et il faut que cette parole puisse agir dans notre vie et transformer l'être tout entier. Parce que souvent, la Bible a été utilisée dans le mauvais sens.
1: Oui, oui.
0: D'accord? Pour confronter à des arguments un peu qui mettent en péril l'authenticité et l'autorité de la Bible.
1: Oui, oui.
0: Mais il faut savoir, nous devrions savoir que la Bible, c'est un livre puissante et son rôle, il est toujours là pour nous aider à grandir et à transformer notre vie.
1: Mm-hmm. Et c'est d'ailleurs pour ça que lorsqu'on regarde l'histoire, on ne peut pas passer à côté de la Bible.
0: Amen.
1: Puisque lorsqu'on regarde l'histoire même de l'Église, l'Église dans le sens plus large, on voit qu'il y a un certain moment, les hommes étaient persécutés parce qu'ils lisaient la Bible.
0: Et là, tu abordes la période sombre.
1: Exactement, la période du Moyen-Âge.
0: Très bien.
1: Où, parce que si tu possédais la Bible et que tu la lisais, tu pouvais être mis à mort.
0: Oui.
1: Parce que, aussi surprenant que ce soit, le fait de lire cette Bible était une menace. Était considéré comme une menace. Et c'est pour ça qu'on doit se dire qu'on a un privilège aujourd'hui, puisqu'on peut lire la Bible sans aucun problème. Sans être persécuté. Mais il n'en était pas ainsi lors du Moyen-Âge où les hommes étaient persécutés pour ce même livre que nous avons aujourd'hui.
0: Et nous pouvons penser à tous ces hommes qui ont su protéger la parole de Dieu.
1: Ah oui.
0: L'histoire des Vaudois.
1: Exactement. Parce qu'en tout temps, on voit qu'il y a une véritable volonté divine derrière cela. C'est-à-dire que même si les hommes ont essayé de mettre de côté cette Bible ou de la supprimer, d'empêcher les gens d'avoir cette Bible, il y a des hommes qui ont quand même pu maintenir la lumière.
0: Oui.
1: Tu parles des Vaudois, il y a aussi les réformateurs.
0: Très bien.
1: Comme Jean Hus, Jean Wyclef,
0: Martin Luther
1: qui a défié l'Église catholique en mettant ses 99 thèses sur les portes d'une église. Et donc, on voit que malgré le fait que les hommes ont essayé d'écarter ce livre, il y a une véritable volonté divine au travers de certains hommes qui ont maintenu la lumière.
0: Et donc, nous constatons en même temps que la Bible nous invite à, avant tout à faire des choix et en assumer les conséquences plutôt qu'à suivre une liste de règles strictes.
1: Ah oui, ah oui.
0: Parce que nous avons certaines personnes utilisé la Bible pour pouvoir signifier les interdits, d'accord? Mais la Bible n'a pas seulement ce rôle.
1: Oui. Mais quand tu regardes bien, la Bible, c'est un livre qui a une puissance particulière. Et d'ailleurs, et c'est vraiment dommage, puisque nous, en tant qu'Antillais, on connaît bien cela, puisque la Bible a été utilisée pour promouvoir ce qu'on appelle le colonialisme et l'esclavage. Oui. C'est-à-dire qu'on a pris un texte qui dit « Soumettez-vous à vos maîtres ».
0: Très bien.
1: Et de cela, on a tiré que un homme peut être asservi à un autre.
0: Bien.
1: Alors que la parole de Dieu ne dit pas cela. Si on lit la parole dans son contexte, si on comprend bien ce qu'elle nous dit, elle ne peut pas dire à un autre homme de maltraiter un autre. En aucun sens. Mais quand on utilise la Bible avec de mauvaises interprétations, avec de mauvais préjugés, on en arrive à cela. Mais si on prend la Bible d'une manière sérieuse, on verra que c'est un livre qui est puissant pour nous permettre de développer toute la richesse de l'homme dans son être entier.
0: Donc nous voyons en même temps, la Bible nous enseigne la liberté. La Bible n'est pas un livre qu'on doit utiliser pour opprimer les hommes.
1: Exactement.
0: Non.
1: Exactement.
0: Donc ce qui est important pour nous, de savoir que Dieu a su protéger sa parole en utilisant des hommes qui étaient là pour servir de garde-fou.
1: Exactement.
0: Pour permettre à la parole de Dieu de traverser les âges. Et nous avons plusieurs exemples, tu viens de les citer. Martin Luther, les grands réformateurs, il y a beaucoup de, il y a des femmes aussi.
1: Oui, des femmes aussi.
0: Oui, parce que nous citons souvent les hommes dans cette affaire, mais il y a les femmes qui ont joué un rôle important dans la diffusion, la protection et de pouvoir permettre à d'autres de connaître la vérité à la personne de Jésus.
1: C'est ça, il n'y a pas de jaloux avec Christ.
0: Très bien. Alors nous poursuivons en disant que la parole de Dieu, tu l'as mentionné. Elle a su passer les heures sombres, et aussi il nous faut comprendre aussi que la parole de Dieu ne doit pas rester sur les étagères. Et là tu pourrais dire quelque chose à ce sujet.
1: Oui, parce que si la parole de Dieu a été écrite, c'est qu'elle a un message pour nous.
0: Amen.
1: Elle a quelque chose à nous transmettre, et bien des fois à cause du fait que on soit pris par le train-train quotidien, par les ennuis de tous les jours, on n'a pas le temps de lire la Bible. Ouais. On se donne pas le temps parce que on se dit que j'ai tellement de choses à faire. Alors que si on regarde bien, lorsque on lit la Bible et qu'on prend le temps, mais elle a la réponse à tout cela. Si tu es stressé pendant la journée, la parole de Dieu te dit que Jésus dit: venez à moi, vous tous qui êtes chargés et fatigués, et je vous donnerai du repos. C'est quelque chose qui que quelqu'un, et on le verra par la suite, que quelqu'un qui n'est pas accoutumé avec la parole de Dieu au sens divin ne pourra pas comprendre. Il va se dire: comment en lisant la Bible je serai déstressé de toutes les charges que j'ai? Il va se dire: mais il y a un problème.
0: Il y a un mystère.
1: Il y a un mystère derrière ça. C'est de la folie. C'est pas en lisant un livre que tout d'un coup je serai déstressé. Mais celui qui prend le temps de lire la Bible, qui la prend avec sérieux, comprendra qu'il y a une vérité fondamentale dans ça.
0: Parce que derrière cette parole, il y a un Dieu qui nous aime, qui nous parle.
1: Exactement.
0: Qui nous parle.
1: Exactement.
0: Parce que le texte de la Bible n'est pas figé.
1: Voilà. Puisque la Bible, c'est pas un texte qui est écrit par un homme. La Bible, c'est un texte qui est écrit et inspiré par Dieu.
0: Amen.
1: C'est Dieu qui a permis à des hommes d'être inspirés et d'écrire ce qu'il leur a demandé, dicté pratiquement de dire, afin que nous, hommes, que nous puissions savoir comment agir dans cette vie aujourd'hui.
0: Très bien. Alors, la question qui est assez intéressante. Et pourquoi Satan ne veut pas que tous les habitants de la terre lisent la Bible?
1: Alors, je dirais que, est-ce que tu as remarqué que, pour nos amis auditeurs qui nous écoutent, si on n'a pas lu la Bible, ta question n'a aucun sens. Puisque c'est dans la Bible que nous trouvons qui est Satan. C'est la Bible qui révèle qui est Satan. Et tu m'étonnes qu'il ne veut pas qu'on lise ce livre. Puisque si on est en contact avec ce livre, si on le lit, on comprend qui est Satan.
0: Oui.
1: On comprend quel est son objectif. On comprend ce qu'il veut faire à chacun de nous et comment il cherche à perdre l'homme. Et d'ailleurs, la parole de Dieu va nous dire des choses très essentielles à propos de lui. C'est-à-dire que premièrement, elle va nous aider à comprendre comment lutter contre cet ennemi. Et j'aimerais prendre un texte dans la parole.
0: Oui.
1: Dans Éphésiens chapitre 6.
0: Éphésiens chapitre 6.
1: Et nous lisons les versets 11 à 13.
0: Oui.
1: 11 à 13.
0: Pasteur, tu peux lire?
1: Éphésiens chapitre 6, les versets 11 à 13, qui nous dit ceci. Revêtez-vous de toutes les armes de Dieu, afin de pouvoir tenir ferme contre les ruses du diable. Car nous n'avons pas à lutter contre la chair et le sang, mais contre les dominations, contre les autorités, contre les princes de ce monde de ténèbres, contre les esprits méchants dans les lieux célestes. C'est pourquoi prenez toutes les armes de Dieu afin de pouvoir résister dans le mauvais jour et tenir ferme après avoir tout surmonté. Voici un texte qui nous renseigne sur le fait que bien des fois, lorsqu'on est dans cette vie, il nous arrive des difficultés, il nous arrive des personnes qui nous attaquent, que ce soit au travail, à la maison, le voisinage. Des fois, on a des difficultés. Et souvent, on peut penser que c'est quelque chose de normal. Mais la parole de Dieu nous révèle que derrière cette animosité qu'on voit dans le monde, la violence, et aujourd'hui, on peut dire que la violence a augmenté d'une manière exceptionnelle, surtout en Guadeloupe, il y a quelque chose derrière ça. La parole nous dit qu'il y a un esprit derrière ça. Il y a une entité. Et cette entité, on l'appelle le diable.
0: Oui.
1: Et le diable, c'est pas lui qui fait les choses à notre place, hein. Oui. Ça c'est faux. Mais c'est lui qui initie la chose.
0: Oui.
1: Qui permet à une personne, tu es là tranquillement, et puis quelqu'un vient te dire quelque chose qui te dérange ou bien quelque chose pour te blesser.
0: Et là, c'est la colère.
1: Et là, la colère s'enchaîne, la haine, les combats,
0: les affrontements.
1: Les affrontements, et on se retrouve dans une situation où sans cesse le monde est plongé dans la violence, plongé dans la guerre. Pourquoi il y a des guerres? Est-ce que on s'arrête un moment pour se demander, mais pourquoi un homme tue un autre homme? Pourquoi? À cause d'un regard.
0: Oui.
1: À cause d'une petite parole. À cause de toutes ces choses, la parole de Dieu nous renseigne sur le fait que ça vient d'une entité spirituelle qu'on appelle le diable. Et si nous ne sommes pas conscients de cela, on ne comprendra jamais pourquoi le monde continue à être dans la violence.
0: Et alors que la parole de Dieu dit clairement, tu ne tueras point.
1: Exactement.
0: D'aimer ton prochain comme toi-même.
1: Mm-hmm. Parce qu'on comprend que cela n'est pas normal de tuer un autre homme.
0: Non, parce que c'est Dieu qui possède la vie et il n'a donné à personne l'autorité de pouvoir enlever la vie.
1: Mm-hmm. Mais si on n'a pas cette notion que la Bible nous enseigne d'avoir, de donner de la valeur à la vie.
0: Oui.
1: Parce que ce n'est pas nous qui l'avons donnée.
0: Parce que l'être humain a de la valeur aux yeux de Dieu.
1: Exactement. Nous sommes créés à l'image de Dieu.
0: Amen.
1: Mais si on n'a pas conscience de cela, eh bien, demain, je suis fâché avec quelqu'un, il me gêne, je peux l'éliminer.
0: Donc, ce que nous pouvons dire actuellement, aujourd'hui, de tout le temps, si le monde se trouve aujourd'hui dans cette situation, c'est vrai qu'il y a l'entrée du péché.
1: Oui.
0: Mais l'homme a carrément mis la parole de Dieu de côté.
1: Ah oui. Ah oui.
0: Dans certaines situations, ou du moins dans toutes les situations, oui. On pourrait le dire ainsi, parce que la parole de Dieu nous révèle les stratégies trompeuses de Satan.
1: Exactement.
0: Il faut le dire.
1: Et d'ailleurs, la parole va nous donner la stratégie pour
0: contrer
1: l'ennemi.
0: Amen.
1: Dans Jacques 4, on peut le voir.
0: Oui, on peut le lire parce que
1: j'aime beaucoup l'apôtre Jacques, hein, parce que c'est quelqu'un qui ne
0: passe pas à côté,
1: il ne tourne pas en rond avec des arguments. Non, il va tout droit au but. Et nous dit dans Jacques 4, le verset 7. Est-ce que tu peux
0: Jacques 4, verset 7, où il est dit, en lisant, chers auditeurs, nous sommes à la radio Vie Meilleure dans le cadre de l'émission Synthèse. Nous lisons dans l'épître de Jacques, chapitre 4, verset 7, excusez-moi. Soumettez-vous donc à Dieu, résistez au diable, et il fuira loin de vous.
1: Amen. C'est clair et précis. Tu sais, souvent, il y a des personnes qui vont vouloir résister au diable. Ils vont vouloir réellement résister au diable parce qu'ils voient que le diable peut les emmener à faire des choses qui sont vraiment mauvaises.
0: Oui.
1: Mais si on essaie de résister au diable sans avoir respecté l'étape numéro 1, on est voué à l'échec. Puisque l'étape numéro 1, c'est d'abord, soumettez-vous à Dieu.
0: Et pasteur, sans t'interrompre, il m'a eu des fois, quand je me trouve dans des situations et je constate que c'est Satan qui m'attaque,
1: oui.
0: Je lui dis, arrière de moi, Satan.
1: Aïe, aïe, aïe.
0: Ouais. Au nom de Jésus.
1: Mais d'abord, assure-toi que tu t'es soumis à la volonté de Dieu.
0: Amen.
1: Parce que c'est bien de citer les Écritures, de dire, mais il est important de comprendre que je dois m'humilier devant Dieu.
0: Oui.
1: Parce que c'est lui qui va m'accorder la victoire sur le diable. Le diable, il ne nous connaît pas. Pour lui, nous ne sommes que des pions. Mais une fois que je me place sous l'autorité de Dieu, eh bien, je deviens pour lui une menace. Oui. Et il sait que face à moi, il ne peut rien faire parce que je me suis soumis à Dieu.
0: Amen.
1: Et d'ailleurs, quand on regarde Jésus-Christ, parce que c'est notre exemple par excellence, il a pu remettre le diable à sa place parce qu'il était d'abord soumis à son Père.
0: Et par la parole aussi.
1: Et ensuite, il emploie la parole.
0: Oui.
1: Ensuite, il cite les Écritures parce qu'il sait que dans les Écritures, il y a une puissance.
0: Amen.
1: Donc, si nous appliquons ces quelques stratégies que nous donne la parole de Dieu, eh bien, nous n'avons rien à craindre de cet ennemi. Certes, il est puissant, mais notre Dieu est tout puissant.
0: Très bien, parce que nous avons la ferme assurance que la parole de Dieu est, c'est un trésor infiniment plus précieux que tout.
1: Exactement.
0: Donnons de la valeur à des choses matérielles, mais la parole de Dieu est nécessaire pour nous aider à former un caractère à l'image de Jésus. Très bien. Alors, nous avons dit que bon, la parole de Dieu, elle a été mise au pilori à certains moments. Et la question qui mérite d'être posée, quelles sont les bonnes manières et les mauvaises manières de lire ou d'étudier la Bible?
1: Alors, c'est vrai que il y a certaines personnes qui se posent la question, mais si la Bible, elle... c'est un livre aussi bon que vous le dites, eh bien, pourquoi il y a autant d'interprétations? Pourquoi il y a autant de courants de pensée, de religion? Il y a les catholiques, il y a les évangélistes, il y a les pentecôtistes, les adventistes,
0: les témoins de Jéhovah.
1: Témoins de Jéhovah, tellement de courants de pensée.
0: Oui.
1: Et cela est normal.
0: Et alors qu'il y a un seul livre.
1: Et il y a un seul livre. D'un seul livre, on a tiré toutes ces interprétations. Mais remarquons ce que la Bible va nous dire. Elle va nous donner une précision afin que on ne puisse pas tomber dans le pluralisme,
0: à tout vent de doctrine, comme on dit,
1: oui. Mais qu'on puisse rester fidèle. Remarque bien ce que la Bible nous dit. Et j'invite nos auditeurs à chercher cela avec nous dans le livre de 2 Pierre, chapitre 1, et les versets 20 à 21.
0: Nous sommes dans 2 Pierre, chapitre 1er, et
1: les versets 20 à 21.
0: Oui, nous pouvons commencer à partir du verset 19.
1: Oui.
0: Et nous tenons pour d'autant plus certaine la parole prophétique à laquelle vous faites bien de prêter attention comme une lampe qui brille dans un lieu obscur jusqu'à ce que le jour vienne apparaître et que l'étoile du matin se lève dans vos cœurs, sachant tout d'abord vous-même qu'aucune prophétie de l'Écriture ne peut être un objet d'interprétation particulière, car ce n'est pas par une volonté d'homme qu'une prophétie a jamais été apportée, mais c'est poussé par le Saint-Esprit que des hommes saints ont parlé de la part de Dieu.
1: Amen. L'apôtre Paul nous donne une claire précision, et j'aime bien le fait que tu aies commencé par le verset 19, puisqu'il dit que la parole, c'est une lampe.
0: Oui.
1: C'est une lumière. Elle est censée nous éclairer. Et il dit ensuite que aucune interprétation humaine ne peut servir pour expliquer la parole. Ça veut dire que lorsque on est en face de la Bible, eh bien, il faut comprendre que c'est d'abord une relation avec Dieu. On ne peut pas venir lire la Bible comme on lit un livre, un roman ou bien tout autre livre. La Bible demande à avoir une relation première avec Dieu. C'est essentiel. Parce que si on n'a pas de relation avec Dieu, eh bien ça va donner tous les courants de pensée. C'est-à-dire que tu lis un texte et tu vas te dire, bon tiens, ben, ça me fait penser à ça, et bien je vais comprendre la parole de cette manière-là. Mais si j'ai une relation avec Dieu, je vais d'abord... être dans un esprit d'humilité, on va en parler justement un peu plus tard. Je vais d'abord être dans un esprit d'humilité, demander à Dieu de m'accorder la sagesse, l'intelligence nécessaire pour pouvoir comprendre ce qu'il m'a dit. Et ensuite, lorsque j'ai fait cela, eh bien, le texte peut m'enrichir, peut me nourrir et peut m'aider à progresser. Et d'ailleurs, La Bible est écrite pour nous permettre non pas d'être heureux. Parce que bien souvent, on peut lire la Bible, ou je dirais non pas, la Bible n'est pas écrite simplement pour qu'on soit heureux. Parce que si c'est cela, il y a beaucoup de personnes qui ont lu la Bible et qui se sont retrouvées dans la persécution.
0: Oui.
1: Il y a beaucoup de personnes qui ont lu la Bible et se sont retrouvées dans des difficultés pas possibles.
0: Oui.
1: Parce que la Bible n'est pas faite premièrement pour être heureux. C'est vrai qu'en lisant la Bible, on peut avoir une part de bonheur.
0: Très bien.
1: Mais la Bible est écrite tout d'abord pour être saint. C'est un mot qui peut... on peut se dire, bon...
0: Déconcerté.
1: Ouais, déconcerté. Mais ça veut dire que... Être saint, ça veut dire simplement qu'on marque une différence. Et très j'aimerais bien. Voir... j'aimerais que nous puissions voir ensemble cette différence.
0: Parce que n'oublions pas qu'il y a ce qu'on appelle le sacré et le profane.
1: Oui, oui.
0: Très bien. Et ta réflexion se porte vraiment sur ce point.
1: Oui. Dans 2 Timothée 3...
0: Oui, 2 Timothée 3...
1: Et on va lire les versets 15 à 17... C'est l'apôtre Paul qui va donner des conseils à un jeune qui s'appelle Timothée et qui va l'aider à progresser justement avec Dieu et dans sa relation avec son Dieu.
0: Chers auditeurs, nous sommes dans l'épître de Paul à Timothée au chapitre 3 et à partir du verset 14. Nous lisons, je peux lire ?
1: Oui.
0: 3. Demeure dans les choses que tu as apprises et reconnues certaines, sachant de qui tu les as apprises. Dès ton enfance, tu connais les saintes lettres qui peuvent te rendre sage à salut par la foi en Jésus-Christ. Et le texte continue en disant, toute écriture est inspirée de Dieu et utile pour enseigner, pour convaincre, pour corriger, pour instruire dans la justice, afin que l'homme de Dieu soit accompli et propre à toute bonne œuvre. Mm-hmm. Amen.
1: Amen. Voilà un texte où l'apôtre Paul donne des clés au jeune Timothée et à nous-mêmes aujourd'hui. Puisque il dit à Timothée, tu verras des choses vraiment surprenantes dans ce monde. Et d'ailleurs, quand j'invite nos auditeurs à lire le début du chapitre 3 de 2 Timothée, où il est dit que dans les derniers temps, il y aura des hommes qui seront égoïstes,
0: oui,
1: fanfarons, amis de l'argent. Et d'ailleurs, c'est quelque chose qu'on voit qui est d'actualité. Aujourd'hui, les gens sont de plus en plus égoïstes. Ce n'est plus comme avant, où de l'époque de ma grand-mère, où je voyais, lorsqu'elle m'emmenait dans le voisinage, il y avait une sorte de fraternité, une solidarité entre les gens. Ce n'est plus le cas aujourd'hui. Puisque plus on avance et plus les gens se décentrent de l'église, de la vie d'église.
0: Oui.
1: Parce que ma grand-mère, qui était une catholique, elle aimait beaucoup à enseigner les choses de Dieu, à avoir du respect pour les autres. Et les gens étaient beaucoup plus pratiquants qu'aujourd'hui. Les gens aujourd'hui sont tournés vers d'autres choses.
0: Et c'est bizarre d'entendre les gens qui disent que oui, je suis croyant, mais je ne suis pas pratiquant.
1: Voilà, je suis croyant, mais je ne suis pas pratiquant. C'est la chose la plus étrange à entendre. Tu ne peux pas être croyant et ne pas être pratiquant. L'un ne va pas sans l'autre.
0: Oui.
1: Et donc, puisqu'on s'est perdu dans nos références, eh bien, c'est normal que le monde soit tel qu'il est aujourd'hui. Mais l'apôtre Paul nous dit et dit à Timothée, eh bien, le monde est comme ça, mais je te demande de garder les Écritures.
0: Et l'apôtre Paul attire l'attention sur le fait de transmettre.
1: Mm-hmm.
0: Parce que si dans notre génération, dans ce monde, il y a tant de problèmes, c'est que, bon, c'est vrai, il y a eu la transmission, mais ça n'a pas fonctionné à certains moments,
1: c'est
0: convenablement.
1: Ça. C'est ça. Parce que lui, il sait qu'il s'en va bientôt, mais il va laisser un témoignage, il va laisser des enseignements au jeune Timothée. Il va lui dire, reste sur la parole. Parce que la parole va non seulement t'enseigner, elle va te permettre d'être convaincu de certaines choses, elle va te corriger parce qu'on a besoin d'être corrigé.
0: Tout
1: comme un
0: fait.
1: Enfant, on a besoin d'être corrigé. Et nous le savons.
0: Et là, l'apôtre Paul s'est senti concerné qu'il devait confier un héritage à la génération suivante.
1: Mais oui, puisque surtout qu'il voyait comment le monde déjà à son époque devenait.
0: Très bien.
1: Parce que, comme dit le sage Salomon, il n'y a rien de nouveau sous le soleil.
0: Oui.
1: La même décadence qui s'observait du temps de Paul, c'est la même décadence qui se voit de notre temps également.
0: Sodome, tout ça.
1: Sodome et Gomorre, c'est pas nouveau. Nous le voyons encore qui arrive aujourd'hui. Je prends un exemple simple. Devant des milliards de téléspectateurs, on a eu ce qu'on appelle en France un événement qui sont les Jeux Olympiques.
0: Très bien.
1: Beaucoup de gens regardent les Jeux Olympiques, mais qu'ont-ils vu lors de la cérémonie d'ouverture? Des gens qui se moquaient ouvertement de Dieu.
0: Oui, de la parole de Dieu.
1: Et oui, et c'est pas étonnant, puisque comme le monde se détourne de Dieu, eh bien, le monde subit aussi les conséquences.
0: Pasteur, nous sommes constamment bombardés d'informations par les réseaux sociaux, les médias, les divertissements à profusion.
1: Mm-hmm.
0: Et même les croyants voient leurs pensées attirées par les attraits du monde plutôt que par la parole de Dieu,
1: mm-hmm.
0: qui est un trésor infiniment plus précieux que tout ce que le monde leur offre. Et là, je voudrais poser une question, pasteur. J'ai pris connaissance de certains nombres de sondages, je ne vais pas revenir sur ce point. Mmh. Mais en quoi est-il important pour les chrétiens et tout homme de lire la Bible? Comment la lecture et l'étude de la Bible nous aident à grandir dans notre relation avec Dieu?
1: Alors,
0: parce qu'il y a des sondages par rapport aux chrétiens, à des églises, et on considère la fréquence, l'intérêt que portent les chrétiens, mais il y a vraiment un problème à ce niveau.
1: Ah oui. Et c'est pour ça que le chrétien, parce que dans ta question, il y a deux aspects, puisque tu as parlé d'abord des chrétiens, ensuite de tout homme.
0: Oui.
1: Donc je vais d'abord prendre le côté chrétien.
0: Très bien.
1: On s'adresse aux chrétiens. Ce qu'il faut comprendre, c'est que la parole nous avait déjà averti concernant ce phénomène. Le fait que beaucoup de chrétiens, malheureusement, ne vont pas maintenir leur relation avec Dieu, ne vont pas maintenir cette soif de lire la parole de Dieu afin de croître.
0: Parce que nous reconnaissons, sans t'interrompre, que bon, dans la vie, il y a des besoins légitimes de travailler, d'étudier, de famille, de s'épanouir dans la vie sociale, etc. Et toutes ces choses, bon, occupent. Et là, il y a la parole de Dieu.
1: Oui. Et pourtant, Jésus nous avait averti que si nous acceptons Christ dans notre vie, eh bien, le monde va nous haïr.
0: Très bien.
1: Et le monde qui nous haïr, c'est simplement des gens qui
0: vont se moquer
1: de la parole
0: et
1: ou
0: de
1: bien de nous-mêmes aussi.
0: Oui.
1: Et en tant qu'être humain, nous le savons, nous n'aimons pas être seuls. On n'aime pas être stigmatisé. On aime être dans un groupe, être reconnu, être bien. Et quand on constate que la parole, et c'est ce qui arrive surtout aujourd'hui, quand on constate que la parole de Dieu, parce qu'on croit en la parole de Dieu, on est marginalisé, on est mis de côté, eh bien on a tendance à se dire, ok, je vais essayer d'être plus comme le monde, parce que je ne veux pas être pris pour quelqu'un de bizarre, d'étrange.
0: Parce que j'ai le sentiment aujourd'hui qu'il nous faut retourner à la parole de Dieu, à l'autel de Dieu, parce que en tant que serviteur de Dieu, chrétien faisant partie d'une communauté, je réalise qu'il y a certaines déficiences, sans critiquer, sans mettre en cause personne. Mais je réalise qu'il faut un retour véritable, parce que nos pionniers, ils ont étudié la Bible à l'aide des bougies pour nous donner des vérités essentielles.
1: C'est
0: et là, maintenant, on sent qu'il y a une faille.
1: Et je dirais à nos amis chrétiens qu'il n'y a pas plus étrange qu'un homme qui ne connaît pas Dieu.
0: Oui.
1: Je vais le répéter ça encore. Il n'y a pas plus étrange que quelqu'un qui ne connaît pas Dieu. Pourquoi? Parce que quelqu'un qui ne connaît pas Dieu, c'est quelqu'un qui ne connaît pas ses origines. Et si tu ne connais pas tes origines, tu vas te comporter d'une manière bizarre, parce que tu vas te comporter d'une manière pour laquelle tu n'as pas été créé.
0: Oui.
1: Et voilà pourquoi c'est important pour chaque chrétien de revenir à Christ. Si on avait, parce que c'est vrai que la vie est difficile. Elle est difficile. Et certaines fois, être chrétien, ça demande Et c'est pour ça que la parole de Dieu nous dit que nous devons avoir trois choses essentielles que j'aimerais mentionner en ce soir. La première chose, c'est la maturité.
0: Oui.
1: La parole de Dieu nous enseigne qu'il nous faut être matures. Et d'ailleurs, Jésus va nous aider à comprendre que cette maturité, certaines fois, va nous amener à être seul. C'est un chemin qui est solitaire d'être chrétien, mais c'est nécessaire. Parce que j'aimerais qu'on aille dans le livre de Matthieu, au chapitre 7.
0: L'évangile de Matthieu, chapitre 7.
1: Matthieu, chapitre 7, les versets 13 et 14.
0: Versets 13 et 14. Entrez par la porte étroite, car large est la porte, spacieux est le chemin qui mène à la perdition. Il y en a beaucoup qui entrent par là, mais étroite est la porte resserrée, le chemin qui mène à la vie, et il y en a peu qui les trouvent.
1: Amen. La parole de Dieu nous dit que c'est facile de faire comme tout le monde, comme monsieur et madame tout le monde. C'est facile. C'est facile que lorsque je suis sur la route, quelqu'un me fait une queue de poisson et je réponds du tac au tac. Je lui fais sentir que je n'ai pas apprécié, que je m'énerve, je commence à le klaxonner, je commence à le mettre en pression. C'est facile de faire cela. Parce que c'est ce que fait monsieur et madame tout le monde, qui sont sous le joug de ce monde-là, le système de ce monde-là. Mais il est très difficile et très étroit le chemin où Dieu nous dit « Ne réponds pas, reste calme. »
0: Oui, très bien.
1: Reste calme. Et en tant que chrétien, je suis un homme comme vous-même, tout chrétien est un homme comme tous les autres, nous ressentons ça aussi. Certaines fois, sur la route, des gens me font des choses et j'ai envie de répondre. Et certaines fois, je l'avoue, je tombe dans le piège. Puisque c'est difficile. Mais la parole de Dieu nous demande d'agir mieux, de nous élever. Parce que lorsque nous tombons dans les facilités du monde, eh bien, Jésus nous dit très clairement qu'on n'ira nulle part. Puisque le chemin qui mène à la vie éternelle, c'est un chemin qui est étroit. Et la Bible nous dit que beaucoup ne le trouvent pas et que peu le trouvent. C'est pour ça qu'aujourd'hui, alors que Jésus est sur le point de revenir, alors que les prophéties que nous avons étudiées dans la parole de Dieu et que nous voyons que tout se réalise, c'est à ce moment qu'il y a une baisse du nombre de personnes qui sont réellement attachées à Dieu. Et ça, ce n'est pas un hasard. C'est pas
0: donc nous réalisons bien sûr qu'il y a des hommes et des femmes qui sont attachés à cette parole, mais nous réalisons en même temps qu'il faut réellement un retour à l'étude, à la lecture de la parole de Dieu. Parce que si nous en tant que chrétiens nous ne sommes pas attachés à l'étude, à approfondir la parole de Dieu, et Dieu nous a confié une mission, comment nous allons faire pour communiquer le message? Parce que quelqu'un ne peut pas donner ce qu'il ne connaît pas.
1: Exactement.
0: Très bien.
1: Parce que, en plus d'avoir une maturité, ce qui est la première chose que nous devons avoir, parce que Jésus nous amène à grandir, il ne suffit pas simplement de rester au lait spirituel. Une fois qu'on a le lait spirituel, après, on vient à la nourriture solide, puisque dans la parole de Dieu, elle nous invite à avoir des choses basiques qui concerne notre relation avec Dieu, les relations avec les autres, mais aussi à grandir un peu plus, d'aller un peu plus loin dans notre connaissance de Dieu et de ce qu'il veut pour nous. Mais il nous faut du courage. Et il nous faut surtout de la persévérance. C'est un mot qui est clé pour tout chrétien, la persévérance. Et j'aimerais prendre un texte qui nous permet de comprendre que Dieu a tout prévu pour que nous puissions atteindre l'objectif qu'il s'est donné pour chacun de nous. Cela se trouve dans 1 Jean chapitre 2
0: et le verset 1 Jean chapitre 2
1: premier. 1 Jean chapitre 2 verset 1er.
0: Mes petits enfants, je vous écris ces choses afin que vous ne péchiez point. Et si quelqu'un a péché, nous avons un avocat auprès du Père, Jésus-Christ le juste. Il est lui-même une victime expiatoire, propitiatoire pour nos péchés, non seulement pour les nôtres, mais aussi pour ceux du monde entier.
1: Amen. Et ce texte nous informe que même dans notre course chrétienne, même s'il nous arrive parfois de chuter, Jésus nous dit qu'il est notre avocat.
0: Amen.
1: Et que nous pouvons nous relever et marcher de nouveau avec lui. Ne pas rester à se dire je n'ai aucune force, j'ai essayé, ça, je n'arrive pas, mais à se relever. Parce que c'est ce que la parole nous demande de faire, de sans cesse se remettre à la toute-puissance de Jésus-Christ, et comme ça nous serons plus que vainqueurs.
0: Et là nous abordons un point important en posant la question, pasteur, pourquoi devrions-nous demander à l'Esprit-Saint de nous guider lorsque nous lisons la Bible, et dans quelles circonstances la parole de Dieu est une arme puissante?
1: Alors, pour répondre à cette question, on revient à ce que nous dit l'apôtre Paul quand il dit que toute écriture est inspirée de Dieu. Donc, si toute écriture est inspirée de Dieu, lorsque je lis la Bible, il faut que je sois en contact avec l'Esprit-Saint, puisque l'Esprit-Saint, c'est lui qui nous aide à comprendre ce livre. Si nous n'avons pas l'Esprit-Saint, bien, nous pourrons lire Genèse jusqu'à l'Apocalypse et nous ressortirons aussi vides que lorsque nous avons commencé à lire ce livre. Pourquoi ? Parce que la parole de Dieu, elle est faite pour nous enseigner. Mais si nous ne sommes pas disposés, et c'est-à-dire que c'est l'Esprit de Dieu qui nous dispose à entendre les messages, les enseignements qui sont dans la Bible, si nous ne sommes pas disposés, eh bien, nous pourrons lire que Dieu nous demande d'être humble, et on va continuer à être arrogant et orgueilleux. Mais si nous nous laissons guider par l'Esprit de Dieu, eh bien là, il y aura un changement. Et je vais prendre un exemple simple que beaucoup de nos éditeurs connaissent, et nos amis chrétiens également, qui est cette discussion entre Nicodème et Jésus. Nicodème qui vient voir Jésus de nuit. Il est un docteur de la loi. Il a lu les textes hébraïques depuis son enfance. Il les connaît par cœur. Mais pourtant, il n'est pas changé.
0: Il est bercé dans la théologie.
1: Oui, il est bercé dans la théologie. C'est un théologien, c'est un docteur en théologie. Oui. Et pourtant, il y a des choses qu'il ne comprend pas. Il voit Jésus accomplir des choses qu'il a vues dans la parole et qu'il voit Jésus accomplir. Il se dit, mais comment c'est possible?
0: Oui.
1: Comment c'est possible? Et là, Jésus va lui révéler que il faut naître de nouveau pour comprendre la parole de Dieu.
0: Oui, et ça, c'est l'Esprit de Dieu qui le fait.
1: Exactement. Parce que naître de nouveau, c'est simplement être sous la direction de l'Esprit-Saint.
0: Amen.
1: C'est accueillir l'Esprit-Saint dans son cœur. Et là, Nicodème a pu apprendre ce jour-là qu'il a besoin, lui, docteur de la loi, de réapprendre les bases, mais sous la domination, la direction de l'Esprit. Et là, il pourra progresser.
0: Parce qu'en fait, c'est l'Esprit de Dieu qui nous donne le discernement.
1: Voilà, voilà.
0: Pour discerner ce qui est bien, ce qui est mal. Mm-hmm. Et sans cet Esprit,
1: oui,
0: eh bien, nous sommes livrés à nous-mêmes et nous pouvons faire dire au texte ce que le texte ne dit pas réellement. Donc, oui, c'est pourquoi il nous faut, comme tu l'as bien expliqué, qu'il nous faut être soumis à la puissance de l'Esprit.
1: Mm-hmm. Oui.
0: D'accord. Sans cela, nous passons à côté.
1: Oui.
0: D'accord. Merci, pasteur, pour cette précision. Dans quelles circonstances la parole de Dieu est une arme puissante?
1: Dans quelles circonstances?
0: Lorsque nous disons que la Bible doit être le fondement de la vie, mais il y a des circonstances quand on fait face à des moments vraiment critiques de la vie, dans le désarroi, soit des problèmes dans la famille, persécution, et manque d'argent, etc. Bon, un voisin qui me persécute, etc. Un enfant qui se rebelle. Un foyer, une famille qui est en train de partir au pillage. Et comment utiliser la parole de Dieu pour redresser la situation, pasteur?
1: Eh bien, c'est comme je disais par rapport au fait que la Bible, elle ne s'adresse pas qu'aux chrétiens.
0: Des initiés.
1: Elle ne s'adresse pas qu'à des initiés. Elle s'adresse à tous les hommes.
0: À tous les hommes.
1: Parce que la Bible veut nous faire prendre conscience, et Jésus a toujours voulu faire prendre conscience aux hommes, à nous, que quelque chose nous a été dérobé. C'est-à-dire que pourquoi on a toutes ces difficultés-là? Pourquoi on se retrouve dans différentes situations? Pourquoi on ne peut pas vivre en paix?
0: Alors que il y a quelques jours, nous avons vu l'enseignement de l'apôtre Paul qui nous dit « Réjouissez-vous toujours dans le Seigneur !»
1: Amen, amen. Parce que, en fait, on a perdu cette, quelque chose de particulier. Et c'est pour ça que la parole de Dieu, elle nous aide à comprendre cela. Lorsque Jésus était sur le mont des Oliviers, sur la montagne, il a dit « Heureux ceux qui sont pauvres en esprit. »
0: Oui.
1: Car le royaume des cieux est à eux. Parce que, en fait, ce qui nous a été dérobé, c'est véritablement cette connexion avec Dieu. Nous avons été séparés de Dieu. Et nous savons que c'est celui qui a été l'initiateur de ça, c'est Satan.
0: Satan, il veut maintenir l'homme dans l'ignorance.
1: Il veut maintenir l'homme dans un esclavage.
0: Oui.
1: Et il ne veut pas permettre à l'homme d'avoir cette connexion avec Dieu. Parce qu'il sait que le moment où l'homme est connecté à Dieu, il dépasse toutes les situations. Il transcende les situations.
0: Oui.
1: Dieu va nous accorder ce que l'apôtre Paul nous dit. Il nous accorde une paix qui surpasse toute intelligence.
0: Amen.
1: C'est-à-dire que je peux me retrouver en problème financier. Le banquier m'appelle tout le temps, mais je suis en paix.
0: Oui.
1: Parce que je ne repose pas uniquement sur mes propres forces, mais je m'appuie sur mon Dieu. Je suis quelqu'un, m'agresse. Mais je ne suis pas déboussolé par ça, parce que je sais que il y a mon Dieu. Et cela m'accorde une paix. Cela m'accorde une manière de penser qui va au-delà de ce que tout homme pourrait.
0: Et cela me fait penser à une expérience que j'ai vécue. Mm-hmm. Formidable. Et je me trouvais dans... Tout homme peut se retrouver dans un problème financier.
1: Oui.
0: Et je prie. Et je demande à Dieu d'agir. Et je veux voir un ami frère. En pas dit à rien, il a dit moi. Et fois, papé, sous vous en l'argent.
1: Ouais.
0: En cas de Dieu. En pas dit, monsieur, à rien, à rien du tout, je lui ai rien dit. Et je viens, on parle de la Bible, et il me dit, si tu es un homme, et puis. Le problème était réglé. Hein?
1: Ouais. Oui.
0: Dieu nous guide vers des personnes pour nous solutionner nos problèmes à travers la relation, à travers le fait que nous avons ce contact avec lui.
1: Uh-huh.
0: Il nous éclaire et il nous dirige. Parce que la parole dit clairement que Jésus, c'est le chemin, la vie, vérité.
1: Et la vie.
0: Et la vie.
1: Et la vie, oui.
0: Donc, c'est lui qui nous dirige.
1: Mm-hmm.
0: Et comme Satan, il est là pour nous embêter, pour nous nuire, et là, il met tous les obstacles pour nous empêcher d'avancer. Mais heureusement que nous avons un Dieu vainqueur.
1: Amen.
0: Et un Dieu de victoire.
1: Oui. Puisque le diable, son rôle, c'est de nous permettre de rester uniquement au niveau animal.
0: Oui.
1: C'est-à-dire que tu seras quelqu'un qui ne va pas agir comme un être spirituel tel que tu as été créé, mais tu vas agir comme un animal, c'est-à-dire que tu agis par instinct. Tu ne réagis pas en raisonnant, en réfléchissant, en méditant, tu agis uniquement par instinct. Et d'ailleurs, lorsque j'invite nos auditeurs à relire le récit de la Genèse, par quoi le diable a perdu nos premiers parents? Avec un animal.
0: Oui.
1: Un serpent. Et en écoutant la voix d'un serpent, d'un animal, l'homme s'est mis lui-même au niveau d'un animal.
0: Oui.
1: Alors qu'il avait reçu la parole de Dieu, qu'il avait reçu les enseignements venant du divin.
0: Oui.
1: Mais malheureusement, il a préféré la parole d'un animal qui était les paroles du diable. Et depuis ce jour-là, nous nous comportons certaines fois, et on le dit très souvent certaines fois, on se comporte comme des animaux. Et des animaux sauvages.
0: Oui.
1: Et cela, la parole de Dieu nous dit, revenez à Christ, parce que lui va vous permettre de récupérer ce que vous avez perdu. Parce que, et je dis ça très rapidement, le diable a utilisé un animal pour nous amener à un niveau animal, mais Dieu va utiliser un animal, c'est-à-dire qu'il va sacrifier un animal et les revêtir Adam et Ève, pour nous amener au niveau spirituel.
0: Amen.
1: Parce que cet animal symbolisait que Jésus-Christ allait donner sa vie.
0: Très bien.
1: Et désormais, à cause de ce sacrifice de cet animal, je sais que Jésus-Christ, Adam et Ève savaient depuis leur temps que Jésus-Christ allait donner sa vie pour l'humanité.
0: Et là, nous parlons du plan de la rédemption.
1: Exactement.
0: Très bien.
1: Exactement.
0: Et tu fais vraiment bien d'expliquer ce que Dieu a fait pour pouvoir permettre à l'homme de grandir dans sa relation avec lui.
1: Oui.
0: Et nous poursuivons, pasteur, en disant en prenant quelques textes de la Bible pour apprendre beaucoup de choses. Que disent l'Ancien Testament et le Nouveau Testament sur l'autorité des Écritures? Là, nous abordons un sujet vraiment fondamental, l'autorité de la parole de Dieu. Que disent l'Ancien Testament, le Nouveau Testament sur l'autorité des Écritures?
1: Ouais.
0: Et là, il nous faut être clair parce qu'il y a des gens qui comprennent le fait qu'ils ont l'éloquence. C'est l'autorité. Non.
1: Alors, je crois qu'on a des textes que... qui sont cités dans la question que tu
0: Oui, oui, il y a des poses. Textes qu'on doit vérifier.
1: Oui, qu'on pourrait vérifier. Il y a 1 Thessaloniciens 2, le verset 13.
0: Oui. C'est pourquoi nous rendons continuellement grâce à Dieu de ce qu'en recevant la parole de Dieu, que nous vous avons fait entendre, vous l'avez reçu, non comme la parole des hommes, mais ainsi qu'elle est véritablement comme la parole de Dieu qui agit en vous qui croyez.
1: Amen.
0: Il y a un autre texte encore qu'on pourrait lire.
1: Oui, oui.
0: Au Psaume 33, verset 4, il y a Éphésiens 1, verset 13. Car la parole de l'Éternel est droite et toutes ses œuvres s'accomplissent avec fidélité. Nous lisons le troisième verset. Il se trouve dans Éphésiens chapitre 1er, verset 13.
1: Ouais.
0: En lui, vous aussi, après avoir entendu la parole de la vérité, l'évangile de votre salut, en lui vous avez cru et vous avez été scellés du Saint-Esprit qui avait été promis, lequel est un gage de notre héritage pour la rédemption de ceux que Dieu s'est acquis à la louange et à sa gloire.
1: Amen.
0: Alors la question est celle-ci. Que disent l'Ancien Testament et le Nouveau Testament sur l'autorité des Écritures?
1: En fait, ces textes nous disent très, très clairement et très simplement que la parole, c'est notre référence. Si nous avons besoin de repères, le repère par excellence, c'est la parole de Dieu. Et que nous ferions bien de prêter attention à cette parole, parce que c'est elle qui nous guide. La Bible nous dit aussi que la parole est une lumière et est une lampe à mes pieds, que c'est cette parole qui nous guide. Et donc, ce que nous comprenons très simplement, c'est que la parole n'est pas une opinion, la parole n'est pas un point de vue, la parole n'est pas une théorie, la parole c'est la vérité. Et c'est quelque chose qui ne parle pas beaucoup à notre génération aujourd'hui, puisque aujourd'hui on est plus tourné vers des narratifs. C'est quel est le narratif qui va être le plus dominant? Est-ce que c'est le narratif de un tel ou le narratif de celui-là? Parce que on n'est plus tourné à savoir quelle est la vérité, mais simplement donne-moi ton narratif. Aujourd'hui, on peut dire simplement bon. Il y a un des narratifs que nous avons dans ce monde, c'est « je suis né dans le mauvais corps ». C'est-à-dire que je suis né femme, ou je suis né homme, mais puisque c'est un narratif, je peux me dire à moi-même et construire dans mon esprit que je suis femme tout en étant homme, et inversement. Parce que on s'est décalé de la parole de Dieu. Et puisqu'on se décale du repère de la parole de Dieu, eh bien on dit tout et n'importe quoi. Et ça se voit aujourd'hui. Comment tu expliques qu'un enfant de 8 ans peut venir devant ses parents et dire « Ah papa, je suis né garçon, mais je veux être fille. » Comment on explique ça? Comment on explique qu'un homme soit attiré par un autre homme? Il n'y a pas de problème à ça. Puisque, en fait, il n'y a pas de repère. Une fois qu'on n'a plus de repère, c'est ce qui arrive. On tombe dans la déchéance.
0: On tombe dans le concept de la normalité. C'est ça le problème. Oui. Donc, la parole de Dieu, c'est le fondement de notre éducation.
1: Oui.
0: Si on piétine ce fondement, eh bien, c'est fini.
1: Il n'y a plus rien.
0: Il n'y a plus rien.
1: Et la société, elle s'effondre pourquoi? Justement parce que on s'est éloigné de la parole de Dieu. On s'est éloigné de ce qui fait de nous des hommes et des femmes. Et puisqu'on s'éloigne de ce que nous sommes par essence, eh bien, on s'éloigne de la vie elle-même.
0: Oui, mais que dis-tu à ceux qui disent qu'il faut réécrire l'histoire de l'humanité parce que nous n'avons pas besoin de l'Ancien et du Nouveau Testament? C'est un grand débat. Hein?
1: Oui, mais si on réécrit, ça veut dire que on doit se dire, mais qui maintenant devient la référence?
0: C'est ça le problème.
1: C'est ça, parce que si Dieu n'est pas la référence, donc qui peut se donner le droit d'être la référence?
0: Parce que Dieu se présente comme étant le législateur.
1: Mm-hmm.
0: Il est.
1: C'est lui qui juge.
0: C'est lui qui fait autorité. Hein.
1: Oui. C'est lui qui dit que ce qui est bien et ce qui est mal. Si Dieu me dit que manger du porc, c'est mauvais, je m'en tiens à ce qu'il dit. Puisque c'est lui qui a créé notre corps. Mais si j'écoute monsieur un tel parce que il a son opinion sur le porc, il aime bien le porc, ça lui fait plaisir de manger le porc, et qu'il se dit, bon, ben, je décide de manger le porc et j'invite les gens à croire que manger le porc, c'est bon. Eh bien, on tombe dans celui-là a son opinion, celui-là a une autre opinion, et puis chacun fait comme bon lui semble.
0: Oui. Et puis, on tombe dans l'anarchie, c'est vraiment... Comme on dit, c'est vraiment un bébélé.
1: Oui.
0: D'accord?
1: Oui.
0: Alors, pasteur, nous arrivons presque à la fin de notre émission et je voudrais te poser cette question. Dans quelle attitude faut-il aborder la lecture ou l'étude de la Bible? Quelle est la finalité principale du message de la Bible?
1: Mm-hmm.
0: Et aujourd'hui, nous disposons de nombreux moyens pour remplir notre esprit de la parole de Dieu. Nous avons, la Bible se trouve sur les smartphones, iPhone, ordinateurs partout. Et je te pose la question, quelles méthodes t'ont été les plus utiles afin de t'aider à grandir dans ta relation avec Dieu?
1: Mm-hmm.
0: Lire différentes traductions, écouter une Bible audio, un plan de lecture biblique sur ton téléphone, suivre la classe biblique, étudier la théologie dans l'une de nos universités.
1: Ah.
0: Ça pouvait.
1: Ah oui. Mais comment aborder les Écritures?
0: Oui.
1: Premièrement, avec humilité.
0: Amen. Parce que la semaine dernière, nous avons parlé beaucoup d'humilité par rapport à l'orgueil.
1: Eh oui. Parce que la parole de Dieu dit, Dieu fait grâce aux humbles, mais... il résiste aux orgueils.
0: Amen.
1: Et la parole de Dieu, d'abord, elle s'aborde avec humilité.
0: Humilité, très bien.
1: Et dans 1 Thessaloniciens 2, verset 13, nous allons trouver ensemble la manière de lire la Bible. 1 Thessaloniciens 2, le verset 13.
0: 1 Thessaloniciens 2, verset... verset 15, 1 Thessaloniciens 2, verset 15.
1: Verset 13.
0: Verset 13, autant pour moi. C'est pourquoi nous rendons continuellement grâce à Dieu de ce qu'en recevant la parole de Dieu que nous vous avons fait entendre, vous l'avez reçue non comme la parole des hommes, mais ainsi qu'elle est véritablement comme la parole de Dieu qui agit en vous qui croyez.
1: Amen. Et l'apôtre Paul nous dit ici que lorsque nous recevons cette parole, nous ne devons pas la prendre comme une parole d'homme. Parce que, encore une fois, ce n'est pas une opinion. Mais nous devons la recevoir comme ce qu'elle est véritablement, la parole de Dieu. Et la parole de Dieu, c'est ce qui nous dépasse, ce qui nous amène à penser que nous avons un Créateur et qui est là pour nous guider. Et voilà pourquoi chaque fois que je lis la Bible, eh bien, je me réfère à Dieu. Je prie et ensuite je lis la Bible. Et je dis, mais Seigneur, quel est le message que tu veux me transmettre à travers ce texte? Qu'est-ce que tu veux me dire? Qu'est-ce que tu as à m'enseigner? Qu'est-ce que tu veux corriger chez moi? Qu'est-ce que tu veux exhorter dans ma manière d'être? Qu'est-ce que tu veux, au contraire, enlever dans ce que je fais dans ma vie de tous les jours? C'est comme ça qu'on arrive à aborder les Écritures et à comprendre que lorsque je lis les Écritures, je lis les enseignements de celui qui m'a créé. Et cela m'aide à être fortifié, à être vivifié par la parole. Parce que le but principal de la parole de Dieu, parce qu'on a parlé de son rôle, mais

0: mais uniquement si j'ai un contact avec lui.
1: Oui.
0: Et tu m'as demandé quelles sont les méthodes que j'applique.
1: Oui, oui.
0: Bon, avant même de commencer les études de pasteur, j'étais déjà un enfant très curieux. Parce que ma mère, dès mon plus jeune âge, elle me lisait les histoires de Moïse, de Joseph, de tous ces grands héros qu'on trouve dans l'Ancien Testament, mais aussi dans le Nouveau. Et j'ai pris une curiosité à toujours lire la Bible, à comprendre ce qu'elle avait à dire. Et depuis petit, j'ai toujours voulu, je ne reste pas sur un texte, je le lis, mais je veux aller en profondeur. Je veux connaître, je veux savoir pourquoi telle chose est arrivée. Pourquoi cette chose-là est devenue comme ça? Pourquoi l'homme a péché? Pourquoi il n'est pas resté sur la parole de Dieu? Qu'est-ce qui a amené l'homme à faire ce choix-là? Je veux connaître les mystères.
1: Il y avait un questionnement en toi et puis tu...
0: Et c'est ce questionnement qui me poursuit jusqu'à aujourd'hui.
1: Très bien.
0: C'est-à-dire que jusqu'à aujourd'hui, je suis quelqu'un qui aime me poser des questions.
1: Nous sommes sur la même longueur d'onde parce que je me rappelle, j'avais très jeune... Et mon père m'a fait cadeau cette Bible qui a plus de 50 ans que je tiens dans ma main. Et il m'a conseillé d'étudier la Bible. Parce que mon père, c'était un homme qui aimait l'étude de la parole de Dieu. Et malgré à travers toutes ses difficultés, mais c'était un homme attaché à la parole de Dieu.
0: Amen.
1: Et il m'a communiqué de pouvoir s'attacher à la lecture et à l'approfondissement de la parole de Dieu.
0: Ouais.
1: Et dans ma communauté, il y a eu des hommes qui m'ont marqué dans l'étude de la parole. Je pense à José Michel, cet homme qui aimait la parole de Dieu et qui a toujours intéressé tous les jeunes qui faisaient partie de cette église et de Vieux-Beau à s'intéresser à la parole de Dieu. Et je peux encourager tous les jeunes, toutes les familles, tous ceux, de pouvoir s'attacher à la lecture, à l'étude, à l'approfondissement, pardon, de la parole de Dieu. Et pasteur, tu peux en dire autant sur ce point.
0: Ben oui, parce que tu as dit quelque chose d'essentiel pour les jeunes.
1: Oui.
0: Parce que pour les jeunes aujourd'hui, la parole de Dieu peut sembler ringarde, quelque chose de complètement dépassé.
1: Mais la Bible, elle est sous toutes les formes.
0: Mais oui, et c'est pour ça que lorsque je vois les jeunes, je me dis... Ça me rappelle mon temps où j'étais un peu insouciant. Mais malgré tout, il y avait ce questionnement. Et je me dis, est-ce que les jeunes aujourd'hui ont ce questionnement? Est-ce qu'ils se posent des bonnes questions? Parce que ils sont bombardés, comme tu disais, ils sont bombardés de toutes sortes d'informations. Mais la chose qui arrive aujourd'hui, c'est que est-ce qu'ils ont vraiment le temps de
1: s'intéresser à la parole de Dieu,
0: parce que
1: la Bible dit.
0: Aujourd'hui, on nous a habitués dans un schéma où tout doit être court
1: et rapide.
0: Et rapide. On ne prend pas le temps. Alors que la parole de Dieu demande du temps et de la discipline.
1: Et l'esprit de prière aussi.
0: Et un esprit de prière. Et le diable fait tout pour que on soit maintenu dans un esprit où tout va vite. Il faut courir.
1: Qu'on soit déconnecté de la parole de Dieu.
0: Complètement. Complètement.
1: Et vous se reconnecter ou connecter à d'autres choses qui en fait, bon, on estime c'est nécessaire de connaître certaines informations, mais quand on constate ce qui se passe, bon Dieu, en majorité sur les réseaux sociaux, mais attention, attention.
0: Parce qu'aujourd'hui, les jeunes recherchent peut-être une façon très facile d'avoir de l'argent. Tout le monde veut avoir de l'argent. Surtout lorsqu'on voit qu'il y a de l'inflation, les prix de l'essence augmentent, il y a toutes sortes de choses qui deviennent difficiles à avoir. On veut s'acheter une maison, c'est difficile. On veut avoir un simple terrain.
1: Faire
0: des études, c'est difficile parce que pour accéder aux meilleures universités, il faut avoir de l'argent, il faut trouver des filons. Et en tout ça, est-ce qu'on a pris le temps de s'arrêter, de se dire, mais quelle est la place que j'accorde à la parole de Dieu? Quel est son rôle pour moi?
1: Et il suffit simplement de pouvoir s'intéresser, s'attacher, se connecter à la parole de Dieu, et Dieu ouvre toutes les portes pour moi.
0: Oui.
1: C'est possible.
0: Et je dis cela toujours à certaines personnes qui sont en train de courir toujours après les choses du monde. Jésus dit quelque chose de très clair. Que sert-il à un homme de gagner le monde? D'avoir tout dans le monde, d'avoir réussi, d'avoir une belle maison, d'avoir un beau travail, etc. Que sert-il à un homme de gagner le monde s'il perd sa vie, perd son âme

0: ça sert à rien. Puisque tôt ou tard, et les gens me disent, j'ai bien vécu, et puis voilà. Non, la vie n'est pas faite juste pour être vécue. La vie, elle est faite pour accomplir une mission.
1: Que bien.
0: Et cette mission, c'est de donner gloire à Dieu. Et Jésus le dit, la parole de Dieu le dit, soit donc que vous mangez, soit donc que vous buviez, soit donc que vous fassiez quelque autre chose, faites tout pour la gloire de Dieu. Voici notre mission. Et voici ce qui va faire la différence. Et qui va permettre aux gens de se dire, cette personne-là, elle n'avait peut-être pas tout. Elle n'a pas réussi partout. Mais elle a compris quelque chose d'essentiel.
1: Amen.
0: Ce que nous sommes de manière intrinsèque, de manière essentielle. C'est-à-dire, nous sommes des hommes qui sont là pour glorifier Dieu, pour témoigner que nous pouvons avoir une vie qui n'est pas dirigée par la violence, qui n'est pas dirigée par l'animosité, mais une vie qui est faite d'amour, de patience, d'échange, et quelqu'un qui permet aux hommes de comprendre que le monde que nous vivons, ce n'est pas juste ce monde-là que nous vivons. Il y a quelque chose derrière. Et ce quelque chose derrière, c'est le royaume des cieux. Et nous espérons tous en tant que chrétiens en ce royaume des cieux. Parce que nous savons que notre vie n'est qu'un passage et que bientôt, la véritable vie que Jésus-Christ nous offre, elle va se révéler. Nous la vivons déjà cette terre, mais elle va se révéler par la suite.
1: Merci, pasteur. Pasteur, en conclusion, ce que nous pouvons dire ce soir?
0: En conclusion, simplement, restons connectés à la parole de Dieu. Parce qu'elle est une parole qui va nous déranger, certes. Parce que le texte de base nous le dit, elle va jouer dans notre intimité même. Elle va jouer dans ce qui nous dérange. On n'a pas envie de changer certaines habitudes, on n'a pas envie de changer certaines façons d'être. Mais en laissant la parole agir ainsi dans notre cœur, dans notre être, dans notre corps, eh bien nous verrons que nous atteignons la perfection que Dieu a pour chacun de nous. Et la parole de Dieu dit simplement, soyez donc parfaits comme votre Père Céleste est parfait.
1: Très bien, merci. Avant de prier, pasteur, je voudrais lire une citation qui en fait fait partie de notre credo. Et quand j'ai lu ce texte, j'ai été vraiment touché. Les Écritures, Ancien et Nouveau Testament, sont la parole écrite de Dieu, donné par inspiration divine. Les auteurs inspirés ont parlé et écrit sous l'impulsion du Saint-Esprit. Dans cette parole, Dieu a confié à l'humanité la connaissance nécessaire au salut. Les Saintes Écritures sont la révélation suprême, faisant autorité infaillible de sa volonté. Elles sont la norme du caractère, le critère de l'expérience, la révélation définitive des doctrines et le témoignage digne de confiance des actes de Dieu dans l'histoire.
0: Amen.
1: Cela fait partie de notre credo. Et quand je vois que la parole de Dieu à certains moments elle est souvent malmenée, ça me touche. Priez au pasteur.
0: On va prier. Éternel notre Dieu, nous voulons Seigneur te remercier parce que nous avons pu échanger au travers de ta parole. Et ta parole, Seigneur, tu as dit, sanctifie-les par ta vérité. Ta parole est la vérité.
1: Amen.
0: Nous avons besoin, Seigneur, de retourner à cette parole, afin qu'elle puisse agir en nous. Chacun de nous, Seigneur, nous avons dévié de ta présence. Quelle que soit la forme que cela a pu prendre dans notre vie, mais nous avons dévié. Et en ce soir, nous voulons, Seigneur, véritablement que tu puisses nous enseigner à revenir à toi. Que chaque homme, chaque femme qui nous entend, qui entend cette prière en cet instant, fasse ce souhait de revenir à toi, de s'adonner pleinement à ta parole, afin que nous puissions grandir avec toi et que notre salut soit scellé en toi, notre Seigneur Jésus-Christ. Béni sois-tu. Bénis chaque auditeur, bénis chacun de nous ici présents, je te prie, dans le nom du Seigneur Jésus. Amen.
1: Amen. Amen. Chers auditeurs, merci pour ce moment que nous avons passé ensemble. Merci, pasteur Mancien Christopher.
0: Merci de m'avoir invité.
1: Et nous croyons certainement que Dieu a un projet pour l'humanité entière, pour tous ceux qui prennent le soin de pouvoir lire et étudier la Bible. Nous vous souhaitons, chers auditeurs, une bonne soirée, une bonne nuit, et que Dieu vous bénisse.
0: Amen.
1: Et nous vous donnons encore rendez-vous à la semaine prochaine pour une autre étude, toujours sur la Bible, où nous allons rentrer en profondeur concernant l'étude de la Bible. Que Dieu vous bénisse. Merci.
0: Merci.
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0: les enfants?
1: Avant de dormir.
0: Les biscuits de Mathieu. Un jour, papa et maman durent se rendre en ville pour régler quelques affaires et décidèrent qu'il était préférable de ne pas emmener le petit Mathieu parce qu'il se fatiguerait beaucoup trop. « Nous pouvons laisser Mathieu avec grand-mère, je vais l'appeler pour la prévenir », dit maman. Mathieu aimait beaucoup sa grand-mère et lorsqu'il apprit qu'il allait passer la journée avec elle, il fut très content. Il bondissait de joie en répétant à tue-tête « Je vais rester avec grand-mère, je vais rester avec grand-mère, je vais rester avec grand-mère. J'aimerais bien que tu aides ta grand-mère », lui dit maman. Elle balaye la cour, ramasse les feuilles mortes, arrose les plantes, prépare à manger. De plus, elle nourrit les animaux l'après-midi. Cela plaisait beaucoup à Mathieu, car chez sa grand-mère, il y avait des chiens, des chats, des oiseaux, un énorme perroquet et plusieurs lapins. Ce fut un jour très spécial pour Mathieu. L'enfant aida et accompagna sa grand-mère dans toutes ses activités. L'après-midi, grand-mère confectionna des biscuits qui sentaient bon durant leur cuisson. La grand-mère mit 6 biscuits dans un petit sac. « Tu peux les manger, » dit grand-maman. « Je préfère attendre, » répondit Mathieu. Mathieu attendit d'être revenu chez lui avec ses parents. « Devinez ce que j'ai ici !» Mathieu ouvrit son sac, il en sortit les biscuits et commença à les distribuer. « 2 pour papa, 2 pour maman et 2 pour moi. »« Merci Mathieu, » dirent papa et maman. « C'est bien gentil de ta part de partager tes biscuits avec nous. »« Cela nous fait bien plaisir, » ajouta papa. « Et Jésus, serait-il content aussi ?» demanda Mathieu. « Oui, Jésus est très heureux quand nous partageons avec les autres. » Mes enfants, savez-vous que Jésus est très heureux lorsque nous sommes généreux? Chaque fois que nous partageons quelque chose avec quelqu'un, Jésus est content. C'est l'heure d'aller au lit, les enfants.

0: Amen.
1: Amen. Alléluia.
0: I hope you understood what they sang.
1: J'espère que vous avez compris ce qu'ils ont chanté.
0: Yes, that Jesus touched me.
1: Oui, Jésus m'a touché.
0: Yes, and he has done something special inside of me.
1: Et il a fait quelque chose de spécial en moi.
0: Do you believe that Jesus can also touch you?
1: Croyez-vous que Jésus peut aussi vous toucher?
0: Amen, amen, amen. Praise amen. The Lord.
1: Gloire à Dieu.
0: I'm so happy to see so many of you tonight.
1: Je suis très heureux de voir autant de vous ce soir.
0: We are having a wonderful time in the presence of the Lord.
1: Nous vivons des moments merveilleux dans la présence de Dieu.
0: Every time we come into the presence of the Lord,
1: chaque fois que nous venons dans la présence de Dieu,
0: he blesses us.
1: Il nous bénit.
0: We don't leave the same.
1: Nous ne quittons pas ces lieux pareils que quand nous sommes entrés.
0: Jesus touches us.
1: Jésus nous a touchés.
0: Amen.
1: Il nous touche.
0: Tonight,
1: ce soir,
0: we are going into the message for tonight.
1: Nous allons rentrer dans le message de ce soir.
0: But before we do so,
1: mais avant de le faire,
0: we are going to pray.
1: Nous prierons.
0: Please bow your heads with me.
1: Je vous invite à incliner la tête avec nous.
0: Heavenly Father,
1: Père des cieux,
0: we praise you for this wonderful evening.
1: Nous te louerons pour cette belle soirée.
0: We know that you have a special message for us tonight.
1: Nous savons que tu as un message spécial pour nous ce soir.
0: We pray that you will open our minds.
1: Nous prions que tu ouvres notre esprit.
0: Speak to us.
1: Parle-nous.
0: And Lord, bless us.
1: Et Seigneur, bénis-nous.
0: In Jesus' name.
1: Dans le nom de Jésus.
0: Amen.
1: Amen.
0: The title for tonight.
1: Le titre du message de ce soir.
0: Choices, choices, choices.
1: Choix, choix, choix.
0: The former United States president,
1: l'ancien président des États-Unis d'Amérique,
0: Ronald Reagan, he said he learned the need for decision making.
1: Il a dit qu'il a appris la leçon de prendre des décisions.
0: And he learned this lesson very early in his life.
1: Et qu'il a appris ces leçons très tôt dans sa vie.
0: An aunt had taken him to the cobbler or the shoemaker.
1: Une de ses tantes l'avait amené chez un cordonnier.
0: And she took him to have a pair of shoes made for him.
1: Et sa tante l'a amené voir le cordonnier pour que le cordonnier lui fasse une paire de chaussures sur mesure.
0: The shoemaker asked young Ronald Reagan.
1: Le cordonnier demanda au jeune Ronald Reagan.
0: Do you want a square toe or a round toe?
1: Et il lui a demandé est-ce qu'il veut que le bout des chaussures soit carré ou rond?
0: Reagan. He did not know what to choose.
1: Il hésitait, il tergiversait, il savait pas quoi choisir.
0: So the cobbler said,
1: donc le cordonnier lui dit,
0: come back in a day or two,
1: reviens and, deux jours ou trois jours après,
0: and let me know which one you want.
1: Et dis-moi quel type de bout de chaussure tu veux, carré ou rond.
0: A few days later,
1: quelques jours plus tard,
0: the shoemaker saw Reagan in the street.
1: Le cordonnier rencontra Ronald Reagan en ville.
0: And asked what he decided.
1: Et lui posa la question, mais qu'est-ce que tu as décidé finalement?
0: I still haven't made up my mind.
1: Et Reagan répondit, je n'ai toujours pas pris ma décision, je suis encore indécis.
0: Very well, said the cobbler.
1: Très bien, dit le cordonnier.
0: When Reagan received the shoes,
1: quand Reagan a reçu sa paire de chaussures,
0: he was shocked.
1: Il était choqué.
0: He was shocked to see that one shoe was round.
1: Il était choqué de voir que un côté des chaussures avait le bout rond,
0: and the other was square.
1: Et l'autre avait le bout carré.
0: Looking at those shoes,
1: regardant ces chaussures,
0: he taught him a lesson.
1: Cela
0: Reagan
1: a dit que en regardant ses chaussures, cela lui a appris une leçon.
0: If you don't make a decision,
1: si vous ne prenez pas une décision,
0: a decision will be made for you.
1: Quelqu'un prendra une décision pour vous.
0: Did you hear what I said?
1: Est-ce que vous avez compris ce que j'ai dit?
0: If you don't make a decision,
1: si vous ne prenez pas vous-même la décision, une décision,
0: somebody will make a decision for you.
1: Quelqu'un prendra une décision pour vous.
0: Sometimes,
1: parfois,
0: there are many people like Ronald Reagan.
1: Il y a plusieurs personnes comme Ronald Reagan.
0: They don't know what to choose.
1: Elles ne savent pas quoi choisir.
0: They can't make up their minds about what they're going to wear.
1: Et ils ne peuvent pas se décider de savoir qu'est-ce qu'elles vont porter.
0: They don't know what they're going to eat.
1: Elles ne savent pas qu'est-ce qu'elles vont manger.
0: Or even what church they will attend.
1: Ou même quelle église fréquenter.
0: Sometimes,
1: parfois,
0: because there are many beliefs,
1: parce qu'il y a plusieurs croyances,
0: philosophies and even churches,
1: ou et des philosophies et même d'églises,
0: people hesitate.
1: Et les gens hésitent.
0: They compare and delay.
1: Et ils font des comparaisons et remettent à plus tard.
0: And what they don't know,
1: et ce que ces personnes ne savent pas,
0: is that even when they don't make a decision,
1: c'est que même si elles ne prennent pas une décision,
0: they have already made a decision.
1: Elles ont déjà pris une décision.
0: Do you know, my friends?
1: Savez-vous, mes amis?
0: That the decision to not make a decision,
1: la décision de ne pas prendre une décision,
0: is still a decision.
1: Est toujours une décision.
0: And one of the biggest questions today,
1: une des questions, des plus grandes questions, des plus importantes questions aujourd'hui,
0: is this one,
1: est celle-ci.
0: With so many churches around us,
1: avec autant d'églises autour de nous,
0: how do you find the right church?
1: Comment trouver la bonne église?
0: Isn't that a good question?
1: Est-ce que ce n'est pas une question que vous vous posez?
0: Mm-hmm. Did you know that there are several churches or denominations in Guadeloupe?
1: Savez-vous qu'il y a plusieurs églises ou dénominations en Guadeloupe?
0: Mm-hmm. And there are 45,000 Christian denominations in the world.
1: Et il y a 45 000 dénominations chrétiennes dans le monde.
0: Mm-hmm. How do you find the right one among so many?
1: Comment trouver la bonne parmi tant?
0: God's word has the answers.
1: La parole de Dieu a la réponse.
0: And we can trust the answers from God's word. Amen.
1: Et nous pouvons nous pouvons faire confiance à la réponse que donne la parole de Dieu.
0: And I want to share a very important message with you tonight.
1: Et je veux partager un message très important avec vous ce soir.
0: If you don't know which church to follow or to go into,
1: si vous ne savez pas quelle église suivre, dans quelle église aller,
0: listen carefully, my friends.
1: Écoutez attentivement, mes amis.
0: If you follow Christ,
1: si vous suivez Christ,
0: you will find his church.
1: Vous trouverez son église.
0: Amen.
1: Amen.
0: I will say it one more time.
1: Je vais le répéter.
0: If you follow Christ,
1: si vous suivez Christ,
0: you will find his true church.
1: Vous trouverez sa vraie église.
0: Amen.
1: Amen.
0: We're going to turn to the word of God.
1: Tournons-nous vers la parole de Dieu.
0: And we will begin with the last book of the Bible.
1: Et nous commencerons avec le dernier livre de la Bible.
0: What is the last book of the Bible?
1: Quel est le dernier livre de la Bible?
0: Apocalypse.
1: Apocalypse, Revelation.
0: Yes. It is the book of Revelation.
1: C'est le livre de l'Apocalypse.
0: And in the book of Revelation,
1: et dans le livre de l'Apocalypse,
0: we read about, or Revelation 6 talks about the four horsemen.
1: Et Apocalypse chapitre 6 parle de quatre cavaliers.
0: Those four horsemen,
1: ces quatre cavaliers,
0: represent different periods of time.
1: Représentent différentes périodes dans le temps.
0: In the history of the Christian church.
1: Dans l'histoire de l'église chrétienne.
0: Out of those periods of time,
1: dans cette période,
0: we see the development of the different churches we have today.
1: Nous voyons le développement des différentes églises que nous avons aujourd'hui.
0: We will begin with Revelation 6, verse 1 and 2.
1: Nous commencerons avec Apocalypse chapitre 6 et le verset 1er.
0: Let's read together.
1: Lisons ensemble. Je regardai quand l'agneau ouvrit un des sept sceaux, et j'entendis l'un des quatre êtres vivants qui disait comme d'une voix de tonnerre, viens.
0: And verse 2 says,
1: verset 2 dit, je regardai et voici parut un cheval blanc. Celui qui le montait avait un arc. Une couronne lui fut donnée et il partit en vainqueur et pour vaincre.
0: So, John the Revelator,
1: donc Jean le
0: the apostle John,
1: l'apôtre Jean,
0: he had a very interesting vision.
1: Il a eu une vision très intéressante.
0: He saw the lamb, which is Jesus.
1: Il a vu l'agneau qui est Jésus.
0: And Jesus opened one of the seals of this interesting book.
1: Et Jésus a ouvert un des sceaux de ce livre intéressant.
0: And he saw,
1: et il a vu,
0: a horseman on a white horse.
1: Il a vu un cavalier sur un cheval blanc.
0: This represents the first church, the first Christian church.
1: Cela représente la première église chrétienne.
0: The first church was or had a strong faith.
1: Cette église, la première église, avait une foi puissante.
0: The first church is represented by a white horse.
1: La première église est représentée par un cheval blanc.
0: And this time period,
1: et cette période,
0: spanned or is from AD 31 to AD 100.
1: Va de 31, de l'an 31 à l'an 100 après Jésus-Christ.
0: Now, why does the first church have, or why is the first church represented by a white horse?
1: Pourquoi donc l'église, la première église, est représentée par un cheval blanc?
0: This white represents purity of faith.
1: Maintenant, le blanc représente la pureté de la foi.
0: And the first church was called Ephesus.
1: Et la première église s'appelait Éphèse.
0: The church right after the ascension of Jesus.
1: L'église qui a été établie après l'ascension de Jésus.
0: The disciples were filled with so much courage.
1: Les disciples étaient remplis de tellement de courage.
0: They had so much faith.
1: Ils avaient tellement de foi.
0: Because they actually walked and talked with Jesus.
1: Parce qu'en fait, ils marchaient et parlaient avec Jésus.
0: Would you have wanted to be in that church?
1: Est-ce que vous auriez voulu être dans cette église?
0: To walk with Jesus.
1: De marcher avec Jésus.
0: And to talk with Jesus.
1: Et de parler avec Jésus.
0: And to see Jesus.
1: Et de voir Jésus.
0: To see his miracles.
1: De voir ses miracles.
0: That must have been a wonderful thing.
1: Cela devrait être une église magnifique, merveilleuse.
0: They saw Jesus resurrected.
1: Ils ont vu Jésus ressuscité.
0: And they saw Jesus going up into the sky.
1: Et ils ont vu Jésus monter au ciel.
0: And they believed the promises.
1: Et ils croyaient dans les promesses de Jésus.
0: They were filled with encouragement.
1: Ils étaient remplis d'encouragement.
0: They were excited because Jesus said he would come.
1: Ils étaient enthousiastes parce que Jésus avait dit qu'il reviendrait.
0: They shared the gospel.
1: Ils ont partagé l'évangile.
0: They led many people to baptism.
1: Ils ont conduit beaucoup de personnes au baptême.
0: They chose to do what God said.
1: Ils ont choisi de faire ce que Dieu a dit de faire.
0: Rather than following the traditions of men.
1: Au lieu de suivre la tradition des hommes.
0: Now, I want you to know, my friends.
1: Je veux que vous sachiez, mes amis,
0: that human culture and tradition are not bad in themselves.
1: Que la tradition des hommes et la culture

0: discutons avec nos amis et les membres de notre famille.
1: That is a good tradition
0: too. C'est une bonne tradition également.
1: So traditions can be good.
0: Donc la tradition peut être une bonne chose.
1: But when human traditions,
0: mais quand la tradition des hommes,
1: when they clash or contradict the word of God,
0: quand ces traditions clashent ou sont en contradiction avec la parole de Dieu,
1: Peter and the apostles said this.
0: Pierre et les apôtres ont dit ceci. Actes chapitre 5 verset 29. Qu'est-ce que nous lisons ici? Il faut obéir à Dieu plutôt qu'aux hommes.
1: Ah, so Paul made it clear. Peter and the apostles made it clear.
0: Donc Pierre et les apôtres ont éclairci les choses.
1: That when the human traditions,
0: que quand la tradition des hommes humaines
1: contradict God's word,
0: est en contradiction avec la parole de Dieu,
1: we must obey God's word.
0: Nous devrions obéir à la parole de Dieu
1: instead of the traditions of men,
0: au lieu de la tradition des hommes.
1: So I want to apply this for us tonight.
0: Donc je veux l'appliquer à nous ce soir.
1: Sunday worship,
0: l'adoration le jour du le dimanche.
1: It is a human tradition.
0: C'est une tradition humaine.
1: But it contradicts the word of God.
0: Mais cela contredit la parole de Dieu.
1: And so when it contradicts God's word,
0: et donc quand cela vient en contradiction avec la parole de
1: we
0: Dieu,
1: have to put the tradition aside,
0: nous devons mettre de côté la tradition.
1: And we have to worship God according to the truth.
0: Et nous devons adorer Dieu selon la vérité.
1: Amen.
0: Amen.
1: Carnival.
0: Le carnaval.
1: It is a human tradition.
0: C'est une tradition humaine.
1: But my friends, it contradicts the teachings of the Bible.
0: Mais mes amis, cela est en contradiction avec les enseignements bibliques.
1: How does it contradict the teachings of the Bible?
0: Comment est-ce que le carnaval est en contradiction avec la parole de Dieu, la Bible?
1: I learned, my friends,
0: j'ai appris, mes amis,
1: that when you have carnival in Guadeloupe,
0: que quand vous avez le carnaval en Guadeloupe,
1: that there are persons that pray to the spirit of carnival.
0: Il y a des gens qui prient pour l'esprit du carnaval.
1: Est-ce que c'est vrai?
0: Est-ce que c'est vrai?
1: Ah! Now, should we pray to the spirit of carnival?
0: Maintenant, devrions-nous prier pour l'esprit du carnaval?
1: Or should we pray to God?
0: Ou devrions-nous prier, nous adresser à Dieu?
1: So my friends,
0: donc mes amis,
1: we should not pray to any other spirit.
0: Nous ne devrions prier à aucun autre esprit.
1: We therefore have to put that tradition aside.
0: Nous devrions donc mettre cette tradition à côté.
1: And follow the Bible.
0: Et suivre la Bible.
1: Amen.
0: Amen.
1: Yes. The disciples.
0: Les disciples.
1: They had a pure faith.
0: Ils avaient une foi pure.
1: They followed Jesus.
0: Ils suivaient Jésus.
1: They believed what Jesus believed.
0: Ils croyaient ce en quoi Jésus croyait.
1: They taught what Jesus taught.
0: Ils ont enseigné ce que Jésus a enseigné.
1: That is the same kind of faith we need today.
0: C'est cette même foi dont nous avons besoin aujourd'hui.
1: We need a simple faith.
0: Nous avons besoin d'une foi simple.
1: We need a pure faith.
0: Nous avons besoin d'une foi pure.
1: That looks forward to the second coming of Jesus.
0: Qui regarde avec intérêt, avec attention, qui attend le second retour de Jésus.
1: That is the kind of faith we need, my friends.
0: C'est ce genre de foi dont nous avons besoin, mes amis.
1: But John didn't only see the first church.
0: Mais Jean n'a pas seulement vu la première église.
1: Or the first horseman and horse.
0: Ou le premier cavalier est monté sur ce cheval.
1: He also saw the second one.
0: Il a aussi vu le deuxième cavalier.
1: And I want you to observe the difference in color.
0: Et je veux que vous puissiez observer la différence de couleur.
1: Revelation 6 and verse 4.
0: Apocalypse chapitre 6 verset 4. Et il sortit un autre cheval, roux. Celui qui le montait reçut le pouvoir d'enlever la paix de la terre, afin que les hommes s'égorgeassent les uns les autres, et une grande épée lui fut donnée.
1: Ah!

0: We see another horse.
1: Donc nous voyons un autre cheval.
0: The first one was white.
1: Le premier cheval était blanc.
0: It represents purity.
1: Et représentait la foi pure, la pureté.
0: But now we see a different color.
1: Mais maintenant nous voyons une autre couleur, une couleur différente.
0: What is the color, my friends?
1: Quelle est cette couleur, mes amis? Roux.
0: It is red, yes. And I want you to know.
1: Maintenant, je veux que vous sachiez
0: that we now see a different, or the church in a different period of time.
1: Que nous considérons une autre église dans une autre période dans le temps.
0: This church is called Smyrna.
1: Cette église est appelée Smyrne.
0: Here we have represented a blood-stained faith.
1: Maintenant, nous voyons une foi ensanglantée.
0: We know that after 100 AD,
1: maintenant nous savons que après l'an 100 après Jésus-Christ,
0: Christians began to be severely persecuted.
1: Les chrétiens ont été sévèrement persécutés.
0: Many were brutally killed.
1: Certains étaient tués brutalement.
0: Some were fed to the lions.
1: Certains étaient jetés aux lions.
0: They were placed in the great colosseums in the Roman Empire.
1: Ils étaient placés dans les grands colisées à Rome.
0: What a terrible time for the church.
1: Quel moment difficile, terrible pour l'église.
0: Between 100 AD to 313 AD.
1: Entre 100 après Jésus-Christ et 313 après Jésus-Christ.
0: The church was persecuted.
1: L'église était persécutée.
0: But you know what, my friends?
1: Mais vous savez quoi, mes amis?
0: The church still grew.
1: Mais l'église croissait tout de même.
0: Amen.
1: Amen.
0: One church historian of the time said,
1: un historien de l'église a dit ceci,
0: that it seemed that the blood of the Christians were like seed.
1: Il semble que le sang de chrétiens était comme de la semence.
0: Everywhere the blood of Christians was shed.
1: Partout où le sang des chrétiens était répandu,
0: More Christians sprang up.
1: Il y avait plus de chrétiens qui naissaient.
0: Amen.
1: Cet endroit-là.
0: I want you to know the good news about Jesus.
1: Je veux que vous connaissiez, que vous sachiez la bonne nouvelle au sujet de Jésus.
0: The good news were spread all across the Roman Empire.
1: La bonne nouvelle était répandue tout autour de l'Empire romain.
0: So the red horse.
1: Donc le cheval roux.
0: Represents a blood-stained faith.
1: Représente une période de foi ensanglantée.
0: The second seal is the Christian church from 100 AD to 313 AD.
1: Le deuxième sceau, c'est pendant la période de 100 à 313 après Jésus-Christ.
0: Now we move on to the third one.
1: Maintenant, nous avançons vers le troisième.
0: Let's go to Revelation 6 and verse 5.
1: Allons dans Apocalypse chapitre 6 verset 5. Quand il ouvrit le troisième sceau, j'entendis le troisième être vivant qui disait: viens. Je regardai et voici parut un cheval de quelle couleur? Noir. Celui qui le montait tenait une balance dans sa main.
0: Let's see if we can remember the colors.
1: Maintenant, voyons si nous nous rappelons des couleurs.
0: What was the first color?
1: Quelle était la première couleur?
0: It was blanche.
1: C'était blanc. Yes, blanche. White. Blanc.
0: Blanc. Blanc. Yes, white. The second color was.
1: La deuxième couleur était.
0: It was red. Roux.
1: Yes. Roux. Yes.
0: And then the third color was.
1: Et la troisième couleur était.
0: Yes. We've now moved on to black.
1: Maintenant, nous allons vers le noir.
0: Yes. We've moved on to the church at Pergamos.
1: Nous, maintenant, nous allons vers l'église de Pergame.
0: This black horse represents a compromised faith.
1: Maintenant, ce cheval noir représente une foi où il y avait des compromis.
0: Here we see a corrupted message.
1: Maintenant, nous sommes en présence d'un message qui est corrompu, édulcoré.
0: The message at the beginning was pure.
1: Le message du début était pur.
0: But now the message has become corrupted.
1: Mais maintenant le message s'est corrompu.
0: And we see this church between the period 313 AD to 538 AD.
1: Et donc nous voyons l'église dans cette période de 313 à 538 après Jésus-Christ.
0: The Bible tells us.
1: La Bible nous dit.
0: In Acts 20 verse 29 and 30.
1: Dans Actes chapitre 20 verset 29 à 30. Je sais qu'il s'introduira parmi vous après mon départ des loups cruels qui n'épargneront pas le troupeau.
0: And verse 30 says,
1: et verset 30 dit, et qu'il s'élèvera du milieu de vous des hommes qui enseigneront des choses pernicieuses pour entraîner les disciples après eux.
0: This was a very sad time for the church.
1: C'était une période vraiment très triste pour l'église.
0: It was a time of compromised faith.
1: C'était un temps de compromis, de compromission.
0: Mm-hmm. Paganism was united with the Christianity.
1: Le paganisme était mélangé avec le christianisme.
0: And Daniel predicted this in the book of Daniel chapter 8.
1: Et Daniel l'avait déjà prophétisé dans Daniel chapitre 8.
0: The first major truth that was lost during this time,
1: la première vérité fondamentale qui a été perdue pendant cette période,
0: was salvation by faith in Jesus alone.
1: C'était le salut par la foi en Jésus et Jésus seul.
0: Salvation through Christ alone.
1: Le salut en Jésus seul
0: was replaced by requirements by the church.
1: A été remplacé par les œuvres de l'église.
0: Now, we know.
1: Maintenant nous savons
0: that if we want salvation,
1: que si nous voulons le salut,
0: and if we want to talk to God,
1: et si nous voulons parler à Dieu,
0: that we can come to God directly through Jesus.
1: Que nous pouvons venir à Dieu directement par Jésus-Christ.
0: Isn't that true, my friends?
1: Est-ce que c'est vrai, mes amis?
0: But do you know what the church was teaching?
1: Mais savez-vous ce que l'église enseignait?
0: Christians were told that they had to go to a priest.
1: Maintenant, les membres d'église ont été enseignés qu'ils doivent aller voir un prêtre.
0: They could not go straight to God.
1: Ils ne pouvaient pas aller directement à Dieu.
0: And people accepted these traditions.
1: Et donc les personnes ont accepté ces traditions.
0: Because they did not have the word of God.
1: Parce qu'ils n'avaient pas accès à la parole de Dieu.
0: But my friends, we know.
1: Mais mes amis, nous savons.
0: We know today.
1: Nous savons aujourd'hui.
0: That we don't need to go to a priest.
1: Nous n'avons pas besoin d'aller voir un prêtre.
0: We can go directly to Jesus.
1: Nous pouvons aller directement à Jésus.
0: Amen.
1: Amen.
0: The Bible says in
1: 1
0: John
1: 1:9. La Bible
0: dit dans
1: 1 Jean 1er verset 9, si nous confessons nos péchés, il est fidèle et juste pour nous les pardonner et pour nous purifier de toute iniquité.
0: Mm-hmm. A second Bible truth.
1: Une deuxième vérité biblique.
0: That was compromised.
1: Qui a été compromise.
0: Was concerning worship or worshiping created things.
1: A été d'adorer des choses qui ont été créées par les hommes.
0: Instead of the creator.
1: Au lieu du créateur lui-même.
0: God says in his commandments.
1: Dieu dit dans son commandement, dans ses
0: that
1: commandements.
0: We should not worship any created being.
1: Que nous ne devons pas adorer des créatures humaines.
0: But we should worship God alone.
1: Mais nous devrions adorer Dieu seul.
0: That's in Exodus chapter 20 verse 4 and 5.
1: Dans Exode chapitre 20 versets 5 et 6.
0: It was during this time. It was during this period.
1: Et c'était durant cette période
0: that images crept into the church.
1: Que les images ont fait leur entrée dans l'église.
0: A third biblical Bible truth that was compromised.
1: Une troisième vérité biblique qui a été compromise.
0: Was
1: était
0: the doctrine regarding the Sabbath.
1: Était la doctrine en relation avec le sabbat.
0: So Sunday worship replaced the Sabbath.
1: Donc l'adoration le dimanche a remplacé le sabbat.
0: We already said yesterday.
1: Nous avons dit hier.
0: I think yesterday.
1: Yeah.
0: We did say, and we showed you how Constantine created that law. The first Sunday law.
1: Nous avons vu ensemble comment Constantin a promulgué cette première loi. du dimanche.
0: It was a law that showed that that man should not work on Sunday, but they were supposed to worship on Sunday.
1: C'était une loi qui mettait l'accent sur le fait que les hommes ne devraient pas travailler le dimanche, mais devaient adorer le dimanche.
0: That law was written on March 7th, 321 AD.
1: Cette loi a été écrite le 7 mars 321 avant Jésus-Christ.
0: And I want to share another quote with you from the Roman Church.
1: Après Jésus-Christ, pardon. 321 après Jésus-Christ.
0: Mm-hmm.
1: Yes.
0: Yes.
1: I want to
0: share another quote with you from the Roman Church.
1: Maintenant, je veux partager avec vous une autre scoop concernant l'Église chrétienne, catholique.
0: Okay, and it's right there on the screen.
1: Et donc, c'est là sur l'écran. Vous pouvez lire. Peut-être, dans le 21 mai 1995, la sentinelle de l'Église catholique Sainte-Catherine. Peut-être la chose la plus audacieuse, le changement le plus révolutionnaire que l'Église ait jamais fait, s'est produit au 1er siècle. Le sabbat saint a été changé du samedi au dimanche, non pas à partir d'une direction notée dans les Écritures, mais du sens de l'Église, de son propre pouvoir.
0: Ah, let's continue.
1: Continuons. Les gens qui pensent que les Écritures devraient être la seule autorité devraient logiquement devenir des adventistes du septième jour et garder le samedi saint.
0: This is an interesting statement.
1: Maintenant, c'est une déclaration intéressante.
0: The Roman Church,
1: l'Église catholique romaine,
0: they admit that they change God's law from Sabbath to Sunday.
1: Qu'elle a changé la loi de Dieu du samedi au dimanche.
0: And they say,
1: et ils disent,
0: that if you really want to follow the Bible,
1: que si vous voulez vraiment suivre la Bible,
0: that you should become a Seventh-day Adventist.
1: Que vous devriez devenir un adventiste du septième jour.
0: It's a very interesting statement.
1: C'est une déclaration très intéressante.
0: Millions, my friends, millions of people have kept Sunday.
1: Des millions de personnes ont gardé le dimanche.
0: Not knowing any better.
1: Ne sachant pas mieux.
0: But today we have a choice.
1: Mais aujourd'hui, nous avons le choix.
0: A choice between following tradition or God's word.
1: Un choix entre suivre la tradition des hommes et la parole de Dieu.
0: The Bible says in Acts 17, verse 30.
1: La Bible dit dans Actes chapitre 17, verset 30. Dieu, sans tenir compte des temps d'ignorance, annonce maintenant à tous les hommes et en tout lieu qu'ils aient à se repentir.
0: So the Bible tells us,
1: donc la Bible nous dit,
0: if you don't know any better,
1: si vous ne savez pas plus que ce que vous savez,
0: God winks, he gives you a pass.
1: Donc il vous donne une chance, en fait. Fais grâce.
0: Yes. But when you know the truth,
1: mais quand vous parvenez à la connaissance de la vérité,
0: and you don't follow the truth,
1: et que vous ne suivez pas la vérité,
0: that's a problem.
1: Ça, c'est là le problème.
0: He says, now that you know the truth,
1: il dit maintenant que vous connaissez la vérité,
0: that you should repent,
1: que vous devriez vous repentir,
0: that means to change your ways,
1: c'est-à-dire de changer vos voies,
0: that means you can't live the same way that you are living
1: now. Ça veut dire que vous ne pouvez plus vivre la manière dont vous vivez maintenant.
0: Do you understand that, my friends?
1: Est-ce que vous comprenez cela, mes amis?
0: The matter of the Sabbath becomes an issue of worship.
1: Maintenant, la question du sabbat est devenue une question d'adoration.
0: Will we follow man's traditions?
1: Quand nous suivons la tradition des hommes?
0: Or God's commandments?
1: Ou les commandements de Dieu?
0: If you will find the truth,
1: si vous avez trouvé la vérité,
0: if you will find the true church,
1: si vous avez trouvé la vraie église,
0: you must follow Jesus.
1: Vous devriez suivre Jésus.
0: Amen.
1: Amen.
0: This is the period of compromise faith.
1: C'est une période quand la foi est compromise.
0: We see it in the black horse.
1: Nous le voyons dans le cheval noir.
0: We are moving on to another one.
1: Maintenant, nous avançons vers un autre cheval.
0: This is the last one.
1: C'est le dernier cheval.
0: Revelation 6, verse 7 and 8.
1: Apocalypse 6, versets 7 et 8. Quand il ouvrit le quatrième sceau, j'entendis la voix du quatrième être vivant qui disait, viens.
0: And in verse 8, he says,
1: et verset 8 dit, je regardais et voici parut un cheval d'une couleur pâle. Celui qui le montait se nommait la mort et le séjour des morts l'accompagnait. Le pouvoir leur fut donné sur le quart de la terre pour faire périr les hommes par l'épée, par la famine, par la mortalité, par les bêtes sauvages de la terre.
0: The first horse was white.
1: Le premier cheval était de couleur blanche.
0: The second horse was what color?
1: Le deuxième cheval était de quelle couleur?
0: The third horse was what color?
1: Le troisième cheval était de quelle couleur?
0: And now the fourth horse is what color?
1: Et maintenant le quatrième cheval est de quelle couleur?
0: Mm-hmm. This represents a dead or compromised faith.
1: Maintenant cela représente une foi morte ou compromise.
0: We are now looking at the church Thyatira.
1: Là maintenant nous sommes dans l'église de Thyatire.
0: Here we see a restricted message.
1: Maintenant nous voyons un message qui est restreint.
0: In the fourth seal.
1: Dans le quatrième sceau.
0: And the church at that point existed between 538 to 1517 AD.
1: Et l'église à ce moment existait dans la période de 538 à 1517 après Jésus-Christ.
0: It was a time when the church and the state united.
1: C'est la période où l'église et l'état étaient unis.
0: The Holy Roman Empire was now fully developed.
1: La Saint Empire romaine était
0: fully developed.
1: Était pleinement en plein développement.
0: Mm-hmm. And it not only became a religious state,
1: et non seulement est devenu un état religieux,
0: it also became a political state as well.
1: Et c'est devenu aussi un état politique.
0: And without access to God's word,
1: et sans accès à la parole de Dieu,
0: people followed tradition.
1: Et les gens se sont mis à suivre la tradition.
0: They were influenced by the pagan ceremonies.
1: Ils étaient influencés par les cérémonies païennes
0: that had crept into the church.
1: Qui s'étaient infiltrées dans l'église.
0: During this period,
1: durant cette période,
0: baptism by infusion or sprinkling replaced baptism by immersion.
1: Le baptême par aspersion et effusion a remplacé le baptême par immersion.
0: This was a terrible time of compromise.
1: C'était un moment terrible de compromis.
0: It was also a terrible time of persecution.
1: C'était un moment terrible où la persécution faisait rage.
0: And this is why it is sometimes called the Dark Ages.
1: Et c'est pourquoi c'est appelé l'âge noir.
0: Mm-hmm. Because people did not know the truth.
1: Parce que les gens ne connaissaient pas la vérité.
0: And people also lost their lives for following the truth.
1: Et les gens ont perdu leur vie parce qu'elles ont accepté de suivre la vérité.
0: Did you know that during this time?
1: Savez-vous que durant cette période,
0: that the Roman church, the Christian church, started to sell indulgences.
1: Que l'église chrétienne a commencé à vendre des indulgences.
0: So what does that mean?
1: Maintenant, qu'est-ce que cela signifie?
0: If you wanted to be saved.
1: Si vous voulez être sauvé à cette période-là.
0: Or maybe you have a family member.
1: Et que vous avez un membre de votre famille.
0: That died.
1: Qui était mort.
0: And you wanted to make sure that they were saved.
1: Et vous voulez vous assurer que cette personne-là soit sauvée.
0: You had to pay money.
1: Vous devriez payer avec de l'argent.
0: Mm-hmm. To ask for God's forgiveness.
1: Pour plaider le pardon de Dieu.
0: And to pray them out of purgatory into heaven.
1: Et prier pour que ces personnes-là sortent du purgatoire pour aller au paradis.
0: That was what happened.
1: C'est ce qui se passait.
0: In fact, there was a man called Johann Tetzel.
1: En fait, il y a un homme qu'on appelait Johann Tetzel.
0: He was a German friar, or we can say maybe a German priest.
1: C'était un prêtre allemand.
0: And he preached and promoted the sale of indulgences.
1: Et donc il a prêché la doctrine des indulgences.
0: And this is what he said.
1: Et voilà ce qu'il a dit. Mm-hmm. Dès que l'or dans le cercueil sonne, l'âme sauvée au ciel jaillit.
0: As soon as the coin or the gold in the casket rings.
1: Dès que la pièce d'or dans le cercueil résonne.
0: The rescued soul to heaven springs.
1: L'âme sauvée au ciel jaillit.
0: That was what the Roman Church taught.
1: C'est ça que l'Église catholique enseignait.
0: Then there were pagan theories about the afterlife.
1: Donc il y avait des théories de théories païennes après la mort.
0: Theories like purgatory.
1: La théorie, par exemple, comme le purgatoire.
0: And the Bible does not teach anything about purgatory.
1: Et la Bible n'enseigne aucune chose semblable au purgatoire.
0: It is a doctrine of the church.
1: C'est une doctrine de l'Église.
0: But not a doctrine from God's word.
1: Mais pas une doctrine venant de la parole de Dieu.
0: But I want you to know, my friends.
1: Mais je veux que vous sachiez, mes amis.
0: That in spite of all of these errors that were coming into the church.
1: En dépit de toutes ces erreurs qui se sont glissées dans l'église,
0: there were some people.
1: Il y a certaines personnes
0: who decided to study the Bible for themselves.
1: Qui ont pris la décision d'étudier la Bible par elles-mêmes.
0: They were known in Europe as the Waldensians.
1: Ils sont connus en Europe comme les comment ils appellent les Waldensians?
0: Waldensians, we can say, yeah.
1: Non. Les Vaudois, voilà,
0: les Vaudois.
1: Mm-hmm.
0: And after the Waldensians,
1: et après les Vaudois,
0: there were reformers like John Huss.
1: Il y avait des réformateurs comme Jean Hus.
0: And Jerome.
1: Et Jérôme.
0: Who emphasize obedience to the commandments of God.
1: Qui ont mis l'emphase sur l'obéissance à la parole de Dieu.
0: Martin Luther revealed that the truth about salvation by grace alone
1: a révélé que le salut s'obtenait par la foi et la foi seule.
0: And what he shared started the Lutheran church.
1: Et ce qu'il a enseigné a fait émerger l'église luthérienne.
0: John Calvin introduced the idea.
1: Jean Calvin a introduit l'idée
0: that Christians should grow in Christ.
1: Que les chrétiens doivent les chrétiens doivent croître en Christ.
0: Mm-hmm. And they established the Presbyterian and other Calvinist churches.
1: Et ils ont établi l'église calviniste et presbytérienne.
0: And during this period,
1: et durant cette période,
0: the northern European Christians
1: l'église nord-américaine,
0: européenne, they rediscovered baptism by immersion.
1: On redécouvert le baptême par immersion.
0: They rejected infant baptism.
1: Ils ont rejeté le baptême des enfants.
0: And because they did so,
1: et parce que ils ont choisi de faire cela.
0: Many of them were persecuted.
1: Et beaucoup d'entre eux ont été persécutés.
0: Many of them lost their lives.
1: Et beaucoup d'entre eux ont perdu leur vie.
0: They were called Anabaptists.
1: Et on les appelait des Anabaptistes.
0: Mm-hmm. In England, John Wesley taught about sanctification.
1: En Angleterre, John Wesley a enseigné sur la sanctification.
0: And that led to the creation of the Methodist Church.
1: Et cela a conduit à l'émergence de l'église méthodiste.
0: Mm-hmm. And then there was a new movement that was forming in the United States, in North America.
1: Et donc il y a un autre mouvement qui a été créé en Amérique du Nord.
0: a group of people that were studying the Bible.
1: Un groupe de personnes qui étudiaient la Bible.
0: And rediscovered some important truths.
1: Et ont redécouvert des vérités fondamentales importantes.
0: These people were called Millerites.
1: Et ce sont ces personnes qu'on appelait des Millerites.
0: And later, a group emerged from them called the Advent Movement.
1: Et de ce groupe des Millerites est sorti
0: The Advent Movement came out of the Millerites.
1: Le mouvement adventiste qui est sorti des Millerites.
0: And they discovered some important truths.
1: Et ils ont découvert certaines vérités fondamentales.
0: They learned that death is just a sleep.
1: Ils ont découvert que la mort c'est juste un sommeil.
0: They learned that Jesus is coming soon.
1: Ils ont découvert que Jésus reviendra bientôt.
0: Can I put it another way?
1: Est-ce que je peux le dire d'une autre manière?
0: Jésus Cavini. Amen. they also learned that Jesus will resurrect the dead.
1: Ils ont aussi découvert que Jésus ressuscitera les morts en Christ.
0: When Jesus comes again.
1: Quand Jésus reviendra.
0: And after Miller's time,
1: et après le temps de Miller,
0: the believers in the second coming discovered the Sabbath.
1: Les croyants qui croyaient au second retour de Jésus ont maintenant découvert la vérité sur le sabbat.
0: And because they loved Jesus,
1: et parce qu'ils aimaient Jésus,
0: they decided to follow Jesus.
1: Ils ont décidé de suivre Jésus.
0: They decided to follow his truth.
1: Ils ont décidé de suivre sa vérité.
0: And I want you to know, my friends,
1: et je veux que vous sachiez, mes amis,
0: they decided to keep all of his commandments.
1: Ils ont pris la décision de suivre tous ses commandements.
0: Tonight, my friends,
1: ce soir, mes amis,
0: there are many individuals who want to worship God in truth.
1: Il y a plusieurs individus qui veulent adorer Dieu en vérité.
0: If you want to worship God in spirit and in truth,
1: si vous voulez adorer Dieu en esprit et en vérité,
0: you must keep his commandments.
1: Vous devriez garder ses commandements.
0: The Bible tells us.
1: La Bible nous dit.
0: Mm-hmm. In Matthew 15, verse 9,
1: dans Matthieu chapitre 15, verset 9, c'est en vain qu'il m'honore en enseignant des préceptes qui sont des commandements d'homme.
0: How easy it is. How easy is it to follow the traditions of men and forget God's instructions?
1: Il est très facile de suivre la tradition des hommes et d'oublier les préceptes de Dieu.
0: But my friends,
1: mais mes amis,
0: it doesn't matter what man says.
1: Peu importe ce que les hommes disent.
0: What matters is what God says.
1: Ce qui a de l'importance, c'est ce que Dieu dit.
0: When it comes to worship,
1: quand il est question de l'adoration,
0: we must worship God on his Sabbath day.
1: Nous devons adorer Dieu le jour du sabbat.
0: Amen. No, that doesn't mean that you shouldn't worship him every day.
1: Mais cela ne veut pas dire que vous ne devriez pas l'adorer les autres jours de la semaine.
0: But God has a special day.
1: Mais Dieu a un jour spécial.
0: And he wants us to rest with him.
1: Et il veut que nous puissions nous reposer avec lui.
0: As we bring our service to a close,
1: tandis que nous approchons de la fin,
0: I want you to know, my friends,
1: je veux que vous sachiez, mes amis,
0: when you think about what we have shared thus far,
1: quand vous réfléchissez à tout ce que nous avons déjà partagé avec vous jusqu'à présent,
0: about all the other churches and how they started,
1: au sujet de toutes les églises, comment elles ont commencé, elles ont pris naissance,
0: you will notice,
1: vous noterez,
0: that the church started out with a pure faith.
1: Que l'église a commencé avec une foi pure.
0: At that time, it was one church.
1: À cette période-là, c'était une église.
0: There were not 45,000 different
1: denominations. Il n'y avait pas 45 000 dénominations.
0: It was one church.
1: C'était une seule église.
0: That held to God's word.
1: Qui s'attachait à la parole de Dieu.
0: But over time.
1: Mais au travers des ans, des années,
0: the church's message became corrupted.
1: Mais le message de l'église a été corrompu.
0: The church began to divide.
1: L'église a commencé à se diviser.
0: And that's why we have so many churches.
1: Et c'est ainsi que nous sommes parvenus à avoir autant d'églises.
0: Reading the same Bible.
1: Lisant la même Bible.
0: But they have different interpretations about the Bible.
1: Mais avec différentes interprétations de la Bible.
0: I want you to know, my friends.
1: Je veux que vous sachiez, mes amis.
0: God is calling us back to the truth.
1: Dieu nous appelle à revenir à la vérité.
0: Amen.
1: Amen.
0: Jesus himself said.
1: Jésus lui-même a dit.
0: He says, "And other sheep I have, which are not of this fold."
1: J'ai encore d'autres brebis qui ne sont pas de cette bergerie.
0: Them also I must bring.
1: Celles-là, il faut que je les amène.
0: And they shall hear my voice.
1: Elles entendront ma voix.
0: And there shall be one fold.
1: Et il y aura un seul troupeau.
0: And one shepherd.
1: Et un seul berger.
0: My friends,
1: mes amis,
0: God is calling us back to his truth.
1: Dieu nous appelle à revenir à sa vérité.
0: In Ephesians 5 verse 4.
1: Dans Ephésiens chapitre 5 verset 4.
0: It's not on the screen.
1: C'est pas sur l'écran.
0: But it tells us.
1: Mais
0: it tells us
1: il nous dit que
0: that there's one Lord.
1: Qu'il y a un seul Seigneur.
0: There is one faith.
1: Il y a une seule foi.
0: And there is one baptism.
1: Et il y a un seul baptême.
0: There are many different churches.
1: Il y a plusieurs églises, dénominations.
0: But Jesus is calling us back to him.
1: Mais Jésus nous appelle à revenir à lui.
0: To his truth.
1: À sa vérité.
0: What is your answer to his call?
1: Quelle est votre réponse à son appel?
0: God has been revealing truth to us.
1: Jésus, God nous a révélé la vérité.
0: And he is revealing his truth to his people.
1: Et il révèle sa vérité à son peuple.
0: He has revealed it throughout the centuries.
1: Il l'a révélé au travers des siècles.
0: And he is revealing his truth to us tonight.
1: Et il révèle encore sa vérité à nous ce soir.
0: If you believe that you have heard the truth tonight.
1: Si vous croyez que vous avez entendu la vérité ce soir.
0: Would you raise your hand?
1: Est-ce que vous voulez lever la main, s'il vous plaît?
0: Amen.
1: Amen.
0: Amen. Tonight,
1: ce soir,
0: do you desire to commit your life to following the teachings of Jesus?
1: Est-ce que vous voulez dédier votre vie à suivre les enseignements de Jésus?
0: If you desire to follow the example of Jesus, the teachings of Jesus.
1: Si vous voulez suivre l'exemple, l'enseignement de Jésus.
0: Instead of the traditions of men.
1: Au lieu de la tradition des hommes.
0: I invite you to stand.
1: Je vous invite à vous tenir debout.

0: We're going to pause before we go to the next one.
1: Nous allons poser avant de d'entamer la deuxième strophe.
0: Night after night, we have been making calls.
1: Soir après soir, nous n'avons cessé de vous appeler.
0: Because I believe that Jesus is coming soon.
1: Parce que je crois que Jésus revient bientôt.
0: We don't know when.
1: Nous ne savons pas quand.
0: We don't know the hour.
1: Nous ne savons pas l'heure.
0: But I believe he is coming soon.
1: Mais je crois qu'il revient bientôt.
0: And he wants us to be ready.
1: Et il veut que nous soyons prêts.
0: How do we get ready for the coming of Jesus?
1: Comment allons-nous nous préparer pour le retour de Jésus?
0: We must surrender all to him.
1: Nous devons tout abandonner entre ses mains.
0: Tonight, is there somebody who wants to surrender all to Jesus?
1: Ce soir, s'il y a quelqu'un qui veut tout abandonner entre les mains de Jésus.
0: And you want to give your life to him in baptism.
1: Et que vous voulez lui donner sa vie au travers du baptême.
0: I invite you to walk to the altar.
1: Je vous invite à venir jusqu'ici.
0: If it is your desire to be baptized, come.
1: Si c'est votre désir d'être baptisé,
0: amen.
1: Venez. Amen.
0: Amen.
1: Amen. Amen. Amen.
0: If there's somebody else that wants to give their life to Jesus, come.
1: S'il y a quelqu'un d'autre qui veut donner sa vie à Jésus, venez.
0: Venez. Some boy, some girl, come.
1: C'est des garçons, des filles, venez. Venez.
0: One young man, a young man, a young woman, come.
1: Un jeune homme, une jeune fille, une jeune femme, venez.
0: Come to Jesus.
1: Venez à Jésus. Venez à Jésus.

0: Maybe there's somebody here tonight.
1: Peut-être qu'il y a quelqu'un présent ici ce soir.
0: Who gave their life to Jesus before?
1: Vous avez déjà donné votre vie à Jésus auparavant.
0: But you have slipped away.
1: Mais vous avez glissé, vous avez abandonné.
0: You went back into the world.
1: Vous êtes retourné dans le monde.
0: And you feel that Jesus is calling you to recommit your life to him.
1: Et vous avez le sentiment que Jésus vous appelle à vous reconsacrer à lui, reconsacrer votre vie à lui.
0: You want a new start with Jesus.
1: Vous voulez un nouveau commencement, un nouveau départ avec Jésus.
0: If that's you, come.
1: Si c'est votre situation, venez.
0: Jesus accepts you.
1: Jésus vous accepte.
0: It doesn't matter what you have done.
1: Peu importe ce que vous avez fait dans le passé.
0: Jesus will forgive you.
1: Jésus vous pardonnera.
0: And he will cleanse you.
1: Et il vous purifiera.
0: Amen.
1: Amen.
0: Amen.
1: Amen.
0: I invite you at this time.
1: Je vous invite.
0: Please bow your heads with us.
1: Inclinez la tête avec nous.
0: Heavenly Father.
1: Notre Père qui es aux cieux.
0: We thank you so much for speaking to us.
1: Nous te remercions beaucoup de t'être adressé à nous.
0: Lord, you have made your word so clear.
1: Seigneur, tu as rendu ta parole claire.
0: We can see why there are so many different churches.
1: Nous pouvons voir pourquoi il y a autant d'églises, différentes dénominations.
0: And Lord, with so many different churches.
1: Avec autant d'églises.
0: It can be confusing for those who are seeking for the truth.
1: Cela peut être confus pour ceux et celles qui recherchent la vraie église.
0: But Lord, we believe.
1: Mais Seigneur, nous croyons.
0: That if we follow you,
1: que si nous te suivons toi,
0: we can find your true church.
1: Nous trouverons ta vraie église.
0: When we follow Jesus,
1: quand nous suivons Jésus,
0: we will do what Jesus did.
1: Nous ferons ce que Jésus a fait.
0: We know that Jesus kept his father's commandments.
1: Nous savons que Jésus a gardé les commandements de son père.
0: We know that Jesus was baptized.
1: Nous savons que Jésus a été baptisé.
0: We know that Jesus kept the Sabbath holy.
1: Nous savons que Jésus a gardé le sabbat comme jour saint et béni.
0: And Lord, there are some who have come forward.
1: Et Dieu, il y en a de ceux qui se sont avancés.
0: Who desire to follow Jesus.
1: Qui désirent suivre Jésus.
0: They want to keep your commandments.
1: Ils veulent garder tes commandements.
0: They want to keep the Sabbath holy.
1: Ils veulent garder le sabbat comme jour d'adoration, jour
0: they
1: saint.
0: They desire to be baptized.
1: Ils désirent être baptisés.
0: Just like Jesus.
1: Comme Jésus.
0: We pray, Lord, that you will seal their decision for you.
1: Nous prions au Dieu que tu puisses sceller leur décision.
0: And we pray also that you will be with those who are still deciding.
1: Et nous prions que tu sois aussi avec ceux qui sont dans une phase de décision.
0: May they not linger with that decision.
1: Qu'ils ne puissent pas tergiverser avec cette décision.
0: May they make a decision soon.
1: Qu'ils prennent leur décision très bientôt.
0: Because even if they choose not to make a decision,
1: parce que même s'ils choisissent de ne pas prendre une décision,
0: that is a decision.
1: C'est une décision.
0: May they make a decision for Jesus.
1: Qu'ils prennent la décision de suivre Jésus.
0: While they still have life.
1: Tandis qu'ils sont encore en vie.
0: While there is still time.
1: Tandis que le temps est favorable.
0: We thank you, Lord.
1: Nous te remercions, Seigneur,
0: for saving us.
1: De nous sauver.
0: We thank you for changing us.
1: Nous te remercions de nous changer.
0: We thank you for giving us a new life.
1: Nous te remercions de nous donner une vie nouvelle.
0: In Jesus' name.
1: Dans le nom de Jésus.
0: Amen.
1: Amen.
0: Amen. Amen. Those who came forward.
1: Ceux qui se sont avancés.
0: We have some important cards we'd like you to complete.
1: Nous vous allons vous remettre une carte que nous voulons que vous remplissiez.
0: And if there's somebody else,
1: et s'il y a quelqu'un d'autre,
0: who wants to talk with me or and Pastor Lancien,
1: ou qui veulent me parler ou Pasteur Lancien,
0: maybe you want to pray, to want us to pray with you.
1: Peut-être que vous voulez que nous prions avec vous.
0: Maybe you have a question for us.
1: Peut-être que vous avez une question à nous poser.
0: You can see us after the service.
1: Vous pouvez nous voir après le service.
0: Remember, we'll be back here tomorrow night.
1: Rappelez-vous que nous serons de retour ici demain soir.
0: And the title will be.
1: Et le titre du sujet sera le suivant.
0: When history follows a script.
1: Quand l'histoire suit un script.
0: I want to encourage you to be here tomorrow night.
1: Je vais vous encourager à être ici demain soir.
0: And when you come, bring a friend. Make sure you bring a friend.
1: Et quand vous venez, amenez avec vous un ami. Soyez sûr que vous amenez avec vous un ami.
0: Amen.
1: Amen.
0: Amen. God bless you.
1: Dieu vous bénisse.

Mélomanes, bonsoir. Semaine après semaine, vous êtes de plus en plus nombreux à écouter ce programme musical. Plusieurs nous l'ayant fait savoir en soulignant leur fidélité. Nous vous remercions et croyons que le programme d'aujourd'hui vous plaira une fois encore. Nous avons sélectionné pour vous une œuvre extraordinairement riche et belle, celle d'un artiste complet. Il s'agit du Requiem allemand de Johannes Brahms.

Johannes Brahms naquit à Hambourg le 7 mai 1833 dans une famille de modestes conditions. Son père, Johann Jacob, jouait de plusieurs instruments, dont de petits orchestres qui animaient des concerts par-ci, par-là, dans des tavernes, dans des brasseries ou parfois en plein air. La mère de Johannes Brahms, de 17 ans l'aînée du père, était couturière. La famille comptait 3 enfants, Elisabeth, Hannes, comme on appelait familièrement Johannes, et Friedrich. Johannes Brahms était un très bel enfant, timide, délicat, de très petite taille, pâle et maladif. Très jeune, il accompagne son père et le remplace même à certains moments. Je vous propose d'écouter aujourd'hui l'intégrale d'une de ses compositions majestueuses. Comme je vous l'ai annoncé précédemment, il s'agit du Requiem allemand opus 45, thème qu'il a choisi à partir d'un texte biblique. Ô mort, où est ton aiguillon? Sépulcre, où est ta victoire? Je vous propose donc, chers amis mélomanes, d'écouter le premier mouvement de ce Requiem allemand opus 45. Béni soient ceux qui pleurent, car ils seront consolés. Ce premier mouvement est écrit pour soliste, chœur et orchestre. D'ailleurs, toute l'œuvre est écrite pour soliste, chœur et orchestre, avec la soprano Charlotte Margiono et du baryton Rodney Gilfry que nous retrouverons tout au long de l'œuvre, ainsi que le chœur Monteverdi et l'orchestre révolutionnaire et romantique dirigé par John Elliott Gardiner. Voici donc le premier mouvement de ce Requiem allemand. Béni soient ceux qui pleurent, car ils seront consolés.

réalité, amis mélomanes, le titre complet de l'œuvre que je vous propose d'écouter ce soir est Requiem allemand sur des textes de l'écriture sainte. Ce titre indique aux mélomanes que l'on n'a pas affaire ici, comme dans les autres Requiem, à une messe des morts liturgique. Il s'agit au contraire d'une méditation sereine sur la mort, dans laquelle n'entre ni le dies irae que l'on trouve dans les autres requiem liturgiques, ni les évocations dantesques du jugement dernier, mais où ressortent réconfort et espérance. Voici le deuxième mouvement qui dit: soyez patients, chers frères, jusqu'à l'avènement du Seigneur, car toute chair est comme l'herbe et toute la gloire de l'homme comme la fleur des champs.

Le choix des textes rend cette œuvre de Brahms unique. Bien qu'il ne fût pas croyant d'une manière orthodoxe, Brahms étudiait avec avidité la Bible de Luther. D'ailleurs, quand il était jeune enfant, son père la lui lisait chaque soir. Sa propre Bible, conservée dans une collection viennoise, est couverte d'annotations au crayon. Brahms évita complètement le texte liturgique du Requiem, ce qui donne pour résultat une œuvre à la vision de la mort très différente. Alors que le Requiem traditionnel est un prétexte à la paix des âmes des morts, ce qui est non conforme à la parole de Dieu, le Requiem de Brahms, lui, cherche à consoler les personnes affligées par un deuil. Idée très proche de la théologie de Luther dont il lisait la Bible. Luther qui rejetait l'idée d'un purgatoire ainsi que d'autres éléments du rite romain. Voici donc le deuxième et troisième mouvement, les deuxième et troisième mouvements. Les deuxième, troisième et sixième mouvements d'ailleurs ont un thème commun. Ils partent d'images de la mort et du désespoir pour aboutir au triomphe et à l'espérance. Vous allez certainement le remarquer. Je vous invite donc à entendre successivement les troisième et quatrième mouvements de cette œuvre de Brahms, Requiem allemand, opus 45.

Les deux mouvements placés au centre de l'œuvre de Johannes Brahms, le quatrième que vous venez juste d'entendre, puis le cinquième que vous entendrez dans quelques secondes, constituent un noyau où le message de consolation représente le thème principal. Le ton pastoral est maintenu dans le cinquième mouvement où la soprano soliste ici tenue par Charlotte Margiono chante des paroles de consolation tirées de l'évangile selon Saint Jean. Le mouvement est particulièrement remarquable pour l'élégance de son écriture pour les instruments avant. Jugez-en vous-même. Voici donc le cinquième mouvement du Requiem allemand opus 45 de Johannes Brahms. Je vous rappelle que les paroles que vous entendrez dans quelques secondes sont tirées de l'évangile selon Saint Jean, où Jésus nous invite à nous souvenir qu'il viendra bientôt nous chercher parce qu'il y a plusieurs demeures dans la maison de son Père et que c'est une chose assurée.

l'occasion de la première exécution du Requiem dans la cathédrale de Brême, le vendredi saint 1868, Brahms accepta l'insertion de l'air « I know that my Redeemer liveth » du Messie d'Endel, juste au milieu du Requiem. Ces paroles, tout simplement, « Je sais que mon Rédempteur est vivant », ce sont des paroles tirées de la Bible, des paroles prononcées par Job le souffrant. Nous avons du mal à imaginer qu'à une exécution des trois premiers mouvements à Vienne, quelques mois avant la première création à Brahms, que le programme proposé, que cette première exécution du Requiem fut vraiment exécrable. Nous avons du mal à l'imaginer. La cause, c'était le timbalier qui avait massacré l'œuvre car il jouait fortissimo tout au long du mouvement. Mais avec l'exécution de Brahms s'imposa au grand public comme un compositeur de génie. Le sixième mouvement, le plus long de l'œuvre, est le centre dramatique du Requiem. La basse, interprétée aujourd'hui par Rodney Gilfrey, en commençant par une complainte sur le caractère fugitif de la vie, adopte le rôle du prophète, prédisant l'avenir. Voici donc, ami mélomane, le sixième mouvement qui dit ceci. En un instant, en un clin d'œil, au son de la trompette de Dieu, les morts en Christ ressusciteront incorruptibles et nous serons tous changés.

Le dernier mouvement revient à l'esprit du début en accentuant le fait que c'est l'idée du réconfort que Brahms voit comme idée principale de son requiem. On dirait que Brahms ferme une boucle, un cercle, puisqu'il fait en sorte que le cœur chante les paroles finales « Heureux soient les morts » sur le même thème du premier mouvement. Le thème qui, dans le premier mouvement, accompagnait les mots « Béni soient ceux qui pleurent ». Le drame est passé et désormais, c'est une atmosphère de douce acceptation qui s'impose. Voici, mesdames et messieurs, le dernier mouvement de ce requiem de Brahms, opus 45. Heureux ceux qui meurent dans le Seigneur dès maintenant. Oui, dit l'Esprit, car ils se reposent de leur labeur, car leurs œuvres les suivent. Ce sont donc les paroles que vous entendrez dans cette œuvre exceptionnelle.

Vous avez entendu, amis mélomanes, mesdames et messieurs, un requiem allemand de Johannes Brahms, opus 45, pour soli, chœur et orchestre. La soprano était Charlotte Margiono, le baryton Rodney Gilfry, le chœur qui accompagnait était le chœur de Monteverdi, ainsi que l'orchestre révolutionnaire et romantique dirigé par John Elliott Gardiner. Je vous souhaite la soirée agréable. J'espère que nous nous retrouverons la semaine prochaine pour un tout nouveau programme. Bonne soirée.

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car sa ville neuve l'amuse énormément. Les rues, tirées au cordeau, aboutissent toutes à une place spacieuse où s'élèvent bientôt halles de drap, mercerie, boucherie, hôtellerie. Des marchands venus d'Angleterre et de Gand viennent s'y installer. On y tient marché le mercredi et le samedi. De nombreux navires font la navette entre Calais et Douvres, amenant des vivres en grand nombre, des armes et des hommes. Édouard, qui a tout lieu de craindre une attaque de Philippe, agrandit et fortifie son camp, l'entoure de fossés, de redoutes. Il fait construire un château de bois bien muni d'artillerie qui commande le port. Cette ville inquiétante comptera jusqu'à 100 000 hommes d'armes, sans parler des civils alléchés par l'odeur du gain. Un tel remue-ménage permet aux marins calaisiens de vaquer, eux aussi, à leurs affaires, de sorte que les premiers temps du siège se passent dans une activité fébrile, puis dans une attente pleine d'espoir. Le roi Philippe ne saurait tarder. Les petites garnisons de l'Artois et du Boulonnais tentent quelques escarmouches courageuses, parfois héroïques. Les assiégés eux-mêmes ne restent pas inactifs. Chevaliers, gentilshommes, les noms de certains nous sont restés, font de fréquentes sorties pour se mesurer aux plus courageux de leurs ennemis. Et les deux camps, émerveillés, admirent en fins connaisseurs leurs prouesses. Mais ces exploits de la chevalerie, où les assiégés dépensent leur colère, ne sont pour les assiégeants que beaux jeux, passe-temps. Car, à eux aussi, l'attente paraît longue. Noël approche. Édouard est si fier de sa ville qu'il brûle d'en faire les honneurs à la reine, son épouse. Mais la reine qui attend un enfant a terriblement peur de traverser l'eau où tant de dangers la guettent. Qu'importe, il faut qu'elle vienne. Son attente, sa venue transfigureront pour toute l'année ces longs jours gris où le vent souffle en rafale lugubre, où le chant lancinant de la mer paraît si sauvage. On lui préparera des fêtes grandioses, des festins magnifiques. Voilà de quoi occuper ces quelques courtes semaines. La joie que créera sa présence la récompensera de son courage. Le roi Édouard n'est vraiment jamais à court de bonnes idées. De l'autre côté des murailles, hélas, on est loin de ces ripailles dont la seule image répand un goût d'amertume sur les simples vivres que, secrètement, les dangereux chemins de la mer continuent d'apporter. Que d'histoires merveilleuses ou tragiques auraient pu raconter ces nuits sans lune, ces nuits propices où des marins d'Abbeville, de Wissante, de Boulogne, souquaient sur la mer meurtrière pour pouvoir apporter aux assiégés les précieux produits de leur sol. L'histoire nous a laissé les noms de quelques-uns d'entre eux, deux en particulier, si hardis, si habiles, que jamais l'ennemi ne réussit à les prendre. Ils étaient d'Abbeville et se nommaient Maroute et Mestriel. Deux pêcheurs rudes, obscurs, dont le cœur et la persévérance aidèrent pendant de longs mois les Calaisiens à subsister. C'est eux qui tenaient Philippe au courant de tout et lui communiquaient les messages où les assiégés clamaient leur détresse. Mais que fait-il, Philippe? Il n'oublie pas la ville forte qu'il tente de dégager par la mer. Le 17 septembre, la flotte française a capturé 25 navires anglais qui assuraient le passage entre Douvres et la ville assiégée. Mais Édouard renforce sa défense et la flotte essuie plus tard un cuisant échec. Philippe demande aussi à ses fameuses galères génoises et monégasques de ravitailler à tout prix les emmurées. Elles y parviennent pendant un certain temps. Mais quand le jeu devient trop dangereux, elles renoncent. Et c'est, nous l'avons dit, les hardis marins de la côte qui doivent prendre la relève. Jean de Vienne a promis au roi que, tant qu'il y aurait à manger,
il tiendrait. Mais dès la fin du mois de septembre, entrer au port ou en sortir devient une véritable prouesse. Pourtant, un peu plus tard, un certain Colin Hardy parvint à faire entrer dans Calais un convoi d'hommes et de vivres. Un autre, Guillaume Dauvel, renouvela peu après cet exploit avec 11 petits bâtiments, dont plusieurs, chassés par le vent, s'écrasèrent sur la côte. Noël vint et s'en fut. La reine d'Angleterre arriva et resta. Philippe cuvait toujours sa défaite. Cette longue attente, si éprouvante pour les assiégés, fait murmurer les villes d'alentour. Les rois, nos souverains, sire, mais très petite aide et résistance, écrivent dans le français d'alors les échevins d'Abbeville à ceux de Saint-Omer.

0: Le roi Édouard, de son côté, s'impatiente. Ce siège n'en finit pas et lui coûte horriblement cher. Londres murmure. Allons, il faut faire quelque chose pour effrayer ces obstinés. Les contraindre à crier grâce. Il fait amener ses canons, mais les boulets destinés à enflammer plutôt qu'à abattre ne font qu'égratigner la muraille consolidée 33 ans plus tôt par son illustre grand-père. Il devient enragé. Le 17 février, il demande à Londres de lui envoyer 120 vaisseaux qui croiseront en permanence à l'entrée du port. Tout en protestant, Londres obtempère. Cette fois, la situation des assiégés devient dramatique. Philippe apprend avec consternation le renforcement du blocus. Il envoie de nouveau sa flotte au secours de la citadelle. Mais seule une escadre de 30 navires réussit, le 10 avril, en dépit de la vigilance ennemie, à pénétrer dans le port. Toutes les autres tentatives échouent lamentablement. Les navires tombent aux mains des Anglais. Avril 1347, le petit peuple des côtes s'émeut. Profondément bouleversé par la détresse des emmurés, il décide une fois de plus de se mettre à l'œuvre, sur une grande échelle cette fois. Quoique les denrées se fassent rares, on se saignera, car des malheureux, là-bas, luttent héroïquement contre le froid, la faim, la rancœur, pour que, sur leur donjon, continue à flotter l'étendard du roi de France. Et puis Calais, c'est leur défense aussi. Il faut qu'ils subsistent. Avec quelle fièvre se poursuivent les préparatifs de cette ultime expédition ? À Dieppe, 4 nefs et une barge chargée de vivres sont prêtes à prendre la mer. Mais la barge est si lourde que 33 femmes, dit le chroniqueur, durent entrer dans l'eau et s'atteler aux câbles pour aider à la mettre à flot. Comme on les voit, ces héroïques diepoises tirant de leurs bras nus avec des « Ah !» et « Ah !» les rudes cordes qui entament leurs paumes, tandis qu'elles pensent, et c'est là leur force, à d'autres femmes, leurs sœurs, qui en ce moment même doivent boucher leurs oreilles pour ne pas entendre le cri de leurs enfants affamés. Alors elles tirent, puis, essuyant leurs larmes dans leurs grandes mains qui saignent, elles regardent s'éloigner sur la mer les blanches voiles de l'espoir. Ainsi, vers tous les petits ports convergent les secours que l'on embarquera dans ces fameuses barges, grandes barges à fond plat que leurs faibles tirants d'eau et la faculté qu'a leur mâture de pouvoir être abattue en arrière rendent aptes à traverser le chenal et à pénétrer jusqu'à l'intérieur du port. Des nefs, navires à châteaux élevés, les accompagnent. Tous ces vaisseaux se rassemblent à Boulogne où Marotte et Mestriel, secondés par Fleur, Fleurin et Pierre Golland, corsaires calaisiens, prennent le commandement. Par bonheur, l'entreprise réussit pleinement. Ce sera la dernière. Le roi Édouard étouffe de rage. Il a de gros ennuis d'argent. Ce siège lui coûte les yeux de la tête. Les nouveaux impôts ne lui permettent même pas de payer son armée, qui, elle aussi, murmure. Il est comme un grand lion couché en rond autour de Calais, l'asphyxiant complètement. Mais une petite souris se faufile. Par où ? Sous le pompon de sa queue ? À travers sa crinière ? Ou entre ses pattes ? Il n'entend rien, ne sent rien. La souris est passée et la souris fait vivre Calais. Oh ! Quand il tiendra ses entêtés, qui le narguent maintenant comme il le narguait quand il venait dévaster ses côtes, ils paieront. Chaque jour, son premier soin est de scruter l'impassible muraille. Quand donc apparaîtra entre les créneaux, hâve et mourant de faim, celui qui viendra annoncer la capitulation de cette ville maudite? Qui la lui donnera, là, enfin, dans sa main cruelle depuis 8 mois tendue? Le roi de France a appris le succès de l'expédition d'avril. Il attend un autre miracle. Rien ne vient. Calais est livré à l'étouffement. Enfin, Philippe se décide à agir. C'est à Arras que doit se rassembler l'armée. Damien, le 20 mai, il lance à toute la noblesse des provinces un mandement de guerre. Son projet est de dégager à la fois par terre et par mer la ville assiégée. Il donne des ordres pour qu'une escadre se prépare à attaquer la flotte ennemie en même temps qu'auront lieu les opérations terrestres. Le mois de juin est bien avancé quand la noblesse commence à se regrouper. Enfin, le 24, le duc de Normandie s'avance hardiment vers Calais. Le 26, une importante escadre se dirige, toute voile dehors, vers le trop célèbre port. Hélas, les uns comme les autres battent en retraite. Le duc, parce que les marais l'arrêtent et que l'effraient les fortifications du camp retranché. L'escadre, parce qu'elle n'a pu vaincre la redoutable défense ennemie. À la faveur du combat, deux navires calaisiens ont quitté le port, messagers qui tenteront de faire parvenir au roi un appel de détresse. Mais l'un est capturé, l'autre, pourchassé, doit en toute hâte regagner le port. Pourtant, quand le silence s'est rétabli sur les eaux mornes, un soldat anglais qui se promène sur la grève aperçoit, parmi tant de tristes débris, une hache. Il se baisse, la ramasse et s'aperçoit qu'à son manche est fixé un petit sac de toile goudronnée. Qu'est-ce ceci ? Dans le sac se trouve une lettre, la plus digne, la plus émouvante lettre qui ait jamais été adressée à un roi. Calais lançait à son souverain un ultime appel au secours. Il y était dit, entre autres, nous transposons en français moderne, sachez qu'il n'y a rien qui ne soit tout mangé, et les chiens, et les chats, et les chevaux. Et de vivre, nous ne pouvons plus trouver, si nous ne mangeons chair des gens. Car autrefois, je vous avais écrit que je tiendrais la ville tant qu'il y aurait à manger. Si nous n'avons pas prompt secours, nous sortirons pour revivre ou pour mourir, car nous préférons mourir honorablement que nous manger l'un l'autre. C'est pourquoi, très cher et vénéré Seigneur, remédiez à cette situation. Suivaient les plus humbles, les plus touchantes protestations de loyalisme envers le roi. Le soldat fit parvenir la supplique à Édouard III qui en tressaillit d'aise. Enfin, il les tenait à sa merci. S'arrangea-t-il pour que le roi Philippe en eût connaissance? L'histoire ne le dit pas. Mais un chroniqueur anglais, un certain Avesbury, vit la lettre qui nous fut transmise. De toute façon, Philippe sent que c'est la fin. Des vivres ont pu entrer dans le port à la faveur du combat naval, mais dureront combien de temps? La mer n'apportera plus aucun secours aux assiégés. Il faut agir par terre avec une force écrasante. Peu sûr de lui, il demande aux Flamands leur concours. Il leur offre des monceaux d'or en vain. Il s'écoule encore un mois avant qu'il prenne enfin la tête de son armée, la plus éblouissante que l'on ait vue et que l'on verra sans doute jamais. Une armée où chatoient plumes, panaches, étendards de soie aux vives couleurs, armures ornées d'or et d'argent et qui couvrent 4 lieues de pays. Le 27 juillet, elle atteint la côte et paraît sur ses fameuses hauteurs de Sangatte où, 11 mois plus tôt, Édouard faisait flotter ses étendards menaçants. Sur les murs de Calais, les guetteurs, las d'attendre, aperçoivent enfin ce qu'ils n'espéraient peut-être plus voir. La masse scintillante de l'armée salvatrice. Le roi est là. Leur allégresse est indescriptible. Ils oublient leurs souffrances, leur deuil, leur colère. Une immense vague d'humble gratitude les submerge. Le roi est venu. Et voyez, quelle armée! À mesure qu'elle approche, ils repaissent leurs yeux de l'éclat des armures, des bannières colorées flottant joyeusement au soleil. Et eux, en retour, agitent frénétiquement leurs bras décharnés sans essuyer les larmes de joie qui inondent leur visage. Aucun doute ne les effleure. Leurs frères sont là, c'est le salut. Et voilà, c'est fini pour aujourd'hui. Je vous dis à bientôt pour la poursuite du Livre d'or de Calais.
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un convoi d'hommes et de vivres. Un autre, Guillaume Dauvel, renouvela peu après cet exploit avec 11 petits bâtiments, dont plusieurs, chassés par le vent, s'écrasèrent sur la côte. Noël vint et s'en fut. La reine d'Angleterre arriva et resta. Philippe cuvait toujours sa défaite. Cette longue attente, si éprouvante pour les assiégés, fait murmurer les villes d'alentour. Les rois, nos souverains, sirent, mais très petit d'aide et résistance, écrivent dans le français d'alors les échevins d'Abbeville à ceux de Saint-Omer.

Le roi Édouard, de son côté, s'impatiente. Ce siège n'en finit pas et lui coûte horriblement cher. Londres murmure. Allons, il faut faire quelque chose pour effrayer ces obstinés. Les contraindre à crier grâce. Il fait amener ses canons, mais les boulets destinés à enflammer plutôt qu'à abattre ne font qu'égratigner la muraille consolidée 33 ans plus tôt par son illustre grand-père. Il devient enragé. Le 17 février, il demande à Londres de lui envoyer 120 vaisseaux qui croiseront en permanence à l'entrée du port. Tout en protestant, Londres obtempère. Cette fois, la situation des assiégés devient dramatique. Philippe apprend avec consternation le renforcement du blocus. Il envoie de nouveau sa flotte au secours de la citadelle. Mais seule une escadre de 30 navires réussit, le 10 avril, en dépit de la vigilance ennemie, à pénétrer dans le port. Toutes les autres tentatives échouent lamentablement. Les navires tombent aux mains des Anglais. Avril 1347, le petit peuple des côtes s'émeut. Profondément bouleversé par la détresse des emmurés, il décide une fois de plus de se mettre à l'œuvre, sur une grande échelle cette fois. Quoique les denrées se fassent rares, on se saignera, car des malheureux, là-bas, luttent héroïquement contre le froid, la faim, la rancœur, pour que, sur leur donjon, continue à flotter l'étendard du roi de France. Et puis Calais, c'est leur défense aussi. Il faut qu'ils subsistent. Avec quelle fièvre se poursuivent les préparatifs de cette ultime expédition ? À Dieppe, 4 nefs et une barge chargée de vivres sont prêtes à prendre la mer. Mais la barge est si lourde que 33 femmes, dit le chroniqueur, durent entrer dans l'eau et s'atteler au câble pour aider à la mettre à flot. Comme on les voit, ces héroïques diepoises tirant de leurs bras nus avec des « Ah !» et « Ah !» les rudes cordes qui entament leurs paumes, tandis qu'elles pensent, et c'est là leur force, à d'autres femmes, leurs sœurs, qui en ce moment même doivent boucher leurs oreilles pour ne pas entendre le cri de leurs enfants affamés. Alors elles tirent, puis, essuyant leurs larmes dans leurs grandes mains qui saignent, elles regardent s'éloigner sur la mer les blanches voiles de l'espoir. Ainsi, vers tous les petits ports convergent les secours que l'on embarquera dans ces fameuses barges, grandes barges à fond plat que leurs faibles tirants d'eau et la faculté qu'a leur mâture de pouvoir être abattue en arrière rendent aptes à traverser le chenal et à pénétrer jusqu'à l'intérieur du port. Des nefs, navires à châteaux élevés, les accompagnent. Tous ces vaisseaux se rassemblent à Boulogne où Marotte et Mestriel, secondés par Fleur, Fleurin et Pierre Golan, corsaires calaisiens, prennent le commandement. Par bonheur, l'entreprise réussit pleinement. Ce sera la dernière. Le roi Édouard étouffe de rage. Il a de gros ennuis d'argent. Ce siège lui coûte les yeux de la tête. Les nouveaux impôts ne lui permettent même pas de payer son armée, qui, elle aussi, murmure. Il est comme

0: comme un grand lion couché en rond autour de Calais, l'asphyxiant complètement. Mais une petite souris se faufile. Par où? Sous le pompon de sa queue? À travers sa crinière? Ou entre ses pattes? Il n'entend rien, ne sent rien. La souris est passée et la souris fait vivre Calais. Oh! Quand il tiendra ses entêtés, qui le narguent maintenant comme il le narguait quand il venait dévaster ses côtes, ils paieront. Chaque jour, son premier soin est de scruter l'impassible muraille. Quand donc apparaîtra entre les créneaux, ave et mourant de faim, celui qui viendra annoncer la capitulation de cette ville maudite? Qui la lui donnera, là, enfin, dans sa main cruelle depuis 8 mois tendue? Le roi de France a appris le succès de l'expédition d'avril. Il attend un autre miracle. Rien ne vient. Calais est livré à l'étouffement. Enfin, Philippe se décide à agir. C'est à Arras que doit se rassembler l'armée. Damien, le 20 mai, il lance à toute la noblesse des provinces un mandement de guerre. Son projet est de dégager à la fois par terre et par mer la ville assiégée. Il donne des ordres pour qu'une escadre se prépare à attaquer la flotte ennemie, en même temps qu'auront lieu les opérations terrestres. Le mois de juin est bien avancé quand la noblesse commence à se regrouper. Enfin, le 24, le duc de Normandie s'avance hardiment vers Calais. Le 26, une importante escadre se dirige, toute voile dehors, vers le trop célèbre port. Hélas, les uns comme les autres battent en retraite. Le duc, parce que les marais l'arrêtent et que l'effraient les fortifications du camp retranché. L'escadre, parce qu'elle n'a pu vaincre la redoutable défense ennemie. À la faveur du combat, 2 navires calaisiens ont quitté le port, messagers qui tenteront de faire parvenir au roi un appel de détresse. Mais l'un est capturé, l'autre, pourchassé, doit en toute hâte regagner le port. Pourtant, quand le silence s'est rétabli sur les eaux mornes, un soldat anglais qui se promène sur la grève aperçoit, parmi tant de tristes débris, une hache. Il se baisse, la ramasse et s'aperçoit qu'à son manche est fixé un petit sac de toile goudronnée. Qu'est-ce ceci? Dans le sac se trouve une lettre, la plus digne, la plus émouvante lettre qui ait jamais été adressée à un roi. Calais lançait à son souverain un ultime appel au secours. Il y était dit, entre autres, nous transposons en français moderne, sachez qu'il n'y a rien qui ne soit tout mangé, et les chiens, et les chats, et les chevaux. Et de vivre, nous ne pouvons plus trouver, si nous ne mangeons chair des gens. Car autrefois, je vous avais écrit que je tiendrais la ville tant qu'il y aurait à manger. Si nous n'avons pas prompt secours, nous sortirons pour revivre ou pour mourir. Car nous préférons mourir honorablement que nous manger l'un l'autre. C'est pourquoi, très cher et vénéré Seigneur, remédiez à cette situation. Suivaient les plus humbles, les plus touchantes protestations de loyalisme envers le roi. Le soldat fit parvenir la supplique à Édouard III qui en tressaillit d'aise. Enfin, il les tenait à sa merci. S'arrangea-t-il pour que le roi Philippe en eût connaissance? L'histoire ne le dit pas. Mais un chroniqueur anglais, un certain Avesbury, vit la lettre qui nous fut transmise. De toute façon, Philippe sent que c'est la fin. Des vivres ont pu entrer dans le port à la faveur du combat naval, mais dureront combien de temps? La mer n'apportera plus aucun secours aux assiégés. Il faut agir par terre avec une force écrasante. Peu sûr de lui, il demande aux Flamands leur concours. Il leur offre des monceaux d'or en vain. Il s'écoule encore 1 mois avant qu'il prenne enfin la tête de son armée, la plus éblouissante que l'on ait vue et que l'on verra sans doute jamais. Une armée où chatoient plumes, panaches, étendards de soie aux vives couleurs, armures ornées d'or et d'argent et qui couvrent 4 lieues de pays. Le 27 juillet, elle atteint la côte et paraît sur ces fameuses hauteurs de Sangatte où, 11 mois plus tôt, Édouard faisait flotter ses étendards menaçants. Sur les murs de Calais, les guetteurs, las d'attendre, aperçoivent enfin ce qu'ils n'espéraient peut-être plus voir. La masse scintillante de l'armée salvatrice. Le roi est là! Leur allégresse est indescriptible. Ils oublient leurs souffrances, leur deuil, leur colère. Une immense vague d'humble gratitude les submerge. Le roi est venu. Et voyez, quelle armée! À mesure qu'elle approche, ils repaissent leurs yeux de l'éclat des armures, des bannières colorées flottant joyeusement au soleil. Et eux, en retour, agitent frénétiquement leurs bras décharnés, sans essuyer les larmes de joie qui inondent leur visage. Aucun doute ne les effleure. Leurs frères sont là, c'est le salut. Et voilà, c'est fini pour aujourd'hui. Je vous dis à bientôt pour la poursuite du Livre d'or de Calais.
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C'est avec plaisir que je vous retrouve, chers amis auditeurs. Aujourd'hui, nous allons partager une promesse qui se trouve dans Ésaïe 54 au verset 17. Ésaïe 54, le verset 17. Toute arme forgée contre toi sera sans effet, et toute langue qui s'élèvera en justice contre toi, tu la condamneras. Tel est l'héritage des serviteurs de l'Éternel, tel est le salut qui leur viendra de moi, dit l'Éternel. Dans ce texte, Dieu promet de nous délivrer de toute arme forgée contre nous. Toute arme forgée contre nous sera sans effet. Elle peut être dirigée contre nous, mais elle ne nous atteindra pas. Si elle nous atteint, elle ne nous blessera pas. Toute arme forgée contre toi sera sans effet. Et toute langue qui s'élèvera en justice contre toi, tu la condamneras. Tel est l'héritage des serviteurs de l'Éternel, tel est le salut qui leur viendra de moi, dit l'Éternel. Je vais vous parler de trois jeunes hommes, Anania, Michaël et Azaria. Ils croyaient en Dieu, ils n'adoraient que le Dieu du ciel et ils refusaient d'adorer tout autre Dieu. À un moment donné de leur existence, il leur a été demandé de se prosterner devant une statue qui avait été élevée dans la vallée. Tout le peuple s'agenouilla devant la statue, mais Anania, Michaël et Azaria restèrent debout. Ils ne se sont pas prosternés. Comme conséquence de cela, ils ont été jetés dans une fournaise ardente. Il est dit que la fournaise était chauffée 7 fois plus qu'il ne convenait de la chauffer, à tel point que la flamme tua les soldats qui ont jeté dans la fournaise Anania, Michaël et Azaria. Et savez-vous ce qui est arrivé à Anania, Michaël et Azaria? Eh bien, ils ont été libérés de leurs liens, le feu a brûlé leurs liens, mais pas même un poil n'a senti le roussi. Ils marchaient dans le feu comme dans une promenade. En plus, il y avait avec eux un quatrième homme dont la figure ressemblait à celle d'un fils des dieux, selon les dires du roi. C'est vrai qu'une arme vraiment destructrice a été forgée contre Anania, Michaël et Azaria. Mais cette arme a été sans effet. Donc vous voyez, chers amis, lorsque nous faisons ce que Dieu veut, lorsque nous faisons ce qui est bien, l'ennemi peut forger contre nous ses armes. Mais nous n'en serons pas atteints. Et au pire, c'est lui-même l'ennemi qui subira les dommages de son arme. Carmen travaillait comme femme de ménage dans une bijouterie. Elle accomplissait bien son travail, était ponctuelle et était appréciée de ses employeurs. Cela n'était pas pour plaire à ses collègues qui, par envie, on fait un complot, on imaginait un plan qui permettrait de l'accuser et de la faire renvoyer. Un jour, une paire de boucles d'oreilles a disparu. On se demande où elle peut être passée, qu'est-ce qui a bien pu se produire. Les collègues désignent Carmen comme étant celle qui pourrait avoir pris la paire de boucles d'oreilles, puisque c'est elle qui reste là quand les autres sont déjà partis. Elle est dans le magasin après les autres et d'autres fois, elle y est avant les autres. Elle y est toute seule. Donc, elle était la coupable toute trouvée pour la disparition de cette paire de boucles d'oreilles. Ses employeurs l'ont appelée à leur bureau pour discuter avec elle et essayer de comprendre ce qui s'était passé.
Carmen affirme qu'elle n'a pas pris les boucles d'oreilles, puisqu'elle ne porte pas de bijoux et encore moins des boucles d'oreilles. Ah, vous n'avez pas de boucles d'oreilles aujourd'hui, mais ça ne veut pas dire que vous n'en portez pas. Elle montre ses oreilles qui ne sont pas percées. Elle n'a pas de trou dans aucune oreille. Donc, pourquoi voler une paire de boucles d'oreilles si elle ne porte pas de boucles d'oreilles? Les employeurs ont accepté que Carmen n'avait pas volé la paire de boucles d'oreilles. Ils lui ont présenté leurs excuses et ils ont continué avec prudence leurs investigations. Et ils ont découvert les coupables. Tout le monde a su que Carmen n'y était pour rien, mais qu'elle était victime d'un complot. L'arme qui avait été forgée contre Carmen a été sans effet, parce que non seulement elle n'a pas été accusée de vol, mais elle est montée en grade. De femme de ménage, elle est devenue vendeuse dans le magasin puisque les patrons ont vu que c'est une personne en qui ils peuvent avoir confiance. Carmen a gardé son emploi, elle est montée en grade et ce sont les vendeuses qui ont reçu un avertissement. Vous voyez donc, chers amis auditeurs, que lorsque l'on est serviteur de l'Éternel, l'Éternel permet que toute arme forgée contre nous soit sans effet. Et même toute langue qui s'élève en justice contre nous, nous la condamnions. Une arme a été forgée contre Anania, Michaël et Azaria, une fournaise chauffée 7 fois plus que nécessaire, et des langues se sont élevées en justice contre Carmen, elles ont été condamnées. Chers amis auditeurs, Dieu est le même hier, aujourd'hui et éternellement. Ses promesses sont certaines. Si une arme est forgée contre vous, elle sera sans effet. Quelle que soit l'arme forgée contre vous, elle sera sans effet. Et si une langue s'élève en justice contre vous, elle sera condamnée. La parole de Dieu est vraie. Il suffit que nous nous placions du bon côté, du côté de Dieu, afin qu'il puisse agir pour nous. Peut-être avez-vous rencontré l'une ou l'autre de ces situations. Faites confiance à Dieu et sa promesse s'appliquera dans votre vie. Je vous invite maintenant à la prière. Notre Dieu, notre Père, tu nous dis que toute arme forgée contre nous sera sans effet et que toute langue qui s'élève en justice contre nous, nous la condamnerons. Tel est l'héritage des serviteurs de l'Éternel, tel est le salut qui leur viendra de toi, dit l'Éternel. Nous te bénissons pour cette promesse, notre Dieu, notre Père, et nous te prions de nous aider chacun à nous placer entre tes mains comme tes serviteurs, afin que ta promesse devienne pour nous une réalité, afin que nous obtenions le salut que tu as en réserve pour ceux qui t'aiment et qui te craignent. Nous te prions de nous aider à ne pas être de ceux qui forgent les armes contre autrui, même si des fois nous pensons qu'ils le méritent bien, mais de ceux qui se placent de ton côté et qui te laissent agir pour eux. Je te prie de faire du bien à chacun de nous, à chaque ami auditeur, ainsi qu'à moi-même, dans le nom béni de Jésus, ton Fils, et pour ta gloire. Amen. Je vous donne rendez-vous à demain matin. Que Dieu vous garde jusque-là.

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savons qu'il nous écoute, nous savons que nous possédons la chose que nous lui avons demandée, quelle qu'elle soit. Cette promesse est ainsi rendue dans la seconde 21. Nous avons auprès de lui cette assurance. Si nous demandons quelque chose conformément à sa volonté, il nous écoute. Et si nous savons qu'il nous écoute, quelle que soit notre demande, nous savons que nous possédons ce que nous lui avons demandé. Nous avons cette assurance auprès de Dieu. Quoi que nous lui demandions, si cette chose est conforme à sa volonté, il nous écoute. Et si nous, nous savons qu'il nous écoute, quoi que nous lui ayons demandé, nous savons que nous possédons, pas que nous posséderons, mais que nous possédons la chose que nous lui avons demandée. Il est donc important pour nous de savoir quelle est la volonté de Dieu afin que nos demandes soient faites conformément à cette volonté et que nous ayons l'assurance de recevoir ce que nous avons demandé. Dans sa parole, Dieu nous donne des commandements, des ordonnances, des lois, des préceptes, des instructions, des choses que nous devons observer si nous voulons lui être agréable. Donc, ce que nous lui demandons ne doit aller à l'encontre d'aucune de ces choses. Nous ne pouvons demander à Dieu que ce qui est conforme à sa volonté. Je veux dire, si nous espérons avoir une réponse. Un contrôle en histoire et géographie est annoncé pour lundi matin. Zoé ainsi que les autres élèves le savent depuis la semaine dernière. Ils ont le temps d'étudier les chapitres et de les mémoriser afin d'être en mesure de répondre aux questions que le professeur posera dans l'interrogation. Chaque jour, Zoé a renvoyé au lendemain le jour où elle étudierait son texte. N'ayant rien appris au cours de la semaine, elle s'est encouragée en se disant qu'elle le ferait dimanche parce que de toute manière, elle a toute la journée pour cela. Mais le samedi soir, Zoé n'a pas pu résister à l'invitation que lui ont faite ses amis qui ne sont pas dans la même école qu'elle et qui pour la plupart ne sont plus à l'école du tout, de sortir. Zoé s'est promis de rentrer à une heure due, mais l'ambiance était bonne et la compagnie de ses amis intéressante. Zoé est restée jusqu'à la fin du programme. Elle est rentrée au petit matin chez elle. Elle était fatiguée. Elle est allée se coucher. Elle a passé la matinée au lit et elle n'a pas eu le temps d'apprendre sa leçon d'histoire. Zoé est bien embarrassée parce qu'elle sait que si elle ne connaît pas, elle aura un zéro ou, moindre mal, une très mauvaise note. Zoé ne parvient pas dans le peu de temps dont elle dispose, alors qu'il y a d'autres matières pour d'autres professeurs à préparer, à apprendre sa leçon le dimanche après-midi. Alors Zoé se met à prier. Elle prie pour que le professeur ait un problème qui l'empêche de venir en cours lundi matin. Comme c'est à la première heure, peut-être qu'elle va rencontrer un embouteillage qui la mettra en retard et comme ça, ils ne pourront pas avoir l'interrogation écrite. Zoé pense que c'est une prière qu'elle peut adresser à Dieu et que Dieu peut, parce qu'il l'aime, répondre à sa prière. Selon vous, la requête de Zoé était-elle selon la volonté de Dieu? La volonté de Dieu est-elle que le professeur ait quelque chose qui l'empêche de venir assurer son cours lundi matin? Zoé n'a pas eu la réponse à sa prière. Le professeur était présent à l'heure, elle a donné son interrogation écrite et Zoé a remis une feuille blanche. Avec cela, elle a eu un zéro qu'elle aurait pu éviter si elle avait appris. Si elle avait un peu appris, Dieu lui aurait remis en mémoire ce qu'elle a appris. Elle aurait eu pas une note intéressante, mais pas zéro. Elle n'aurait pas remis une feuille blanche. Dieu dit que si nous demandons quelque chose selon sa volonté, nous pouvons

croire que nous avons reçu cette chose que nous avons demandée, quelle qu'elle soit. Mais n'oublions pas le « selon sa volonté ». Voyons maintenant le cas de Rudy. Elle a dans une trousse une somme importante d'argent qu'elle vient de recevoir pour pouvoir payer les frais d'hospitalisation de quelqu'un. Elle devait aller dans un supermarché, elle y est allée avec le sac contenant, selon elle, la trousse dans laquelle se trouve l'argent. Lorsque Rudy est à la caisse, qu'elle ouvre son sac, la trousse n'y est pas. Rudy est inquiète. Ce n'est pas son argent, c'est une somme importante et il y a quelque chose à faire avec cet argent. Elle retourne au parking, là où se trouvait sa voiture. La trousse n'est pas dans la voiture et elle n'est pas à côté de la voiture non plus. Elle se dit « Bon Dieu, quelqu'un a trouvé cette trousse et a pris l'argent. » Mais elle pense à la prière. Elle prie. Elle dit « Seigneur, tu connais la situation. Tu sais que ce n'est pas mon argent. Tu sais ce qui a dû être fait pour rassembler cette somme. » Et tu connais la raison pour laquelle je suis en possession de cette somme. Je te prie, Père éternel, de permettre que la personne qui trouve la trousse, même si c'est de l'espèce, qu'elle ait envie de la remettre au magasin pour que je puisse la récupérer. Tu as dit de te demander ce dont nous avons besoin et tu vas nous l'accorder. S'il te plaît, Père éternel, permets à cette personne de déposer cette trousse. Je te remercie d'avoir entendu ma prière et d'y avoir répondu. Et elle retourne au magasin. Elle va au comptoir. Elle pose la question de savoir est-ce que quelqu'un n'aurait pas déposé une trousse? On la regarde avec stupéfaction. On lui demande de décrire la trousse extérieurement et de dire ce qui était dans la trousse. Comme Rudy savait exactement ce qui était dans la trousse, elle a décrit sa trousse et elle a dit. Et on lui a remis la trousse. Elle a vraiment rendu gloire à Dieu parce que Dieu a entendu sa prière, a agi sur le cœur de la personne qui a trouvé la trousse et lui a permis de la déposer au comptoir avec tout son contenu. Dieu a entendu, il a répondu. La prière de Rudy était selon la volonté de Dieu. Zoé et Rudy se sont réclamés de la promesse de Dieu. Elles ont toutes les deux prié et Dieu a répondu à une des prières. Dans sa promesse, il nous dit, si nous demandons quelque chose selon sa volonté, il nous écoute. Assurons-nous, chers amis auditeurs, que quoi que nous demandions à Dieu, cela soit selon sa volonté, afin qu'il nous écoute. Je vous invite maintenant à la prière. Notre Dieu, notre Père, nous te disons merci pour cette merveilleuse promesse que tu nous fais. Nous avons l'assurance que si nous demandons quelque chose selon ta volonté, tu nous écoutes. Et puisque nous savons que tu nous écoutes, quoi que nous puissions te demander, nous savons que nous possédons déjà la chose que nous t'avons demandée. Je te prie, Père éternel, de permettre que cela soit une réalité dans nos vies. Aide-nous à ne pas t'adresser des prières égoïstes, des prières où nous demandons le malheur de l'autre, mais donne-nous de demander ce qui est pour le bien des personnes pour lesquelles nous te prions, ce qui est pour la gloire de ton nom, ce qui est selon ta volonté. Aide-nous à toujours garder ta parole présente à notre esprit, afin que nos prières soient agréables à tes oreilles et que puisque ta main n'est pas trop courte et que ton oreille n'est pas trop dure, tu puisses répondre à nos prières. Merci d'avoir répondu à la prière de Rudy et merci d'aider Zoé et toutes les personnes qui auraient tendance à agir comme elle à te faire confiance, mais à faire leur part aussi.
Sois avec chacun, avec moi-même qui ai besoin de toi, avec chaque ami auditeur et donne-nous d'avoir l'assurance que lorsque nous te demandons quelque chose, nous allons voir cette chose s'accomplir. Fais-nous la grâce d'être ce que tu veux que nous soyons. Je t'ai prié dans le nom de Jésus, ton Fils, et pour ta gloire. Amen.

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1: Daniel chapitre 2 au verset 37 et 38. Ici, dans ces versets, l'empire babylonien à l'époque du songe est la tête d'or. Mais la vision annonce aussi que cet empire aura une fin. De même, nos situations confortables peuvent changer soudainement. Mais savoir que Dieu connaît ton avenir, comment cela t'aidera-t-il à affronter l'inattendu ?

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3: Amis auditeurs, bonjour, bienvenue à l'écoute de cette émission où nous pouvons découvrir divers moyens de mieux se comprendre. Christophe Selmar, bonjour.
4: Bonjour.
3: Il est difficile de se comprendre entre hommes et femmes, vous nous l'avez dit, mais pas impossible. Il y a des moyens de contourner la difficulté. Il faudrait peut-être voir au niveau du langage comment cela se passe. Est-ce que même déjà dans nos façons de nous exprimer, nous sommes différents?
4: Toute communication, pour qu'elle soit entendue, doit s'opérer avec des mots, des expressions, des structures de phrases qui permettent à l'autre de comprendre le message. Hein. C'est vrai que par notre langage, nous communiquons, mais le langage est aussi source de malentendus lorsque nous ne mettons pas les mêmes sens dans tous les mots utilisés. En communication, c'est vrai que en communication radio, l'homme et la femme doivent se mettre sur leur longueur d'onde. Comment de amateurs de communication radio opèrent quand ils lancent un message et qu'ils ont terminé, ils disent à toi, à moi, à toi, à moi. Alors je crois que c'est très important pour que l'homme, quand il aimait quelque chose, puisse dire à son épouse « mets-toi sur ma longueur d'onde ». Et que la femme, lorsqu'elle aimait, puisse avertir, quand elle aimait un message, puisse dire à son mari « mets-toi sur ma longueur d'onde ». Et si nous avions cette capacité, au moment où nous émettons des messages verbaux ou non-verbaux, pour que l'autre soit capable de bien le recevoir, il faut qu'il se place sur notre longueur d'onde. Et c'est parce que la femme se place sur une longueur d'onde qui est la sienne au moment où l'homme émet sur sa propre longueur d'onde qu'il y a des messages qui se croisent, qui ne peuvent pas se rencontrer. Et de ce fait, il y a cette sensation désagréable que l'on trouve dans les accusations de couple. Il me comprend pas, il ne m'écoute jamais, et puis elle fait aucun effort pour me comprendre aussi. Et voilà la triste réalité des couples.
3: Donc ces procès d'intention, ces difficultés à s'entendre, mais vous avez donné l'exemple donc de radio où là c'est écrit sur un cadran la longueur d'onde, on se dit voilà, je suis bien ciblée. Est-ce qu'il est si facile que cela dans le quotidien et au sein du couple de savoir si c'est un problème de longueur d'onde, si j'ose dire, ou de mauvaise volonté?
4: Alors je ne crois pas que ce soit un problème de mauvaise volonté. Il y a des personnes qui ont uni leur vie et lorsqu'elles ont uni leur vie, elles se sont aimées. Elles se sont placées l'une et l'autre sur le registre de décodage de l'autre. Qu'est-ce qui s'est passé par la suite pour que les mois, voire les années passant, on n'est plus en état de se comprendre. Bon, vous savez qu'il y a des parasites qui brouillent la communication. Il y a des réglages à faire. Il y a parfois une remise à neuf de l'émetteur et du récepteur. Et je crois que c'est ça qui fait que petit à petit, il y a une usure, la routine, on ne fait plus les mêmes efforts, on se considère dans sa relation avec son mari, avec sa femme, en territoire conquis, on s'accorde des libertés et des facilités qu'on ne se serait jamais donné à l'époque de la rencontre et de l'amour des fiançailles. Qu'il y avait aux fiançailles, on perd la qualité de son premier amour, parce que aimer, c'est certes de l'ordre du de l'émotif, du relationnel, mais c'est aussi quelque chose qui relève de la volonté, de l'intelligence, du vouloir faire le bonheur de l'autre. En conséquence, les échecs sont des échecs, non pas tant de la relation en tant que telle, mais de la volonté à bien fonctionner pour l'autre. Mmh. Voilà. Je dis bien fonctionner pour l'autre. Et malheureusement, le mariage échoue parce que il est considéré comme un moyen d'être heureux. Un moyen personnel d'être heureux. Mmh. Et il faut qu'il soit considéré comme un moyen de vouloir rendre l'autre heureux. Et l'autre, bien sûr, doit avoir la maturité pour vouloir faire l'inverse et faire le bonheur du conjoint. Si vous voulez, l'amour est un processus qui relève du donner et du recevoir. Lorsque quelqu'un, par sa propre histoire, par sa propre souffrance, par sa névrose, par ses antécédents familiaux, etc., est captatif et possessif et n'est pas capable de donner, et lorsqu'il est uniquement en possession de recevoir, le message est clair, il veut toujours que l'autre se situe sur son propre terrain. Étant incapable de se mettre sur le terrain de l'autre, il n'y a plus de couple possible.
3: Alors, vous dites effectivement qu'il faut apprendre à décoder. Si on veut communiquer en morse, il faut apprendre le morse. Est-ce qu'il y a des exemples concrets dans le langage féminin et masculin qui font qu'il y a hiatus et qu'on a du mal à se comprendre? Est-ce que...
4: Oui, la femme doit apprendre le langage masculin et l'homme doit apprendre le langage féminin.
3: J'aimerais des exemples concrets.
4: Oui, le langage masculin est plus cartésien, rationnel. La femme exprime des attentes émotionnelles, relationnelles. Le langage féminin est plus porté vers est plus intuitif, le ressenti, le vécu, centré sur les émotions. Les hommes, quand ils parlent, s'exprime plus au niveau rationnel, au niveau des informations, des faits, etc. Ça ne veut pas dire qu'ils sont pas capables d'agir sur un autre registre, mais c'est plus difficile et parfois désagréable à l'homme parce qu'il n'a pas appris à se placer sur le côté intimiste du couple, de la relation. Il ne sait pas, il a peur d'être tendre parce que cela est conçu comme une marque de faiblesse.
3: Voilà. Et qu'il se sent sur terrain glissant.
4: Oui. Et il se sent de par là même fragilisé parce que depuis sa plus petite enfance, ce registre-là de l'émotivité, de l'intimité a été dénigré. Il ne connaît pas l'importance du contact physique. Pour un homme, la manifestation physique de l'amour est une étreinte, un baiser, le fait de tenir quelqu'un par l'épaule, l'encourager par une gentille tape, ce côté-là n'est pas quelque chose qu'il a expérimenté dans l'enfance petit, même à l'adolescence. Toute manifestation physique de l'amour est gênante pour lui. Et c'est pour ça que donc le meilleur façon de charger de remplir le réservoir affectif de l'autre passe par le contact visuel, physique, l'étreinte, et un homme trouve cela parfois un peu déplacé.
3: Mais donc il faut peut-être l'aider à en ressentir tout l'amour. À bientôt, Christophe Selma. C'était Elle et lui, envie de se comprendre, difficulté de s'entendre.

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2: Bonjour chers étudiants de la parole de Dieu, chers membres de l'école du sabbat. C'est un réel plaisir pour moi de vous présenter cette leçon. Je vous rappelle que le thème de cette semaine est la prière pratique. Le verset à mémoriser en tout temps, peuple, confiez-vous en lui, répandez vos cœurs en sa présence, Dieu est notre refuge. Aujourd'hui, mardi, Jésus nous enseigne à prier. À l'époque de Jésus, les prières longues, soigneusement formulées et presque théâtrales, entre guillemets, construites avec des mots complexes et souvent récités par cœur, étaient très appréciées. Jésus, cependant, n'en dit rien de positif. Il révéla leur véritable nature de simple démonstration ostentatoire de piété. Les disciples observaient Jésus prier et savaient que la prière occupait une place essentielle dans la vie de Jésus. En l'observant, ils remarquèrent un contraste frappant avec les chefs religieux de leur temps et comprirent que la prière était bien plus profonde qu'ils ne l'avaient imaginé. C'est pourquoi ils s'adressèrent à Jésus en disant « Seigneur, enseigne-nous à prier ». C'est vrai, il y a beaucoup qui ne savent pas comment prier, qui savent qu'il faut prier, mais comment le faire? Eh bien, Jésus a donné un exemple type de prière que nous appelons communément le Notre Père. Notre Père qui est aux cieux, c'est reconnaître notre relation personnelle avec le Père de tous, que ton nom soit sanctifié. Reconnaître la sainteté de Dieu nous amène à aller à lui avec révérence et respect. Ensuite, que ton règne vienne, c'est aspirer au retour de Dieu et à la présence de cet esprit jusqu'à ce qu'il revienne. Que ta volonté soit faite sur la terre comme au ciel. C'est s'abandonner, prier pour que la volonté de Dieu soit faite dans nos vies en ayant confiance qu'il sait mieux plutôt que de simplement prier pour ce que nous voulons. Donne-nous aujourd'hui notre paix quotidienne. C'est demander ce dont nous avons besoin pour vivre, tant physiquement, nourriture et eau, que spirituellement, Jésus et sa parole vivante. Pardonne-nous nos offenses comme nous aussi nous pardonnons à ceux qui nous ont offensés. C'est se repentir, chercher le pardon et se rappeler de pardonner librement à ceux qui nous ont blessés tout comme Dieu nous pardonne. Ne nous induis pas en tentation mais délivre-nous du malin. C'est demander la protection et l'abri face au mal de ce monde. Et Jésus termine le Notre Père en disant « Car c'est à toi qu'appartiennent dans tous les siècles le règne, la puissance et la gloire. Amen. » En fait, c'est reconnaître que tout ce que nous sommes, tout ce que nous faisons et tout ce que nous avons appartient à Dieu. Lui seul mérite notre gloire et notre louange. Alors pourquoi ne pas cesser de prier? Voilà un type de prière qui nous est donné afin de nous guider et de savoir comment prier. Puisse le Dieu Tout-Puissant vous accompagner dans vos prières et comme Jésus, notre Père qui est aux cieux, que ton nom soit sanctifié, que ton règne vienne, que ta volonté soit faite sur la terre comme au ciel. Donne-nous aujourd'hui notre paix quotidienne. Pardonne-nous nos offenses comme si nous aussi nous pardonnons à ceux qui nous ont offensés. Ne nous induis pas en tentation, mais délivre-nous du malin. Car c'est à toi qu'appartiennent de tous les siècles le règne, la puissance et la gloire. Amen.
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1: À 5h55, bien le bonjour à tout le monde. Très heureux de vous retrouver en ce mardi 12 mai 2026. Les nouvelles du temps pour débuter cette journée, temps humide et nuageux sur les territoires en matinée. Le soleil revient plus largement sur les îles du Nord l'après-midi avec alors que la Guadeloupe garde plus de nuages avec de rares averses. Le soleil s'est levé à 5h36 pour se coucher à 18h28. Basse-mer 7h12, 18h29. Haute-mer 5h33, 12h57. Un nouveau jour se lève. Les rayons de soleil apparaissent déjà. Nous sommes heureux d'être avec vous ce matin à nouveau. Le premier rendez-vous, c'est dans exactement 3 minutes avec Méditons, Méditons.
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0: Nous cagoumé pour la vie, musique à l'éternel, il est 6h sur RVM. Notre premier rendez-vous avec Méditons, Méditons.
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2: S'appuyer sur lui. Je me glorifierai donc bien volontiers de mes faiblesses, afin que la puissance de Christ repose sur moi. 2 Corinthiens 12, verset 9.

0: Je fus atteinte du lupus juste avant d'entrer en première année au lycée. À cette époque, cette maladie était très peu connue, ce qui n'a pas beaucoup changé depuis. On m'avait prescrit de faire attention à ne pas m'exposer directement au soleil et de ne pas trop me fatiguer. Mais j'étais une adolescente pleine d'énergie à l'époque et je décidai d'ignorer totalement les conseils du médecin. Je passais des heures à peaufiner mon bronzage et faisais tout ce que je voulais. J'écartais délibérément la maladie de mes pensées et attribuais les éruptions cutanées sur mon visage à des allergies. J'affirmais que le lupus n'interférait jamais dans ma vie. Pendant de nombreuses années, cela fut le cas. Je faisais du camping, du vélo tout-terrain, des randonnées, du cheval, à peu près tout ce que je voulais. J'élevais ma famille, mes fillettes et plusieurs enfants adoptifs. J'enseignais à l'école primaire et je travaillais pour plusieurs départements à l'église. Je pensais que ma santé et mon énergie ne me feraient jamais défaut. Lorsque mes filles quittèrent la maison, ma vie ralentit quelque peu. Je dormais plus et je trouvais très pénible de sortir du lit, tant mes articulations étaient raides et me faisaient souffrir. Je commençais à avoir de fréquentes fièvres, entre autres symptômes. Les médicaments prescrits par le rhumatologue ne m'aidaient pas beaucoup, alors j'ignorais les douleurs qui pourtant s'aggravaient. Je commençais à boiter, mais je me dis que j'étais plus forte que la maladie. Quand le docteur me suggéra de me servir d'une canne, je refusai cette idée horrible. Il n'était pas question que je dépende d'autre chose que de ma seule force et de ma volonté. Le jour arriva finalement où je dus abandonner ma fierté pour acheter une canne, ce que je considérais comme le symbole de la faiblesse. Pourtant, en marchant à l'aide de cette canne, je découvris que je pouvais aller plus vite tout en souffrant moins. En m'appuyant dessus, je devins plus forte. Je pouvais marcher plus loin et plus longtemps qu'avant. J'avais toujours cru que j'étais assez forte et que je n'avais besoin de personne. Je pouvais tout affronter toute seule. Dieu avait une place importante dans ma vie, certes, mais je ne m'étais jamais réellement appuyée sur lui. Mais aux prises avec ce lupus, je faisais face à quelque chose que je ne pouvais pas surmonter toute seule. Je devais m'appuyer sur mon Dieu et, ce faisant, je découvris sa force. Je compris, comme le dit l'apôtre Paul, que sa grâce me suffit, car sa puissance s'accomplit dans ma faiblesse. Essayez-vous désespérément de vivre en vous appuyant seulement sur votre volonté et votre sentiment d'indépendance, cher auditeur? Peut-être est-il temps de laisser le Seigneur prendre les commandes et d'apprécier le bonheur de s'appuyer sur lui.
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2: Oui, s'appuyer sur lui, s'appuyer sur le Seigneur. Bien.

Ma saison de victoire à 6h08. Beau mardi. Alors, la persévérance s'est avancée malgré la douleur. Le chemin est dur, mais il fait de toi un rock, selon Michel Courrich. La persévérance s'est avancée malgré la douleur. Le chemin est dur, mais il fait de toi un rock. Joli mardi 12 mai 2026.

Le groupe Univers, nous réclamons Seigneur. Il est 7h14. Dans deux minutes, on retrouve Martine pour sa rubrique Truc et Astuces. Mais juste avant, les foulées de la prévention routière reviennent ce 17 mai, donc dimanche. Oui, les foulées de la prévention routière. La quatrième édition des foulées de la prévention et de la pédagogie routière se tiendra le dimanche 17 mai au siège de Route de Guadeloupe à Jarry. Et cet événement mêlant sport, sensibilisation et convivialité proposera plusieurs formats accessibles au public. Une course de 10 km, une course de 5 km ainsi qu'une marche de 5 km. Le programme débutera dès 7h avec l'ouverture du site suivi d'un échauffement collectif à 7h30 avant le départ des courses prévues à 8h. Des animations musicales et ateliers seront également proposées jusqu'à midi. À travers cette manifestation, les organisateurs souhaitent promouvoir la prévention routière tout en encourageant la pratique sportive et les échanges avec le public, dont on rappelle, les foulées de la prévention routière reviennent ce 17 mai au niveau du siège de Route de Guadeloupe à Jarry.

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1: 7h16, Martine pour sa rubrique trucs et astuces.
2: 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Argile et cuisson. L'intitulé a de quoi surprendre, mais on peut tout à fait cuisiner avec de l'argile sans pour autant manger de la terre. Il s'agit tout simplement d'exploiter les propriétés isolantes et réfractaires de ce matériau. Alors comment procéder? En enveloppant un aliment d'une couche protectrice d'argile, il cuit à l'étouffée. On obtient d'ailleurs le même résultat avec une croûte de sel. Cette technique ancestrale permet en outre de conserver les vitamines, de sublimer les arômes et de se passer de matière grasse. Même si vous utilisez un peu d'huile ou de beurre, les graisses ne s'oxyderont pas comme lors d'une cuisson traditionnelle. Mais quelle argile choisir dans ce cas? Prenez tout simplement de l'argile de potier rouge ou grise que vous trouverez dans les magasins de loisirs créatifs. Étant donné les quantités requises, il est préférable d'acheter un pet de terre prêt à l'emploi plutôt que de faire son mélange. Bon à savoir, on peut profiter des bienfaits de ce type de cuisson en utilisant une cocotte en terre cuite. C'est un achat intéressant, mais qui nécessite quelques précautions d'emploi, en particulier pour éviter les chocs thermiques et au moment du lavage. Je sais qu'aujourd'hui, cette rubrique a été très courte. Cependant, pourquoi ne pas essayer? Et on se dit à très vite pour un prochain truc et astuces. C'était Trucs et Astuces, une autre façon de faire des économies et de résoudre bien des petits soucis de votre quotidien.
1: Cette rubrique revient dès demain sur RVM à 7h16.
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1: 7h18.

que le prophète Élie était découragé, Dieu a envoyé le corbeau pour le nourrir. Dans toutes les saisons de notre vie, nous devons nous accrocher.

0: fait.
1: Extrait de son dernier album qui est sorti ben, il n'y a pas très longtemps, début du mois de mai. Samantha Jean. Rappelez-vous, elle est venue nous donner la primeur en direct.

0: Merci à toi, Samantha, pour ce très beau titre. Fais-lui confiance.
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0: Pompe à insuline, que faire des matériels périmés? Les personnes diabétiques porteuses d'une pompe à insuline sont préoccupées. Tous les 3 jours, elles doivent changer l'appareil fixé à leur bras, mais ne savent pas quoi faire de ce matériel une fois périmé. En Guadeloupe, plus d'un millier de malades du diabète sont porteurs d'une pompe à insuline. Ce petit appareil conçu pour faciliter la vie des personnes diabétiques délivre l'hormone nécessaire à leur organisme de façon continue en suppliant le travail de leur pancréas défaillant. Plus besoin de piqûres tous les jours et parfois plusieurs fois par jour, la pompe, une fois fixée sur le corps du malade, est chargée d'injecter directement le médicament sous la peau en fonction des besoins. Cependant, ces dispositifs présentent un inconvénient majeur. Il faut les renouveler tous les 3 jours, puis se débarrasser des appareils usagés. Or, les pompes à insuline, ces petites merveilles de technologie, comportent des puces électroniques et des batteries en lithium, des composants à fort impact sur l'environnement et difficiles à recycler. Ce problème est loin d'être anodin. 1000 porteurs de pompes, ce sont 10 000 appareils à mettre en rebut chaque mois, soit 120 000 chaque année. Malheureusement, aucune filière de traitement de ces déchets n'existe en Guadeloupe. Les patients ont pour recommandation de les stocker avant de les remettre à leur pharmacien, ce dernier étant censé les faire acheminer à l'Hexagone par une entreprise spécialisée. Mais le système n'est pas au point. Les officines pharmaceutiques qui se sont portées volontaires pour recueillir les pompes hors d'usage croulent sous les cartons de ces déchets médicaux car ces derniers ne sont pas collectés régulièrement. Une pharmacie à la place révèle que ces cartons n'ont pas été ramassés depuis plus de 6 mois et refuse désormais de réceptionner davantage. Médecins et malades déplorent cette situation, mais ne savent pas vers qui se tourner pour les aider à résoudre le problème. De guerre lasse, certains patients ont tout simplement fini par décider de mettre leur pompe périmée à la poubelle. Certains praticiens ont alerté l'ARS à plusieurs reprises sur ce grave dysfonctionnement, mais ils demeurent sans réponse et restent démunis pour informer leurs patients. Compte tenu du nombre croissant de porteurs, les choses risquent de ne pas s'arranger. Il y a urgence à trouver des solutions efficaces. La balle est dans le camp des autorités sanitaires.
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0: Il est 7h30 sur RVM, nous sommes le mardi 12 mai, 7h30, nous avons des conseils pour vous, bien sûr.
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0: À 7h31, merci pour tous vos retours concernant les bonnes promos de Radio Vue Meilleure. On voudrait saluer Pipo qui réalise tout cela. On vous rappelle ce jeudi 14 mai, c'est la CAPES Cup. C'est un tournoi, un rendez-vous incontournable chaque année avec ces jeunes qui se confrontent en matière de football. Et ça va se passer cette fois-ci sur le terrain de foot de Douben. C'est tout simplement à l'école Robert Fritti à Douben-Petitbourg pour la 3e édition de la CAPES Cup Inter-Église. Viens jouer, viens supporter, viens vivre la journée. Venez bien entendu avec votre casquette, votre bouteille d'eau, votre parasol, votre petit banc, petit siège, chaise pliable, comme vous voulez. En tout cas, tout est fait pour que vous puissiez passer une excellente journée avec ces jeunes. C'est un programme promotionné par la JAG, l'Association de la Jeunesse Adventiste de la Guadeloupe. Donc, c'est à partir de 7h, 7h30, 8h, je crois. Cela, c'est à, je rappelle l'endroit, c'est terrain de football de Fritti à Douben-Petitbourg, juste au niveau de l'école Robert Fritti, la 3e édition de la CAPES Cup.
4: Face au quotidien, la minute info des aidants.
5: Bonjour Thierry Moreau de Farge. Vous êtes président de Cyclamed, une association dont la mission est de collecter les médicaments en toute sécurité afin de préserver l'environnement et la santé publique. On le sait, les aidants doivent souvent gérer les médicaments des personnes qu'ils accompagnent et ce n'est pas simple. Alors, quel conseil de base pourriez-vous leur donner ?
6: Avoir une armoire à pharmacie. Le médicament n'est pas un produit du quotidien comme les autres, surtout si certaines conditions ne sont pas respectées. On ne s'en rend pas compte. Une armoire à pharmacie mal gérée peut entraîner des accidents domestiques et dans le pire des cas, avoir de graves répercussions sur la santé des patients.
5: Et avez-vous d'autres conseils à donner aux aidants ?
6: Bien sûr, rangez tous les médicaments dans cette fameuse armoire à pharmacie, à l'abri de l'humidité, de la chaleur et de la lumière. Elle doit être surélevée et fermée à clé pour éviter tout risque avec les enfants. Il est très important également de garder ces médicaments et leurs notices dans leur boîte d'origine. Cela permet d'éviter des confusions médicamenteuses ou de mauvaises posologies. 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Ils sont éliminés dans le respect des règles environnementales et cette élimination permet une valorisation énergétique pour éclairer et chauffer des logements.
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0: Nous parlons collecte don du sang pour ce mardi 12 mai, centre commercial Millénis aux Abîmes, de 8h30 à 17h30. Donc aujourd'hui, centre commercial Millénis aux Abîmes, de 8h30 à 17h30. N'oubliez pas de vous munir de votre pièce d'identité et surtout de vous hydrater avant votre don. Que j'allais vous dire, 7h35, dans 10 minutes, on trouve le billet d'humeur. Diana, Stéphie, ce titre, en 3, nous vous accompagnons, bonne route.

0: Merci à Diana pour ce titre. Dans moins de 5 minutes, on retrouve le billet d'humeur.
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0: Et bien sûr, la RVM, c'est la santé. On parle du cancer du vessie.
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3: Le parcours de soins d'un cancer de la vessie commence souvent par un simple symptôme, puis s'enchaînent les examens, les traitements et enfin le suivi qui est essentiel. 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Alors comment se déroule ce parcours de soins du premier examen jusqu'au suivi?
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3: La dénutrition reste un sujet souvent méconnu et ses conséquences sur la santé des seniors peuvent être graves. Professeur Éric Fontaine, vous êtes médecin nutritionniste au CHU de Grenoble et cofondateur du collectif contre la dénutrition. Alors la dénutrition, qu'est-ce que c'est ?
6: La dénutrition, c'est quand on dépense plus de calories qu'on en apporte. Dans l'immense majeure partie des cas, c'est pas parce que les gens n'ont pas accès à l'alimentation, c'est parce qu'ils ont moins faim que d'habitude. Alors il y a plein de raisons pour manger moins, une baisse de morale, on se retrouve tout seul après un deuil. Et puis dans une grande partie de la population, c'est parce qu'ils ont une maladie qui augmente l'inflammation et que l'inflammation a tendance à diminuer l'appétit.
3: Et quelles sont les conséquences de la dénutrition ?
6: Si on ne mange pas assez par rapport à ce qu'on dépense, on va puiser dans nos réserves. Alors les réserves, on en a de deux sortes, la graisse et on a les muscles. Perdre de la graisse, c'est pas très grave, mais perdre des muscles, c'est extrêmement grave. Si on perd des muscles, on est moins fort, et donc on a plus tendance à tomber, à faire des fractures. Et puis, quand on diminue sa masse musculaire, on diminue ses défenses immunitaires, ce qui favorise les infections. Et donc, il y a plein de gens qui font des maladies bénignes, mais quand ils sont dénutris, eh bien, la maladie peut éventuellement être mortelle. C'est le cas des grippes, des Covid. Et les maladies qui peuvent se guérir vont se guérir plus lentement lorsque l'on est dénutri.
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3: Une chronique d'information de l'assurance retraite, le service public engagé pour votre avenir.
0: Il est 7h45, tout de suite on retrouve le billet d'humeur sur RVM, le billet d'humeur.
7: Il y a quelques années, un ingénieur avec des décennies d'expérience a assisté à un cours où le professeur était beaucoup plus jeune que lui. À la fin du premier cours, il s'est levé, fâché, et a dit « Qu'est-ce que quelqu'un qui pourrait être mon fils peut bien m'apprendre? » Cette phrase renferme quelque chose que nous portons tous en nous. La fierté qui se déguise en expérience. C'est cette voix intérieure qui te dit « Je le sais déjà. » Personne n'a à me corriger. Je n'ai pas besoin d'aide. Oh, mais la vérité, c'est que personne peut apprendre avec le cœur fermé. La fierté n'écrit pas toujours. Parfois, elle murmure doucement, presque imperceptiblement. Je contrôle tout, je gère chaque situation, j'ai toujours raison, j'ai beaucoup d'expérience, je sais déjà ce qu'il faut faire. Et plus il grandit, plus il nous éloigne de Dieu et des autres. Parce que l'orgueilleux, celui qui est rempli d'orgueil, n'écoute pas les conseils. Et celui qui n'écoute pas, cesse inévitablement de grandir et de progresser. L'humilité, ce n'est pas penser moins de toi-même, mais c'est reconnaître sincèrement quand tu dépends de Dieu pour avancer. C'est aussi accepter humblement qu'il y a encore des choses importantes qu'il veut t'enseigner, même à travers des personnes auxquelles tu n'aurais jamais pensé demander de l'aide ou recevoir des leçons de vie. Le sage, ce n'est pas celui qui parle le plus, mais celui qui apprend le plus. Quand la fierté tombe, l'âme respire. Et là où l'humilité entre, Dieu peut recommencer à agir. Ce sont véritablement des paroles de vie. Il regarde l'orgueilleux de loin, mais il accorde sa faveur à l'humble, à celui qui fait preuve d'humilité. Psaume 138, verset 6.
0: C'était le billet d'humeur.
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0: 7h47, nous faisons un point sur les routes de la Guadeloupe en ce 12 mai. Comme d'habitude, à pareille heure, c'est l'heure de pointe. Tout le monde veut rentrer sur Jarry. Je rappelle que Jarry, c'est la zone commerciale. C'est parfois plus de 40 à 45% d'employés sont sur cette zone. Et vous aussi, clients et clientes, hein, vous aimez aller là. Donc, en son temps de Sainte-Rose, c'est l'embouteillage depuis le repré de Vonchisola jusqu'à Goudeliane pour entrer sur Jarry dans les deux sens, hein, soit à gauche ou soit à tout droit. C'est pareil aussi en roule par choc contre par choc lorsque vous sortez de Moule, Petit Canal, Anse Bertrand, Monalo pour prendre cette grande ligne qui vous emmène aux abîmes via Jarry. C'est pareil aussi, choc par choc, en sortant de Gouzier et aussi en sortant de Petitbourg, surtout au niveau de Arnouville, où même s'il y a 3 ou 4 voies parfois, ça chevauche. Il y a aussi des voitures qui sont alignées l'une après l'autre. Voilà, en tout cas, bonne route avec nous sur RVM. Nous vous accompagnons.

0: Oui, Seigneur, je parlerai de ta bonté. Dans un instant, il sera 8h. Notez qu'à 8h25, nous allons revenir sur ce programme qui sera présenté par le Djésar. C'est samedi prochain. Ça va se passer du côté de la médiathèque du Lamantin, c'est l'organisme départemental de gestion d'établissements scolaires adventistes de Guadeloupe qui organise Foi chrétienne et risques psychosociaux, un enjeu de dignité humaine, souffrance au travail, charge mentale, fatigue chronique, irritabilité, troubles du sommeil, démotivation. À partir de 8h, aux alentours de 8h25, nous allons revenir sur l'interview qu'a accordée Madame Patrice Sablier, qui est présidente, et aussi Ruth, qui vont nous parler de ce que nous allons attendre de ce programme qui aura lieu, je rappelle, samedi qui arrive à la médiathèque du Lamantin. Pour l'instant, il est 8h sur RVM. Dans un instant, histoire inspirante.
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0: Il est 8h01, histoire inspirante.
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car sa ville neuve l'amuse énormément. Les rues, tirées au cordeau, aboutissent toutes à une place spacieuse où s'élèvent bientôt halles de draps, mercerie, boucherie, hôtellerie. Des marchands venus d'Angleterre et de Gand viennent s'y installer. On y tient marché le mercredi et le samedi. De nombreux navires font la navette entre Calais et Douvres, amenant des vivres en grand nombre, des armes et des hommes. Édouard, qui a tout lieu de craindre une attaque de Philippe, agrandit et fortifie son camp, l'entoure de fossés, de redoutes. Il fait construire un château de bois bien muni d'artillerie qui commande le port. Cette ville inquiétante comptera jusqu'à 100 000 hommes d'armes, sans parler des civils alléchés par l'odeur du gain. Un tel remue-ménage permet aux marins calaisiens de vaquer, eux aussi, à leurs affaires, de sorte que les premiers temps du siège se passent dans une activité fébrile, puis dans une attente pleine d'espoir. Le roi Philippe ne saurait tarder. Les petites garnisons de l'Artois et du Boulonnais tentent quelques escarmouches courageuses, parfois héroïques. Les assiégés eux-mêmes ne restent pas inactifs. Chevaliers, gentilshommes, les noms de certains nous sont restés, font de fréquentes sorties pour se mesurer aux plus courageux de leurs ennemis. Et les deux camps, émerveillés, admirent en fin connaisseurs leurs prouesses. Mais ces exploits de la chevalerie, où les assiégés dépensent leur colère, ne sont pour les assiégeants que beaux jeux, passe-temps. Car, à eux aussi, l'attente paraît longue. Noël approche. Édouard est si fier de sa ville qu'il brûle d'en faire les honneurs à la reine, son épouse. Mais la reine qui attend un enfant a terriblement peur de traverser l'eau où tant de dangers la guettent. Qu'importe, il faut qu'elle vienne. Son attente, sa venue transfigureront pour toute l'année ces longs jours gris où le vent souffle en rafale lugubre, où le chant lancinant de la mer paraît si sauvage. On lui préparera des fêtes grandioses, des festins magnifiques. Voilà de quoi occuper ces quelques courtes semaines. La joie que créera sa présence la récompensera de son courage. Le roi Édouard n'est vraiment jamais à court de bonnes idées. De l'autre côté des murailles, hélas, on est loin de ces ripailles dont la seule image répand un goût d'amertume sur les simples vivres que, secrètement, les dangereux chemins de la mer continuent d'apporter. Que d'histoires merveilleuses ou tragiques auraient pu raconter ces nuits sans lune, ces nuits propices sous des marins d'Abbeville, de Wissante, de Boulogne, souquaient sur la mer meurtrière pour pouvoir apporter aux assiégés les précieux produits de leur sol. L'histoire nous a laissé les noms de quelques-uns d'entre eux, deux en particulier, si hardis, si habiles, que jamais l'ennemi ne réussit à les prendre. Ils étaient d'Abbeville et se nommaient Maroute et Mestriel. Deux pêcheurs rudes, obscurs, dont le cœur et la persévérance aidèrent pendant de longs mois les Calaisiens à subsister. C'est eux qui tenaient Philippe au courant de tout et lui communiquaient les messages où les assiégés clamaient leur détresse. Mais que fait-il, Philippe? Il n'oublie pas la ville forte qu'il tente de dégager par la mer. Le 17 septembre, la flotte française a capturé 25 navires anglais qui assuraient le passage entre Douvres et la ville assiégée. Mais Édouard renforce sa défense et la flotte essuie plus tard un cuisant échec. Philippe demande aussi à ses fameuses galères génoises et monégasques de ravitailler à tout prix les emmurés. Elles y parviennent pendant un certain temps. Mais quand le jeu devient trop dangereux, elles renoncent. Et c'est, nous l'avons dit, les hardis marins de la côte qui doivent prendre la relève. Jean de Vienne a promis au roi que, tant qu'il y aurait à manger,
il tiendrait. Mais dès la fin du mois de septembre, entrer au port ou en sortir devient une véritable prouesse. Pourtant, un peu plus tard, un certain Colin Hardy parvint à faire entrer dans Calais un convoi d'hommes et de vivres. Un autre, Guillaume Dauvel, renouvela peu après cet exploit avec 11 petits bâtiments, dont plusieurs, chassés par le vent, s'écrasèrent sur la côte. Noël vint et s'en fut. La reine d'Angleterre arriva et resta. Philippe cuvait toujours sa défaite. Cette longue attente, si éprouvante pour les assiégés, fait murmurer les villes d'alentour. Les rois, nos souverains, sirent mais très petite aide et résistance, écrivent dans le français d'alors les échevins d'Abbeville à ceux de Saint-Omer.

Le roi Édouard, de son côté, s'impatiente. Ce siège n'en finit pas et lui coûte horriblement cher. Londres murmure. Allons, il faut faire quelque chose pour effrayer ces obstinés. Les contraindre à crier grâce. Il fait amener ses canons, mais les boulets destinés à enflammer plutôt qu'à abattre ne font qu'égratigner la muraille consolidée 33 ans plus tôt par son illustre grand-père. Il devient enragé. Le 17 février, il demande à Londres de lui envoyer 120 vaisseaux qui croiseront en permanence à l'entrée du port. Tout en protestant, Londres obtempère. Cette fois, la situation des assiégés devient dramatique. Philippe apprend avec consternation le renforcement du blocus. Il envoie de nouveau sa flotte au secours de la citadelle. Mais seule une escadre de 30 navires réussit, le 10 avril, en dépit de la vigilance ennemie, à pénétrer dans le port. Toutes les autres tentatives échouent lamentablement. Les navires tombent aux mains des Anglais. Avril 1347, le petit peuple des côtes s'émeut. Profondément bouleversé par la détresse des emmurés, il décide une fois de plus de se mettre à l'œuvre, sur une grande échelle cette fois. Quoique les denrées se fassent rares, on se saignera, car des malheureux, là-bas, luttent héroïquement contre le froid, la faim, la rancœur, pour que, sur leur donjon, continue à flotter l'étendard du roi de France. Et puis Calais, c'est leur défense aussi. Il faut qu'ils subsistent. Avec quelle fièvre se poursuivent les préparatifs de cette ultime expédition? À Dieppe, 4 nefs et une barge chargée de vivres sont prêtes à prendre la mer. Mais la barge est si lourde que 33 femmes, dit le chroniqueur, durent entrer dans l'eau et s'atteler aux câbles pour aider à la mettre à flot. Comme on les voit, ces héroïques diepoises tirant de leurs bras nus avec des « Ah !» et « Oh !» les rudes cordes qui entament leurs paumes, tandis qu'elles pensent, et c'est là leur force, à d'autres femmes, leurs sœurs, qui en ce moment même doivent boucher leurs oreilles pour ne pas entendre le cri de leurs enfants affamés. Alors elles tirent, puis, essuyant leurs larmes dans leurs grandes mains qui saignent, elles regardent s'éloigner sur la mer les blanches voiles de l'espoir. Ainsi, vers tous les petits ports convergent les secours que l'on embarquera dans ces fameuses barges, grandes barges à fond plat que leurs faibles tirants d'eau et la faculté qu'a leur mâture de pouvoir être abattue en arrière rendent aptes à traverser le chenal et à pénétrer jusqu'à l'intérieur du port. Des nefs, navires à châteaux élevés, les accompagnent. Tous ces vaisseaux se rassemblent à Boulogne où Marotte et Mestriel, secondés par Fleur, Fleurin et Pierre Golan, corsaires calaisiens, prennent le commandement. Par bonheur, l'entreprise réussit pleinement. Ce sera la dernière. Le roi Édouard étouffe de rage. Il a de gros ennuis d'argent. Ce siège lui coûte les yeux de la tête. Les nouveaux impôts ne lui permettent même pas de payer son armée, qui, elle aussi, murmure. Il est comme un grand lion couché en rond autour de Calais, l'asphyxiant complètement. Mais une petite souris se faufile. Par où? Sous le pompon de sa queue? À travers sa crinière? Ou entre ses pattes? Il n'entend rien, ne sent rien. La souris est passée et la souris fait vivre Calais. Oh! Quand il tiendra ses entêtés, qui le narguent maintenant comme il le narguait quand il venait dévaster ses côtes, ils paieront. Chaque jour, son premier soin est de scruter l'impassible muraille. Quand donc apparaîtra entre les créneaux, hâve et mourant de faim, celui qui viendra annoncer la capitulation de cette ville maudite? Qui la lui donnera? Cette ville maudite, qui la lui donnera? Là.

en même temps qu'auront lieu les opérations terrestres. Le mois de juin est bien avancé quand la noblesse commence à se regrouper. Enfin, le 24, le duc de Normandie s'avance hardiment vers Calais. Le 26, une importante escadre se dirige, toute voile dehors, vers le trop célèbre port. Hélas, les uns comme les autres battent en retraite. Le duc, parce que les marais l'arrêtent et que l'effraient les fortifications du camp retranché. L'escadre, parce qu'elle n'a pu vaincre la redoutable défense ennemie. À la faveur du combat, deux navires calaisiens ont quitté le port, messagers qui tenteront de faire parvenir au roi un appel de détresse. Mais l'un est capturé, l'autre, pourchassé, doit en toute hâte regagner le port. Pourtant, quand le silence s'est rétabli sur les eaux mornes, un soldat anglais qui se promène sur la grève aperçoit, parmi tant de tristes débris, une hache. Il se baisse, la ramasse et s'aperçoit qu'à son manche est fixé un petit sac de toile goudronnée. Qu'est-ce ceci ? Dans le sac se trouve une lettre, la plus digne, la plus émouvante lettre qui ait jamais été adressée à un roi. Calais lançait à son souverain un ultime appel au secours. Il y était dit, entre autres, nous transposons en français moderne, sachez qu'il n'y a rien qui ne soit tout mangé, et les chiens, et les chats, et les chevaux. Et de vivre, nous ne pouvons plus trouver, si nous ne mangeons chair des gens. Car autrefois, je vous avais écrit que je tiendrais la ville tant qu'il y aurait à manger. Si nous n'avons pas prompt secours, nous sortirons pour revivre ou pour mourir. Car nous préférons mourir honorablement que nous manger l'un l'autre. C'est pourquoi, très cher et vénéré Seigneur, remédiez à cette situation. Suivaient les plus humbles, les plus touchantes protestations de loyalisme envers le roi. Le soldat fit parvenir la supplique à Édouard III qui en tressaillit d'aise. Enfin, il les tenait à sa merci. S'arrangea-t-il pour que le roi Philippe en eût connaissance? L'histoire ne le dit pas. Mais un chroniqueur anglais, un certain Avesbury, vit la lettre qui nous fut transmise. De toute façon, Philippe sent que c'est la fin. Des vivres ont pu entrer dans le port à la faveur du combat naval, mais dureront combien de temps? La mer n'apportera plus aucun secours aux assiégés. Il faut agir par terre avec une force écrasante. Peu sûr de lui, il demande aux Flamands leur concours. Il leur offre des monceaux d'or en vain. Il s'écoule encore un mois avant qu'il prenne enfin la tête de son armée, la plus éblouissante que l'on ait vue et que l'on verra sans doute jamais. Une armée où chatoient plumes, panaches, étendards de soie aux vives couleurs, armures ornées d'or et d'argent, et qui couvrent 4 lieues de pays. Le 27 juillet, elle atteint la côte et paraît sur ses fameuses hauteurs de Sangatte où, 11 mois plus tôt, Édouard faisait flotter ses étendards menaçants. Sur les murs de Calais, les guetteurs, las d'attendre, aperçoivent enfin ce qu'ils n'espéraient peut-être plus voir. La masse scintillante de l'armée salvatrice. Le roi est là! Leur allégresse est indescriptible. Ils oublient leur souffrance, leur deuil, leur colère. Une immense vague d'humble gratitude les submerge. Leur roi est venu. Et voyez, quelle armée! À mesure qu'elle approche, ils repaissent leurs yeux de l'éclat des armures, des bannières colorées flottant joyeusement au soleil. Et eux, en retour, agitent frénétiquement leurs bras décharnés, sans essuyer les larmes de joie qui inondent leur visage. Aucun doute ne les effleure. Leurs frères sont là, c'est le salut. Et voilà, c'est fini pour aujourd'hui. Je vous dis à bientôt pour la poursuite du Livre d'or de Calais.

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1: 8h25, je vous disais que nous allons revenir ce matin sur l'interview qu'a accordé Madame Patricia Sablier concernant ce séminaire, si vous voulez, cette conférence qui aura lieu ce samedi à la médiathèque du Lamantin, foi chrétienne et risques psychosociaux, un enjeu de dignité humaine. Nous écoutons Madame Patricia Sablier.
2: Bonjour à toutes, bonjour à tous. L'organisme départemental de gestion des établissements scolaires adventistes en Guadeloupe organise une conférence autour des risques psychosociaux. Alors, je donne une définition rapide de ce que sont les risques psychosociaux et vous risquez tout de suite de faire le lien avec ce que vous vivez parfois. Les risques psychosociaux sont des risques pour la santé mentale, la santé physique et sociale des personnes liés aux conditions de travail, à l'organisation, aux relations professionnelles ou interpersonnelles dans le travail, ou à un climat de stress, de tension ou de violence. Alors nous penchons particulièrement sur ce thème cette année. Vous savez que chaque année nous organisons une conférence particulière. Et là, nous avons intitulé notre conférence « Foi chrétienne et risques psychosociaux, un enjeu de dignité humaine ». Cette manifestation se fera samedi 16 mai, c'est-à-dire samedi prochain, de 8h30 à 17h à la médiathèque du Lamantin. Nous rappelons que cette manifestation est gratuite et que l'OGESA offre le repas. Mais il faut absolument vous inscrire avec le QR code qui est sur l'affiche, le flyer que vous avez reçu. Donc, nous vous invitons à vous inscrire le plus rapidement possible parce que les places sont limitées, nous n'en avons que 150. Évidemment, ce seront les premiers inscrits qui seront les premiers servis, si je peux dire. Alors, vous pouvez quand même venir, si la conférence, si le nombre est atteint, des 150 personnes est atteint, vous pouvez quand même venir écouter, mais malheureusement, vous ne pourrez pas prendre le repas du midi avec nous. Mais pour l'instant, il y a encore de la place, donc je vous invite vraiment. Alors, ça concerne au départ les enseignants, puisque l'OGESA s'occupe du personnel de nos établissements scolaires adventistes en Guadeloupe, mais ça risque de toucher également d'autres personnes. Donc, si vous êtes intéressé par le sujet, eh bien, venez, nous avons un panel de choix avec des intervenants de qualité. Et je vais passer la parole à Ruth Nanette, qui est notre référente formation et qui est à l'origine de cette conférence qui a été organisée pour vous. Donc, je lui cède la parole.
3: Alors, oui, Patricia, effectivement, si les risques psychosociaux, RPS, sont aujourd'hui largement reconnus dans le champ du travail et la qualité de vie, hein, comme tu l'as dit, leur origine développementale reste encore méconnue, ou du moins pas assez intégrée dans les démarches de prévention. Et la journée de conférence sur cette thématique a pour but justement de reposer le sujet sous des angles différents. Parce que, vois-tu, de nombreuses études et de recherches en santé mentale et même en sciences de l'éducation montrent que les premières expériences psychosociales vécues durant l'enfance jouent un rôle déterminant dans la construction des capacités de l'individu, de s'adapter à la société, de réguler ses émotions et même dans sa capacité à résister au stress, et cela tout au long de sa vie. Ça veut donc dire que l'enfance constitue une période de vulnérabilité, mais aussi de plasticité psychique, durant laquelle l'exposition répétée à des environnements stressants, insécurisants, tels que les conflits sociaux, les violences, le harcèlement scolaire ou d'autres pressions, eh bien, tout ceci génère des formes de stress chronique. Donc, il est important que nous puissions, dans nos structures, nous saisir de cela. Et nous proposons au cours de ce sabbat 16 mai, parce que oui, c'est le samedi 16 mai, mais à nos yeux, c'est aussi un sabbat. Donc, cette thématique sera abordée sous différents aspects, mais dans un esprit quand même de sabbat. Alors, concrètement, qu'est-ce que cela veut dire ? C'est-à-dire que le matin, nous aurons sous le format de panel des interventions. La première sera celle du docteur Louis Jeffrey, qui est gynécologue, mais aussi le responsable du département santé au niveau de l'Union des Antilles-Guyane françaises. Et là, il s'agira de prendre l'entrée du corps, de comprendre que notre corps parle lorsque la souffrance psychique n'est pas prise en compte. Donc, en quoi notre corps devient-il un espace d'expression des conséquences de ces risques psychosociaux? Et puis, nous aurons aussi notre approche spirituelle avec, un peu plus spirituelle, je devrais dire, mais pas que, parce qu'elle est problématique, cette approche, avec le pasteur Ézéie Auguste. Alors certes, le pasteur Ézéie Auguste est le président de la Fédération des Églises Adventistes de la Guadeloupe, mais c'est surtout l'aumônier. Il a été responsable des aumôniers et son expérience dans ce domaine est quand même précieuse et nous voudrions exploiter cela, c'est-à-dire que questionner le paradoxe entre la foi et l'RPS. Comment concilier l'assurance de la foi et la réalité de ces risques psychosociaux chez le croyant? Comment la foi chrétienne peut-elle soutenir la résilience face aux risques psychosociaux? Comment redonner un sens humain et spirituel au travail pour prévenir qu'il devienne, ce travail, une souffrance? Nous aurons aussi la présence de M. Franz César, qui est un psychologue bien connu et qui, je tiens également à le souligner, est spécialiste. Il s'est formé, certifié, si je puis dire, sur cette thématique des risques psychosociaux. Et donc, nous aurons une approche psychologique, certes, mais surtout sociétale. Parce que nous allons demander, mais comment respecter ces limites, celles de chacun, sans culpabilité ? Dans une culture de performance. Parce qu'on vit dans une société qui nous en demande davantage, toujours plus, où le rendement est la référence. Donc comment détecter une souffrance avant qu'elle ne s'installe durablement et sans se culpabiliser, sans entrer dans une logique qui nous écrase, parce que la société du rendement nous écrase par moments. Et puis nous aurons la présence de Madame Kelly Bourré, qui est de formation une infirmière puéricultrice qui a l'habitude d'intervenir dans des structures qui accueillent les enfants pour justement éveiller au rythme biologique de l'enfant. Et donc là, avec une ancrage un peu sur les neurosciences, elle va mettre cela en relation avec l'émotionnel de l'enfant. Comment prévenir et traiter efficacement les situations de violence au travail, c'est-à-dire cette violence dont l'enfant ou l'adulte dans nos structures scolaires peuvent être victimes. Donc ça, c'est le matin. Et l'après-midi, nous aurons des ateliers. Et j'insiste vraiment sur cet après-midi parce que bon, le matin, nous pourrons être en interaction après chaque intervention, chaque présentation thématique. Mais en petit groupe, l'après-midi, nous allons pouvoir approfondir, creuser et puis même produire ensemble. Alors, je vais juste vous lister les diverses thématiques, les quatre ateliers qui sont proposés. Le premier, c'est celle de la mémoire cellulaire. Le lien entre les traumas, les fascias, comment on les désamorce face à un risque psychosocial. Comment réagir, comment désamorcer? Parce que notre corps a une empreinte, a une mémoire. Et il faut éviter que ce trauma se perdure, enfin se propage de génération en génération. Ce qu'on appelle le traumatisme transgénérationnel. Un autre atelier, celui d'un beaucoup plus productif, autour de l'élaboration d'un guide des RPS, c'est-à-dire comment repérer, prendre du recul, recueillir l'information pour identifier la conduite à tenir. Et ça, dans nos structures scolaires, c'est important que chaque personnel ait cet outil pour savoir vers qui se diriger, connaître les différentes instances à contacter, enfin voilà, savoir identifier peut-être la procédure, la démarche à tenir en présence ou en situation ou repérage d'une personne qui est en souffrance. Et puis le dernier, c'est l'avant-dernier, c'est comment accompagner l'après. Parce qu'on sort quand même de cette situation de crise. Le retour à la vie normale, comment rebondir? C'est-à-dire trouver des éléments pour reprendre sa vie en main et ne pas rester dans une posture de victime. Et notre dernier atelier, ce que mon silence protège. Quelquefois, on se tait. Et là, la réflexion sera un petit peu de se demander, mais pourquoi on ne parle pas? Est-ce par peur du jugement, peur de ne pas être cru? La loyauté du groupe aussi, on n'a pas envie d'être déloyal, entre guillemets, ou celle de la honte. Enfin, le corps parle. Donc, questionner ce silence et voir comment on peut le dépasser pour que notre corps vienne à être soulagé, vienne à être plus en paix. Donc voilà en quelques mots la structure de cette journée à laquelle chacun pourra trouver à son rythme un espace de réflexion, mais aussi un espace de production, de parole aussi, parce que nous sommes tous concernés, tous confrontés à cette réalité. Voilà Patricia, je te laisse la parole et j'espère que ces éléments auront éclairé nos auditeurs et leur auront donné envie de venir partager ce sabbat de réflexion autour de ce corps qui est en souffrance et qui a besoin de trouver repos et grâce.
1: Voilà, donc je vous rappelle que ben, ce moment, ce sera samedi pendant toute la journée du côté de la médiathèque du Lamantin avec l'Odjeza, avec tous ses invités pour parler de cette thématique. Il est 8h passé de 36 minutes sur RVM. N'oubliez pas, dans 4 minutes, ce sera un message, un SMS suivi des petites annonces.

0: Laissez descendre, c'était Héloïse. 8h40, vous avez un message, un SMS.
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3: Psaume 28, le verset 7. L'Éternel est ma force et mon bouclier. En lui, mon cœur se confie et je suis secouru. J'ai de l'allégresse dans le cœur et je le loue par mes chants. Dieu se charge de notre protection et nous, nous le louons par nos chants, quoi qu'il arrive.
0: C'était un message, un SMS.
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0: C'est le moment des petites annonces. Vous pouvez composer le 05 90 83 25 73 ou encore laisser vos messages sur le 06 90 92 02 28. Bonjour, je suis Micheline. Je souhaite recevoir en don deux voitures pour des jumeaux sur lesquels ils pourront s'asseoir pour jouer, mais également deux vélos enfants 4 ans en don. Je recherche également en don un canapé 2 ou 3 places en bon état pour une jeune maman. Merci d'avance aux généreux donateurs. Que Dieu vous bénisse. Alors, mon numéro de téléphone, c'est le 06 90 75 94 55, je rappelle, 06 90 75 94 55, signé Micheline. Alors, Villa Cléane, location saisonnière, c'est à Bimao. Vous téléphonez au 06 90 39 43 44 ou le 06 91 40 24 93 97. Bonjour, je recherche à s'occuper des personnes âgées, les accompagner dans les tâches ménagères, faire les courses, préparer les repas sur place dans les communes de Pointe-à-Pitre, Abîme, Gosier, les pas sérieux s'abstenir. Ce serait le mardi, mercredi ou jeudi. Pour toute proposition, veuillez me contacter au 06 90 80 07 57 06 90 80 07 57. Particulier loue bas de maison 64 mètres carrés situé à Petitbourg, deux chambres, salle, cuisine, véranda, meublé, tout confort. Vous téléphonez au 06 90 44 03 05. Propose sur Sainte-Anne et ses environs des prestations de repassage et de secrétariat. Le repassage est au kilo, la récupération et la livraison comprise, 10 euros le kilo. Le secrétariat à la tâche à partir de 10 euros. Contact du dimanche au vendredi de 9h à 18h, fermé le mardi matin. Vous téléphonez au 06 90 63 27 03. Loue F2 bis, car possibilité d'avoir une deuxième chambre idéale pour un couple avec un enfant ou sans enfant. Parents seuls avec un enfant situé sur la commune du Gosier à Cocoyer, section Margallon, proche d'une école et du centre-ville et à 10-15 minutes de Pointe-à-Pitre. Location pour une durée minimum de 1 an. Vous contactez le 06 90 58 47 14. Appartement à louer à Petitbourg, bas de villa, 85 mètres carrés avec deux chambres de 16 mètres carrés, un salon de 32 mètres carrés, une cuisine de 14 mètres carrés, un petit débarras plus une véranda plus une terrasse, montant 800 euros. Vous téléphonez au 06 90 98 74 89. Je rappelle nos téléphones 05 90 83 25 73 ou encore vous le laissez sous la ligne WhatsApp de Radio Vie Meilleure 06 90 92 02 28. À vendre pour cause de déménagement, très beau canapé d'angle et un tapis de sport en bon état. Vous pouvez appeler à ce numéro 06 90 96 79 41. Je rappelle, un très beau canapé d'angle et un tapis de sport en bon état, un tapis roulant bien sûr. Vous pouvez appeler au 06 90 96 79 41.

0: 0590 83 25 73. C'est l'espace des petites annonces tous les jours sur RVM à partir de 8h40. Ou encore, vous le laissez sur la ligne WhatsApp 06 90 92 02 28. C'est terminé pour aujourd'hui. Il est 8h47 sur RVM. Merci.
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1: Le psaume 23, verset 3 nous dit « Il restaure mon âme, il me conduit dans les sentiers de la justice à cause de son nom. » Dieu est le créateur, mais aussi le restaurateur, le rédempteur et le guide. La restauration divine ne se limite pas à la rémission des péchés, mais englobe aussi la guérison intérieure, la paix profonde et la restauration de l'espérance. Même lorsque nous sommes perdus ou hésitants, il nous mène sur le chemin de la droiture, non pas par contrainte, mais par amour. Elle nous invite à faire confiance en sa capacité à transformer nos vies, à nous guider avec sagesse et à nous ramener à lui lorsque nous sommes égarés. Dieu ne se contente pas de nous sauver, mais il nous accompagne chaque jour, renouvelant notre âme et orientant notre marche selon sa justice pour sa gloire et aussi notre bien.
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Voilà, c'était le groupe Face à Face avec ce titre Comme un phare dans la nuit. Il est 8h passées de 57 minutes. C'est terminé quant à nous pour ce matin. Dans un instant, vous allez retrouver Jessie pour son émission Mieux Vivre, et cela jusqu'à midi. Cet après-midi, 14h30, Freddy pour les rendez-vous de l'après-midi. Quant à nous, on se donne rendez-vous demain, Dieu voulant, dès 6h pour un autre réveil matinal. Que Dieu vous bénisse, que Dieu vous garde, que Dieu soit avec vous pendant cette journée. La seule chose à faire, c'est de continuer à vous confier en lui. Confie-toi en l'Éternel. On se laisse avec ce titre de David Bergina. Ciao, bye, à bientôt.

0: Merci à David Bergina. Il est 9h. Tout de suite, de place à Jessie pour son émission Mieux Vivre. Bonjour Jessie, bienvenue.
1: Bien bonjour à vous, bien bonjour à tous ceux qui nous écoutent via notre fréquence 93.3, notre site internet. Vraiment heureuse d'être avec vous aujourd'hui, Jessie, qui vous accompagne jusqu'à 12h. Au programme, dans un instant, vous allez retrouver nos émissions, nos rubriques, notre musique. Mais juste avant, j'aimerais vous proposer ce texte qui se trouve dans la Bible, Psaume 23, verset 6, Psaume 23, verset 6, « Tous les jours de ma vie, ton amour m'accompagne et je suis heureux. Tous les jours de ma vie, ton amour m'accompagne, nous dit ce verset, et je suis heureux. Dieu ne manque jamais à l'appel, ses bontés sont quotidiennes et aujourd'hui, il ne manquera pas à l'appel pour ne pas changer. »

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Notre espace offre et demande d'emploi, c'est tout de suite. Donc, je rappelle que la Cité des métiers est un lieu de conseil, d'information et d'orientation sur les métiers, la formation, la création d'activités, la vie professionnelle en général, en accès libre, gratuit et anonyme. Elle propose un ensemble d'outils, de ressources et de mise en relation avec des partenaires spécialisés dans leur domaine de compétences pour vous guider dans votre réflexion et dans l'élaboration de vos projets. Les inscriptions aux ateliers se font par téléphone. Je donne déjà le numéro de téléphone qui est le 0690 51 42 27, 0690 51 42 27 ou encore par mail, Cité des métiers Guadeloupe en un seul bloc, @gmail.com sans accent ou encore vous pouvez vous renseigner sur place. La Cité des métiers se trouve au boulevard du Général de Gaulle au Rézé Abîme et horaire accueil du public lundi, mardi et jeudi de 8h à 12h. De 14h à 16h et mercredi et vendredi de 8h à 12h30. Alors, pour tout ce qui touche aux différents espaces à votre disposition, vous avez effectivement un espace aide à l'utilisation du numérique. Vous êtes invité à devenir autonome pour vos démarches sur Internet et maîtriser vos outils. Vous avez une conseillère numérique qui vous accompagne et c'est gratuit, c'est pour tous. Alors, vous pouvez bénéficier de ce service tous les jours de 8h à 12h sans rendez-vous pour faire de la navigation, de la création et de la consultation de comptes, l'ouverture d'une boîte mail, l'initiation au site Internet des administrations, pour faire de l'écriture de votre CV, saisie sur des sites dédiés et dépôt sur une plateforme de recherche d'emploi. Vous pouvez aussi rechercher des offres sur des sites dédiés à la recherche d'emploi. Vous avez à votre disposition donc cette conseillère à la Cité des métiers, cette conseillère numérique pour vous accompagner. Et c'est gratuit pour tous. Sinon, vous avez l'atelier smartphone. Vous êtes invité dans cet atelier à découvrir plus en détail les fonctionnalités de votre téléphone mobile, votre téléphone portable ou de votre tablette et maîtriser ces différents outils. À côté de ces deux espaces, vous avez également l'IGIBOX que je vous invite d'ailleurs à découvrir sans plus tarder. Il s'agit d'une boîte à outils online qui informe et guide les parents et leurs enfants sur l'orientation, les études, l'emploi, l'alternance, les stages, l'accueil au droit, la mobilité internationale, l'entrepreneuriat et la citoyenneté. Et puis enfin, vous avez l'atelier numérique gratuitement sur inscription. Vous pouvez découvrir ce service d'authentification pour l'accès aux démarches en ligne. Pour cet espace-là, il y a des dates. Je vous invite à vous rapprocher de la Cité des métiers pour connaître la prochaine date de découverte de ce service d'authentification où vous avez la possibilité d'avoir accès aux démarches en ligne. Je rappelle le numéro de téléphone de la Cité des métiers qui est le 0690, un portable, 51 42 27, 51 42 27.

0: Et c'est parti pour notre émission Bien-être et Santé. Nous avons avec nous Madame Sélugi. Bonjour.
1: Bonjour Jessie, bonjour chers auditeurs.
0: Nous rappelons que Madame Sélugi nous accompagne dans cet espace en tant que conseillère en hygiène alimentaire, restauratrice. Mais moi, j'ai fait quand même évoluer votre titre, Madame Sélugi.
1: Ah,
0: je dirais que aujourd'hui, compte tenu de ces volets que nous sommes en train d'ouvrir là en ce moment, je considère que vous intervenez chez nous en tant que non seulement conseillère en hygiène alimentaire, mais aussi conseillère en hygiène alimentaire et du style de vie.
1: Voilà.
0: Est-ce que ça vous va?
1: Mais absolument, parce qu'en fait, la jeune femme à qui j'avais dit qu'elle a des belles jambes, elle m'a dit, mais madame, au-delà des conseils culinaires ou diététiques que vous donnez, mais vous apportez un plus. Alors, ben, Jessie, d'accord, merci Jésus.
0: Eh ben voilà, tout à fait, tout à fait. Alors, aujourd'hui, nous allons enchaîner avec un nouveau sujet. Je vous laisse le soin de nous le présenter.
1: Eh bien, un nouveau sujet, mais qui va aller dans la continuité. Parce qu'en réalité, nous avons parlé de posture, nous avons parlé d'émotion, et bien nous allons considérer, on a déjà ébauché ça, on va un petit peu de façon plus précise, parler du langage de notre corps. Parce que nous parlons avec nos voix, mais sachez, chers auditeurs, que nous parlons surtout avec notre corps, le langage corporel.
0: Mm-hmm.
1: Et la manière dont nous communiquons, et bien cela a un impact sur notre interlocuteur. Nous l'avons déjà dit plusieurs fois, nous le redisons encore de façon positive. Et lorsque nous communiquons avec quelqu'un, ce que nous disons a une portée en fonction, je vais dire, de notre langage corporel. Et on a évalué en pourcentage que ce que nous disons de façon non-verbale est bien plus important que ce que nous disons avec nos voix. Et en parlant de langage, il est vrai que certains d'entre nous ont reçu un don, ils n'ont pas cherché à travailler leur voix, ils ont reçu un timbre de voix, ils ont reçu une façon de parler, ils l'ont reçu en don. Eh bien, tout le monde n'a pas reçu les mêmes dons. Nous avons reçu des dons en fonction de la mission pour laquelle nous avons été appelés, rappelez-vous, hein. Nous ne sommes pas là simplement pour aller à l'école, nous marier, avoir des enfants, faire la cuisine, faire une profession. Nous sommes là pour un but. Dieu nous a appelés à l'existence avec une mission.
0: Mm-hmm.
1: Et sachez qu'il nous a équipés pour la mission pour laquelle il nous a appelés. Alors ceux à qui il a donné une mission de parler, eh bien, il les a équipés de voix et de pour parler. Eh bien, il y en a, par exemple, que Dieu ne leur a pas donné une mission de parler, mais c'est de, vous disiez tout à l'heure, une fois, Jessie, avec des missions plus techniques.
0: Mm-hmm.
1: Eh bien, ces personnes-là n'ont peut-être pas besoin de parler, mais ils ont reçu les dons pour, dans une fraction de seconde, ils regardent, ils voient et ils comprennent ce qui est à faire.
0: Mm-hmm.
1: Je me suis trouvée en face d'un jeune homme qui était venu réaliser un certain travail chez moi. Et ce jeune homme-là, devant n'importe quelle situation devant laquelle il se trouve, eh bien, il a une solution. Et je dirais même, je ne dis pas là, mais il a une solution, et une solution qui correspond à l'attente. Alors je lui disais, eh bien, dis donc, c'est très bien, Dieu vous a doté. Il me dit, oui, mais je suis comme ça, c'est comme ça. Je lui ai dit, mais excusez-moi, hein, je ne vais pas vous casser votre boutique, mais je vais vous dire que vous l'avez reçu.
0: Mm-hmm.
1: Parce que très souvent, on s'octroie les
0: mérites.
1: Dons que tu nous as fait, mm-hmm. les mérites, mais qu'as-tu que tu n'as reçu?
0: Mm.
1: Alors, tout ça pour dire que ce soit au niveau du langage, que ce soit au niveau de la technicité, que ce soit, peu importe, nous avons reçu des dons. Et celui-là qui doit se présenter, même s'il n'a pas reçu le don du langage, mais cela s'apprend. On apprend à se présenter. On apprend à parler à un interlocuteur. Il y a des personnes qui n'auront pas besoin de l'apprendre. Ce sera évident, ce sera naturel. Mais si on n'a pas reçu ce don du langage, mais nous devons quand même rentrer en communication avec des personnes, eh bien, on ne va pas apprendre à parler pour faire des émissions ou faire des interviews ou encore faire des exposés, mais nous allons apprendre un langage adéquat pour nous permettre de nous présenter. Parce que la manière dont nous parlons a un impact sur notre interlocuteur. Mm-hmm. Et Jesse a fait souvent allusion au recruteur. Et bien, quand vous recrutez un employé, en fonction de ce que vous attendez de lui, et bien, si son langage n'est pas correct, même s'il en a plein dans le magasin, hein, mais la vitrine langage est vide, et bien, vous hésiterez beaucoup. Même mm-hmm. s'il est compétent, et bien, quelqu'un d'autre va passer après, avec peut-être moins de compétences, mais un petit peu qui a travaillé un peu plus.
0: Son attitude, sa façon de. Son langage corporel.
1: Son langage corporel et son langage verbal, mm-hmm. et bien cette personne-là aura plus de chance. Alors, charge à nous, quand nous avons fait l'inventaire de qui nous sommes, et bien de vérifier ce qui mérite d'être travaillé et ce qui mérite d'être. Alors, nous avons nous parlé sur notre langage
0: corporel.
1: Sur notre langage corporel. Et nous disons que nos gestes, notre posture, nos attitudes, les yeux, notre respiration, le ton, et même le timbre de notre voix, les inflexions, les pauses, en fait, tout ce qui donne de la couleur à notre communication, cela a un impact sur notre interlocuteur. Donc, quand nous nous exprimons, nous devons rechercher qu'est-ce qui touche le plus notre interlocuteur. Est-ce que ce sont les mots que nous prononçons ou est-ce que c'est la façon dont nous les disons? Parce que nous pouvons dire les choses bien, mais avec une façon dure ou encore une façon désinvolte, eh bien, ça n'atteindra pas le but. Eh bien, il nous a été précisé que sur le fait, il nous a été précisé que 55% de ce que nous disons se fait par le langage corporel et 38% par le paraverbal, soit tout ce qui entoure la voix, c'est-à-dire la manière, le ton, le timbre, eh bien, ce qui revient à dire que environ, comme pour notre acquisition, vous savez, avec les émotions, hein, 90% de l'impact de notre message, de notre communication, provient de notre langage non-verbal.
0: C'est important, hein, ça.
1: Mais c'est important, parce que ça inclut aussi notre langage paraverbal. Et tout cela, quand nous le réalisons, nous comprenons que le langage verbal, qui implique le choix des mots, les mots que nous allons utiliser. Et c'est là que nous devons lire beaucoup, nous devons être des personnes cultivées. Bon, c'est vrai qu'il y a un langage soutenu et il y a un langage
0: courant,
1: de monsieur et madame tout courant, mais nous devons apprendre à vérifier quel public, quelle personne avec qui nous sommes en affaire, ne pas déblater un tas de langage soutenu pour une personne qui a besoin juste d'un langage courant pour lui dire les choses les plus basiques. Ou encore, nous avons en face de nous quelqu'un, eh bien, nous devons lui adresser nos paroles avec un langage soutenu. Mm-hmm. Et bien, le langage, que ce soit soutenu ou que ce soit naturel, il y a une posture qui accompagne ce que nous disons. Mm-hmm. Une posture par nos gestes, par le thème de notre voix, et cela, quelquefois, est de façon inconsciente. Mais nous devons prendre conscience que la manière dont nous parlons a un impact.
0: Tout à fait.
1: Mais, oui, et nous devons apprendre à développer notre capacité pour que non seulement nous décodions ce que l'autre nous dit, mais que nous apprenions à donner un langage, donner une information, qu'elle soit verbale ou qu'elle soit accompagnée de nos mimiques, que ce soit nos postures, et bien nous devons lui donner la forme qui est nécessaire, et cela pas seulement avec ce que nous disons, mais même nos lèvres, nos sourcils, notre visage tout entier. Et
0: donc faire attention à tout ça, faire attention à tout ça.
1: Et pas de façon linéaire, parce qu'en fonction de ce que nous disons, la voix va changer, la posture aussi va changer. Et bien, nous devons apprendre à nous exprimer avec des gestes, avec une posture, en fonction de ce que nous avons à transmettre. Parce que nos émotions jouent un rôle important dans tout cela. Et quand nous prenons conscience de cela, et bien, il y a un certain moment, en fonction de ce que nous disons, nous devons manifester de l'empathie. Mais l'empathie n'est pas à tomber dans une espèce de chose qui envahit et qui reste déplacée. Mais tout ça, se fait de façon équilibrée, mm-hmm. de façon mesurée mm-hmm. et de façon consciente. Et c'est là que nous faisons notre compétence émotionnelle, celui-là que nous avons acquis fond de notre cheminement, et bien ça vient tout de suite là nous accompagner pour savoir que nos émotions nous accompagnent dans notre langage corporel, et bien nous n'allons plus nous laisser parce que nous avons acquis cette capacité de centration.
0: Ce que vous êtes en train de dire, en résumé, déjà dans cette partie, en fonction de tout ce que vous venez de dire, il ne faut pas seulement faire attention aux mots que nous allons employer pour réussir une communication, mais il faut aussi faire attention à la façon dont on va dire ces choses-là. Et c'est seulement à ce moment-là qu'on sera sûr que notre message est bien reçu et perçu.
1: Mais tout à fait. Parce qu'une même phrase dite de façon différente, d'une façon nonchalante, de façon fatiguée, de façon déprimée, n'aura pas du tout le même impact que si nous le disons avec une voix enjouée, avec une voix joyeuse. Et comme on le dit, mais c'est pas de façon... On va adapter ce que l'on dit en fonction de la pertinence de ce que nous voulons exprimer.
0: Tout à fait.
1: Et nous devons apprendre, et ça aussi, ça s'apprend, à surveiller notre langage non verbal. On doit s'assurer que notre message est bien perçu et que cela dans toute son intégrité. Et comme ça, on communique avec congruence, on communique avec l'assurance que ce qu'on a dit et la manière dont on l'a dit, eh bien, est reçu par notre interlocuteur et nous avons la certitude. On voit quand même dans l'attitude de notre interlocuteur si ce que nous lui disons est reçu ou si ce n'est pas reçu. Mais le corps dit souvent ce que l'esprit pense tout bas. Mm-hmm. Et ça, nous devons prendre conscience de ça. Donc, c'est bien plus la manière dont nous disons les choses que ce que nous disons qui a de l'impact sur celui à qui nous parlons. Et cela veut dire que dans une réunion, par exemple, où vous devez mener un compliment ou un reproche que vous souhaitez faire à quelqu'un, mais si vous le faites avec quelqu'un qui est délicat, quelqu'un qui est sensible, vous devez aborder cette personne avec une autre attitude que quelqu'un. Alors, vous avez certainement entendu parler des personnes, il y a deux tempéraments pour les tempéraments 75 et les tempéraments 25. Alors, les tempéraments 25, ce sont des personnes qui ont une très petite estime d'eux-mêmes. Les tempéraments 75 sont des gens qui sont sûrs d'eux et pour eux, tout leur est acquis, tout leur réussit, qui avancent et qui foncent, quoi. Mm-hmm. Et bien, si vous avez une remarque à faire à un partenaire ou un interlocuteur, quel qu'il soit, vous avez déjà décelé que c'est un tempérament 25, vous n'allez pas faire cette remarque de la même manière que vous la ferez à quelqu'un qui a un tempérament 75. Mm-hmm. Parce que ces personnes-là ont des capacités différentes à accueillir l'information que vous donnez. Charge à nous en tant que, je dis nous parce que je suis dans le rang des employeurs, des personnes à qui collaborent avec nous. Mm-hmm. Nous avons une responsabilité aussi dans nos églises. Mm-hmm. Et bien, de la manière dont nous parlons, devons faire attention parce que très souvent nous disons de bonnes choses, mais nous choquons tellement. Mm-hmm. Parce que la manière de le dire n'était pas du tout correspondant à tel point que la personne n'entend même pas ce qu'on lui dit, mais elle entend plutôt la manière dont on lui a dit.
0: Absolument.
1: Elle n'a même pas entendu que c'était une parole valorisante, hein, mm-hmm. mais elle a entendu « Oh, mais on belle, hein. Mm-hmm. » Eh bien, mais la manière de le dire, nous avons la responsabilité de soigner la manière dont nous nous adressons aux autres. Et sachons que même si les mots ne sont pas parfaits, si nous les disons de façon soigneuse et particulièrement ouverte avec un esprit d'empathie, mm-hmm. eh bien, le ton, le débit, les paroles que nous disons, eh bien, touchent. Parce que par le message que nous apportons, eh bien, celui qui est en face, il comprend instinctivement que ce que nous voulons lui dire était quelque chose pour lui faire du bien.
0: Tout à fait, tout à fait. Et ça, cela s'applique dans quelles que soient les situations.
1: Quelles que soient les situations, que ce soit en bouche, que ce soit, et même, je vais parler pour nous un petit peu plus proche, même dans la manière dont nous présentons les classes de l'école du sabbat. Parce que nous avons...
0: Donc ça, c'est dans le cadre de l'église.
1: De l'église. Alors, dans le cadre de l'église, dans le cadre, nous avons vu le cas des employeurs, recrutement. Mais nous avons aussi le cas à l'église, la manière dont nous parlons aux membres devant nous. Mais aussi quand nous allons dans une administration quelconque. Eh bien, nous allons pour rencontrer quelqu'un à qui nous devons donner ou demander une information. La manière de nous présenter, la manière de parler, les postures que nous avons pour nous présenter, quelquefois, sans que la personne nous entende, rien qu'en nous voyant notre manière d'être, soit nous avons déjà gagné 30 points, ou soit nous en avons déjà perdu 30.
0: Exactement.
1: Alors, soyons de ceux qui gagnent des points, nous n'en perdons plus.
0: Absolument. Alors, auriez-vous un exercice, justement, nous permettant d'être dans une situation de gagnant? On a dit que sourire, hein, quelque part, c'est quelque chose qui apporte un plus à tout cela.
1: Sachez qu'il y a deux formes de sourire. Il y a le sourire sincère, le sourire qui libère la bonté, qui libère notre sensibilité. Mais on a constaté qu'il y a un sourire commercial. Et le sourire naturel et qui libère la bonté, eh bien, génère l'hormone du bonheur. Ça nous fait sécréter dans notre sang de la sérotonine. Et sa sérotonine, vous l'avez dit, on l'a dit plusieurs fois, et nous le redisons encore, la sérotonine est appelée l'hormone du bonheur. Mais ça, c'est produit par un sourire vrai, un sourire sincère. Parce que ce sourire, voilà, il prend sa source dans notre cerveau. Et notre cerveau qui donne à nos glandes de libérer dans le sang cette sérotonine qui est l'essence. Par contre, le sourire qui vient du cœur, le sourire qui vient du plaisir, le sourire complice, celui-là, il monopolise nos muscles et se commissure sur nos lèvres. Mais le sourire de politesse, d'ailleurs, le sourire commercial, on l'appelle sourire de politesse, sourire commercial, elle n'a pas son origine cérébrale. Et par conséquent, cela ne communique pas la même chose à notre cerveau et ne produit donc pas de sérotonine. Parce que nous pouvons faire des sourires masqués, des sourires figés, et bien ça n'a pas la même valeur. Par contre, celui à qui nous le transmettons, eh bien, il saura si notre sourire est sincère ou s'il ne l'est pas. En tout cas, pour conclure et pour terminer, nous disons tout simplement que quand nous prenons à cœur notre bien-être et le bien-être de ceux que nous côtoyons, nous avons vu nos postures, notre manière de parler influe beaucoup. Alors, en résumé, une fois de plus, avoir un état émotionnel positif en soumettant notre corps et nos gestes notre façon de bouger, notre façon de parler, influence notre état émotionnel et notre état émotionnel influence aussi notre posture. Alors, chers bien-aimés, soyons dessus. Conduits par l'esprit, ne serons ni trop à gauche ni trop à droite parce que, fort de ce que nous avons reçu, fort de ce que nous lisons, le Saint-Esprit va nous permettre d'être équilibrés et cela par sa présence en nous. Et cela nous conduisant jour après jour, instant après instant. Que Dieu vous bénisse et sachez que le Saint-Esprit de Dieu est toujours là à notre disposition pour nous accompagner. Il suffit simplement que chaque jour, nous demandions au Seigneur de nous apprendre à nous soumettre aux directives de l'Esprit. Bonne fin de journée à vous. Que Dieu vous bénisse.
0: Pareillement, bye bye. Merci encore. À bientôt. Au revoir.
1: Au revoir.

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1: Chers auditeurs, on retrouve notre espace Place à la Santé et aux invités. Avec nous sur notre plateau, Madame Marguerite Cancel, présidente de l'Association des diabétiques de la Guadeloupe. Bonjour.
2: Bonjour, bonjour aux auditeurs.
1: Avec vous aujourd'hui, nous parlons toujours de diabète.
2: Toujours
1: de diabète. Diabète de type 1, de type 2, mais particulièrement aujourd'hui, on va s'arrêter sur le diabète de type 1 chez le bébé. Alors pour ceux qui peut-être ne sont pas au clair sur le diabète, qu'est-ce que le diabète ?
2: Alors, on va dire que le diabète, c'est une maladie qui se caractérise par une élévation anormale et chronique de la glycémie, c'est-à-dire du taux de sucre dans le sang qui va s'élever, qui deviendra chronique. Et cette maladie est due à un défaut de fonctionnement du pancréas. Ce sont des glycémies, des taux de sucre dans le sang qui vont grimper, grimper, grimper si on ne fait rien et qui vont continuer à grimper jusqu'à entraîner la mort, des fois.
1: On sait qu'il existe plusieurs types de diabète. Diabète de type 1, de type 2. Est-ce qu'on peut les préciser et revenir là-dessus?
2: C'est vrai qu'il existe deux types de diabète sucré, on va dire, ceux qu'on rencontre le plus souvent, parce qu'il y en a d'autres, il y a d'autres diabètes. Alors, le diabète de type 2, que l'on rencontre le plus souvent, c'est celui qui va toucher l'adulte jeune ou la personne qui est en surpoids. On appelle diabète de type 2. C'est le diabète de l'adulte. Il était appelé avant diabète non insulino dépendant. Parce que dans ce type de diabète, le pancréas qui normalement fabrique l'insuline, cette insuline qui est une hormone destinée à faire pénétrer le sucre à travers les cellules, le pancréas dans ce type de diabète-là va sécréter de l'insuline, mais cette insuline, soit elle sera de mauvaise qualité ou elle sera insuffisante. Donc, c'est pour ça qu'on l'appelle diabète non insulino dépendant, parce que de prime abord, ce type de diabète-là ne va pas nécessiter le remplacement de l'insuline par les injections. Alors, l'autre type, c'est le qui est un peu moins courant, mais quand même qui aujourd'hui
1: commence à prendre de l'ampleur.
2: C'est le diabète de type 1. Ce type de diabète-là.
1: Alors, on parle de diabète gras, c'est pas celui-ci.
2: Alors, le diabète gras, c'est justement celui que l'on va découvrir chez l'adulte. Mm-hmm. On dit diabète gras parce que généralement, dans ce type de diabète, la personne, le diabétique aura pris du poids. Hein, aura pris du poids. Et c'est pour ça qu'on l'appelle diabète gras. C'est celui, justement, le diabète de l'adulte, le diabète de type 2, qui a quand même une forte connotation héréditaire. Dans ce type de diabète, le pancréas ne va pas fabriquer du tout d'insuline. C'est-à-dire, les cellules bêta de Langerhans du pancréas sont autodétruites. Hein? Il y a des enzymes qui vont détruire ces cellules-là et il n'y aura plus de sécrétion d'insuline. Ce qui fait que le sucre qui est apporté par l'alimentation va grimper. Et si on ne remplace pas cette fonction-là, l'enfant, le bébé, va rapidement avoir des complications et dans un avenir assez proche, va mourir si on ne fait rien.
1: Concernant ce que vous venez tout juste de dire, est-ce qu'on, au lieu d'apporter des injections à ce patient qui ne fait plus d'insuline, est-ce qu'on ne peut pas travailler le mal? Vous parliez d'enzymes, etc. Est-ce qu'on peut trouver justement une solution pour que ce dysfonctionnement ne soit plus?
2: Alors, c'est vrai qu'il y a des recherches qui se font, hein, de plus en plus. On essaie de trouver des solutions. Il y a les injections d'insuline, mais il y a aussi la pose de petites pompes portables. Il y a aussi des greffes du pancréas qui ne réussissent pas toujours, mais ce sont là pour le moment les solutions qui marchent. Hein. On cherche à d'autres formes de pour pouvoir faire passer l'insuline, d'autres
1: voire
2: manières de faire
1: démarrer
2: le pancréas.
1: Donc,
2: voilà.
1: Ce sont des recherches.
2: Mais ce sont des recherches que ce sera peut-être pour nos enfants, nos petits enfants.
1: Mais pour l'heure,
2: on s'arrête au traitement par insulinothérapie, c'est-à-dire injection d'insuline par seringue, par pompe ou par transplantation de pompe même, parce qu'il y a aussi la pompe qui est placée à l'intérieur du thorax et qui va débiter de l'insuline.
1: J'aimerais que l'on puisse s'arrêter sur cette cible, les bébés aujourd'hui, et le diabète de type 1, comment cela se passe? Qu'est-ce qui provoque cela déjà des bébés? Est-ce qu'on peut en savoir un peu plus?
2: Alors, on va dire qu'il n'y a pas d'âge pour découvrir le diabète, il n'y a pas d'âge pour faire un diabète. Mais en règle générale, à la naissance, un bébé, il va plutôt naître en hypoglycémie. Parce qu'on prend l'exemple d'une femme enceinte qui a un diabète gestationnel, ou une intolérance au glucose, hein. Cette femme sera suivie dans sa grossesse, tout le long de sa grossesse. Elle va accoucher, elle va accoucher quelques semaines avant pour protéger le bébé. Mais cette femme-là, à chaque fois que sa glycémie sera trop élevée dans le sang, la glycémie du bébé aussi sera élevée parce que le bébé est nourri à travers le cordon ombilical et tout ce que la maman consomme, le bébé consomme. Donc, le bébé, son petit pancréas déjà fonctionne parce qu'il aura lutté pour sécréter de l'insuline pour que sa glycémie redevienne normale alors qu'il est encore dans le ventre de sa maman. Alors, lorsqu'il va naître ce bébé, et c'est surtout ce qui se fait, on va tout de suite faire un test. Et en règle générale, ces bébés-là naissent plutôt en hypoglycémie qu'en hyperglycémie.
1: Très bien.
2: Et on les resucre.
1: Ok. Est-ce un bébé à risque?
2: Le bébé qui...
1: Au niveau du diabète, par rapport à sa mère qui était, qui avait un diabète gestationnel, mm-hmm. est-ce qu'on peut dire que ce bébé peut être un bébé qui risquerait éventuellement d'être...
2: Le risque est faible. Par D'accord. contre, le contraire, c'est pas valable. Pour le risque est plutôt fort pour la maman. Alors, déjà, si ce bébé naît à plus de 4 kilos, à partir de 4 kilos et plus, les risques pour que la maman devienne vraiment diabétique, si elle n'avait qu'un diabète gestationnel, sont assez forts. Avec l'âge, cette personne a peu découvert.
1: Donc ça, c'est pour la maman.
2: Pour la maman. Mais pour le bébé, on va dire que les risques génétiques sont, on va dire, ils sont très faibles.
1: Ils sont très faibles. Alors, qu'est-ce qui peut expliquer qu'un bébé, on parle bien d'un bébé, puisse faire du diabète de type 1?
2: Alors, on l'a dit au début, ce sont des cellules qui s'attaquent à nos propres cellules. Donc, le pancréas du bébé sera attaqué et les cellules de l'enguirance qui produisent l'insuline seront détruites. Donc, il y a une autodestruction. Donc, ce qui va rendre le bébé diabétique, puisqu'à partir du moment où il n'y a pas de sécrétion d'insuline, le bébé deviendra diabétique parce que dans son alimentation, eh bien, il y a le sucre, hein, et ce sucre-là va s'accumuler dans le sang et il n'y aura rien pour faire l'équilibre.
1: Pour réguler. Alors, ça voudrait dire que ça n'a rien à voir avec l'alimentation de la maman ou l'alimentation du bébé. C'est un problème dysfonctionnel
2: Tout à fait. On va dire plutôt un problème
1: du pancréas ou autre.
2: Voilà. Ça peut être un virus, ça peut être, hein, il y a une raison à cela, mais c'est surtout par rapport au bébé lui-même.
1: Au bébé. Très bien. Voilà donc, chers auditeurs, vous l'avez compris, aujourd'hui avec Madame Cancel Marguerite, présidente de l'Association des diabétiques de la Guadeloupe, nous faisons un point sur le diabète de type 1 chez le bébé. Diabète qui, malheureusement, tend à prendre de l'ampleur.
2: Tout à fait.
1: Donc, il faut savoir comment cela se passe. Si, au niveau du bébé, nous avons déjà bien avancé, au niveau de la prise en charge de ce bébé, comment cela se passe? Alors, déjà au niveau des professionnels, est-ce que systématiquement, lorsqu'un bébé naît, on lui fait un dépistage?
2: Non, c'est pas systématique. Je dis par exemple les femmes diabétiques, les femmes qui mettent au monde un gros bébé, les femmes qui ont un diabète gestationnel, le dépistage de l'hypoglycémie se fait systématiquement puisque l'enfant a des risques
1: mais
2: de naître.
1: Mais si la mère, elle est normale, donc il n'y a pas de problème.
2: Mais de plus en plus on tend à faire ce test-là. Par contre, ce qui est fort là, c'est comment dépister le diabète chez ce bébé.
1: Absolument. Alors,
2: puisque chez l'enfant, un enfant qui a un certain âge, on va dire un enfant qui va à l'école déjà, les signes seront visibles, manifestes, parce que ce sera un enfant qui va uriner beaucoup d'ailleurs, hein, qui va boire beaucoup, uriner beaucoup. Alors, comme l'enfant urine beaucoup, le corps appelle, quand il va se déshydrater, fait un appel, et cet enfant va boire énormément. Non seulement il va boire, mais ça va entraîner une fatigue qui est anormale, parce que c'est un enfant qui mange normalement, mais quand même qui maigrit sans cause. Un enfant qui va faire des infections, qui est tout le temps fatigué. Ça, ce sont des signes qui sont flagrants chez un enfant qui parle, qui marche, hein, et qui va à l'école, qui peut s'exprimer. Et le parent va découvrir, ça sera facile pour le parent de découvrir que son enfant maigrit alors qu'il mange, il se lève la nuit pour boire et voilà. Mais quand il s'agit de bébé, un bébé, c'est pas facile. Donc, ce sont les attentions que la maman va porter à son bébé, les observations qui vont permettre de découvrir que l'enfant a quelque chose qui ne va pas.
1: Alors, quels sont les petits signes quand même qui peuvent alerter chez un bébé?
2: Alors, déjà, un bébé qui pleure sans cause, enfin, on va dire sans cause, et qui boit tout le temps. Le bébé, il vient de prendre sa tétée, il a encore soif. Si c'est le biberon, c'est pareil. Plus on lui en donne, plus il en veut.
1: Il est insatiable.
2: Il est insatiable. Donc, ça, c'est déjà quelque chose qui fait, qui vont faire, des choses qui vont faire penser à la maman qui a un problème, qui a un souci. Le bébé pleure. Il a peut-être mal. On sait pas s'il a mal, mais il pleure. Mais sa couche est tout le temps mouillée aussi. Donc, c'est un enfant qui va faire pipi tout le temps et qui va boire. Et plus il aura bu, plus il aura soif et plus il y a même des mamans qui vont donner de l'eau pour compléter et ils vont se rendre, et les mamans vont se rendre compte que ces bébés là en prenant la tétée, l'eau demande encore. Donc ce sont ces petites observations qui vont permettre à la maman de comprendre que son bébé a un problème. Et naturellement, c'est-à-dire les bébés étant suivis, le pédiatre va je pense que le pédiatre ne va pas tarder. Donc il a découvert que le bébé a un problème et va s'en inquiéter. Alors non seulement il y a les urines, il y a la fatigue du bébé, mais c'est un bébé qui ne va pas prendre du poids, qui au départ, on va dire croissait normalement et puis à un certain moment va perdre du poids. Même en mangeant, en buvant autant, tétant autant, le bébé ne va pas prendre de poids.
1: Alors, on parlait d'hypoglycémie, d'hyperglycémie. Cet enfant est également concerné par ces problèmes.
2: Voilà. Alors là, ce sont les signes de l'hyperglycémie. Ce sont les signes de l'hyperglycémie, là. Parce que les signes de l'hypoglycémie sont tout à fait contraires.
1: Alors, justement, on en parle.
2: Alors, l'hypoglycémie, c'est un bébé. On va rester au niveau du bébé.
1: Oui, tout à fait.
2: C'est un bébé qui va naître, mais qui sera fatigué, qui sera mort. Parce que l'hypoglycémie, quand on a une hypoglycémie, on est épuisé, hein. Tandis que, l'hyperglycémie, il y a d'autres signes qui l'accompagnent, hein. Non seulement, même si l'enfant est fatigué, mais il urine, il boit, il mange, il maigrit. Il maigrit. L'hypoglycémie, ça se corrige rapidement. Tandis que l'hyperglycémie chez le bébé, si on ne fait rien, si on ne se presse pas, qu'est-ce qui va se passer? Le sang, le sucre se trouve au niveau des vaisseaux sanguins et ne va pas nourrir les cellules. Et le sang, le corps a besoin d'énergie et le sucre a besoin du glucose pour nourrir ses cellules, pour se déplacer, pour fonctionner. Donc, qu'est-ce qui va se passer? Si on ne fait rien, si on ne découvre pas tout de suite, si la maman n'est pas vigilante, qu'est-ce qui va se passer? L'organisme du bébé, comme l'organisme de l'enfant, va utiliser ses graisses. Et les graisses que l'organisme va utiliser,

0: un problème de diabète. Parce qu'avant, c'est vrai, on pensait que le diabète ne concernait que les adultes et d'un certain âge
1: tout en plus.
0: Et aujourd'hui, on se rend compte quand même que les enfants, voire même les bébés, sont concernés par ce problème de santé, de diabète. Donc, je pense qu'il est important aujourd'hui pour nous de tirer la sonnette d'alarme de manière à ce que les parents puissent être, ou les mères puissent être, et les pères aussi, vigilants.
1: Ne pas pour, c'est pas pour les affoler, simplement pour que les parents sachent que ça peut arriver et que il faut observer le bébé dans son lit quand il pleure. Faut pas dire, ah, je lui donner à téter et il n'a rien, il va non, il faut chercher à comprendre si le bébé n'a pas autre chose. Il faut rester vigilant.
0: Il faut rester vigilant. Donc nous avons parlé donc de la prise en charge au niveau des professionnels de santé, des, de la maman aussi qui donc en amont a ces signes qu'elle va vérifier qui vont être confirmés par des professionnels de santé. Une fois le diagnostic fait, là toute une organisation, tout un processus se met en place. Alors, qu'est-ce qui se passe?
1: Alors, en règle générale, quand il s'agit d'adultes ou de jeunes, l'enfant est éduqué, mais avec sa famille. Mais là, ce sont les parents qui doivent être éduqués et c'est les parents qui vont agir pour le bébé, tout simplement.
0: Au quotidien.
1: Alors, c'est une éducation, c'est quand même assez prenant, on va dire.
0: C'est lourd.
1: C'est une charge qui est lourde quand il s'agit de bébé. Et le parent doit être là, continuellement.
0: Alors, concrètement, qu'est-ce qui se passe? Au quotidien, comment cela se passe?
1: La vie de la maman va changer parce que il faudra une surveillance régulière pour le bébé, hein. Surveiller sa glycémie, comment ça varie. Respecter ce que les conseils hygiéniques diététiques qui seront donnés par le médecin et particulièrement par la diététicienne, mais surtout le traitement, parce qu'il faut adapter le traitement, et ça sera pour les parents une tâche quand même assez lourde, parce qu'il faudra faire des injections d'insuline à l'enfant.
0: Alors en journée comme en soirée?
1: Voilà, tout dépendra de l'organisation, de la prise en charge qui sera mise en place par le médecin traitant, par le médecin, le diabétologue, hein. Et il faudra que les parents se relaient, se complètent, s'aident, se soutiennent pour mener à bien le traitement de l'enfant pour que l'enfant puisse grandir normalement.
0: Alors, au niveau de l'Association des diabétiques de la Guadeloupe, est-ce qu'il y a aujourd'hui, face à l'ampleur que prend ou que prendra cette situation, est-ce qu'il y a des ateliers pour que les parents puissent, justement, des parents concernés par ce problème, hein, de bébé diabétique, puissent savoir comment faire, comment gérer cette situation, alors que l'on sait que c'est très lourd comme situation. Alors, est-ce qu'il y a une proposition d'atelier? Comment cela se passe du côté de l'Association des diabétiques?
1: Alors,
0: de la
1: on va dire d'abord que en service de pédiatrie, c'est là que ces enfants-là sont pris en charge, que la famille est prise en charge, plutôt dans le service de pédiatrie.
0: Donc, déjà là, il y a
1: une prise en charge.
0: Une prise en charge,
1: voilà. Il y a l'Association des jeunes diabétiques qui, généralement, les parents adhèrent à cette association et ils sont accompagnés par cette association.
0: Alors, cette association se trouve où exactement?
1: C'est en métropole.
0: Ah, d'accord.
1: Le siège social est en métropole, est en France, métropolitaine.
0: Donc, il faut les contacter.
1: C'est la JD, il faut les contacter. Et donc, ça se fait en service, hein. Donc, tout de suite, on met en contact les parents avec la JD. Et qui suivent, qui accompagnent les parents, hein, et ils ont un site où ils peuvent aller se renseigner, correspondre, hein, et lorsqu'ils ont besoin d'être écoutés, il y a le site. Hein. Nous, à l'Association des diabétiques,
0: vous avez quand même une part.
1: Nous recevons les parents, et qui viennent nous voir pour avoir de la documentation, pour discuter, pour parler un petit peu des problèmes des enfants. Mais en règle générale, nous les voyons quand l'enfant est déjà à l'école et qu'il commence à rencontrer d'autres types de problèmes. Donc, quand ils sont tout petits, il est rare que nous voyons les mamans.
0: Très bien. Donc, on y arrive justement à cette prise en charge de tout ce système qui va
1: mise en place
0: pour soit alors l'enfant chez lui, bébé à un certain âge, c'est vrai, prise en charge par les professionnels de santé et les parents. Arrivé à un certain âge, maintenant, on parle de mode de garde de l'enfant, tel que garderie, assistante maternelle, etc. Alors, à ce niveau, là aussi, les choses se compliquent, hein, puisqu'il faut que ces personnes soient aussi renseignées, puisqu'il y a quand même

0: des injections à faire. On parlait d'injections, on parlait de glycémie à contrôler, etc. Alors, est-ce que au niveau de ces différentes personnes qui vont ou qui auront à intervenir auprès des enfants, ces gens-là sont informés, formés pour une prise en charge de ces enfants diabétiques de type 1?
1: Alors, je ne sais pas exactement comment ça se passe pour le bébé à la crèche. Je
0: pense que les parents, c'est nouveau quand même.
1: C'est nouveau.
0: C'est très nouveau d'avoir des enfants.
1: Même s'il y a une infirmière, mais je pense que dans ces cas-là, la maman, les parents s'arrangent pour avoir l'enfant le plus longtemps possible. Et le problème se pose vraiment quand l'enfant va rentrer à l'école.
0: Très bien. Alors justement, qu'est-ce qu'il y a comme problème? Est-ce qu'au niveau du système éducatif, ils sont en mesure de prendre en charge un enfant diabétique de type 1?
1: Là, il faut que le parent s'implique. Le parent doit s'impliquer.
0: Alors concrètement, comment cela se passe?
1: Alors généralement, il nous est arrivé, je me rappelle un parent qui est venu parce que les enseignants, la maîtresse ne connaissait pas ce qu'était le diabète et l'enseignant était même affolé. Donc on nous a demandé, nous en tant qu'association, nous sommes intervenus pour parler du diabète dans cette école-là. Parler des signes de la maladie, que l'enseignant comprenne que lorsque l'enfant est fatigué, qu'il se couche sur la table, il faut s'en inquiéter et faut pas croire que l'enfant est paresseux ou que l'enfant a mal dormi ou que l'enfant a regardé la télé très tard. Donc nous avons un rôle important, un rôle d'information à ce niveau-là. Et en règle générale, à partir du moment où l'enseignant a bien compris, les choses se passent bien parce que l'enseignant fait attention à l'enfant. Hein? Et ne serait-ce qu'à la cantine, nous menons aussi des interventions au niveau de la cantine
0: pour que le repas
1: n'est pas toujours adapté.
0: Absolument.
1: Adapté. Voilà. Et je me souviens encore d'une petite fille qui était entrée en sixième justement et qui un jour n'avait pas mangé du tout parce que il y avait que des féculents et
0: pas de légumes, pas de crudités,
1: rien du tout. Elle n'a pas mangé. Et le professeur, la personne qui était avec eux à la cantine, s'en est rendu compte, mais elle ne savait pas que l'enfant était diabétique, ne connaissait pas l'importance de l'alimentation dans l'équilibre de l'enfant. Et cet enfant-là, elle a eu un malaise, parce que c'est un enfant qui portait une pompe, elle a eu un malaise. Et à partir de ce moment-là, on a fait appel à l'association et nous avons fait plusieurs interventions, non seulement concernant l'éducation, l'information des enseignants, des professeurs, mais des personnels de la cantine et des suivantes de cantine et même les petits copains et les autres enfants étaient très intéressés de savoir que cette maladie existait et qu'il fallait faire attention à leur petite amie, s'inquiéter si elle avait un problème ou pas, si elle s'en sentait fatiguée. Donc lorsque l'association, pas seulement l'association, il y a d'autres systèmes de santé, d'autres professionnels de santé qui interviennent dans le même objectif, à partir de ce moment-là, les choses changent parce que l'information est portée. Ça, il est important que l'entourage de l'enfant, l'entourage proche direct, mais aussi ce que l'enfant côtoie, connaisse la maladie, comment elle agit, quels sont les signes de l'hypoglycémie, quels sont les signes de l'hyperglycémie, ce que l'enfant peut faire lui-même.
0: Absolument.
1: Voilà.
0: Eh bien, chers auditeurs, je vous propose, et puis à vous aussi, Madame Marguerite Cancel, une pause et on se retrouve juste après pour conclure sur ce thème que nous développons aujourd'hui, le diabète de type 1 chez le bébé. À tout à l'heure.
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4: Alors le rôle clairement des nouvelles technologies, c'est de faciliter la vie et surtout le confort du patient. 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Il est donc très important pour nous de lui faciliter la vie pour éviter justement qu'il ne le fasse plus. On sait aussi que les gens qui réalisent correctement ces actes d'autosurveillance glycémique et de traitement, eh bien, limitent leur risque d'avoir des complications plus tard.
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0: Et bien voilà pour ceux qui arrivent à l'instant sur cette fréquence 93.3. Aujourd'hui dans notre espace Place à la santé et aux invités, nous avons beaucoup de plaisir, comme chaque mois, à voir avec nous Madame Marguerite Cancel. Elle est présidente de l'Association des diabétiques de la Guadeloupe. Avec elle, nous faisons aujourd'hui un point principalement sur le diabète de type 1 chez le bébé. On a déjà bien avancé. Alors, un rappel pour ceux qui n'arrivent que maintenant, le diabète de type 1, c'est quoi exactement?
1: Alors, le diabète de type 1, c'est un type de diabète qui va toucher les bébés, les enfants et le jeune adulte. C'est un diabète qui va se développer parce que les cellules du pancréas, cellules qu'on appelle bêta de Langerhans, ces cellules-là seront détruites et donc la fonction de l'insuline, cette hormone qui est de faire pénétrer le sucre à travers les cellules, va s'arrêter. Et donc le sucre va s'accumuler au niveau des vaisseaux et l'organisme ne sera pas nourri, n'aura pas d'énergie, et ce qui va entraîner un diabète de type 1. Parce que l'insuline, il y aura pas d'insuline pour faire pénétrer le sucre dans les cellules et le corps sera détruit.
0: Alors, c'est vrai que l'on disait que ce qui complique la situation, c'est que le bébé, ne sachant pas s'occuper de lui-même, aura à être soigné,
1: pris en charge par
0: ses parents, les professionnels de santé,
1: l'école,
0: un peu plus grand, il sera à la crèche, ensuite au niveau de l'école. Alors, vous parliez de pompe. Est-ce que là, c'est une solution quand même pour faciliter les choses au niveau de l'injection l'insuline, comment cela se passe?
1: Alors, je pense que pour le tout petit, non, ce sont les injections. La pompe,
0: même au niveau de l'école, si
1: à l'école, on va pas demander aux enseignants de faire l'injection.
0: Alors,
1: c'est l'enfant qui doit faire son injection avant de manger, ou le parent. Il faut qu'il y ait une organisation qui se mette en place.
0: Il rentrera à l'école plus tard dans ce cas. Comment ça se passe en général, ces enfants?
1: Ce sont les parents qui mettent en place
0: Donc, s'il doit avoir une injection le matin, une injection à midi et le soir, les parents doivent s'organiser.
1: En règle générale, l'enseignant ne fait pas l'injection. Il faut une organisation.
0: C'est difficile quand même.
1: C'est difficile.
0: Alors, est-ce que vous avez des exemples de parents qui se trouvent dans ce cas-là? Comment ils arrivent à gérer
1: au quotidien? Alors, les parents que nous rencontrons, comme je disais tout à l'heure, ce sont les parents qui ont des enfants qui sont déjà un petit peu plus grands, qui savent quand même manipuler.
0: Déjà faire leur injection.
1: Voilà. Mais par contre, il y a quelque chose que je voudrais souligner, c'est la culpabilisation. Culpabilité. Les parents souvent se culpabilisent. Voilà, et pense que si l'enfant est malade, c'est à cause de moi. Et quand l'enfant devient plus grand, commence à raisonner, l'enfant a d'autres sœurs et frères, et il se rend compte qu'il est le seul à être atteint de la maladie. Là aussi, ça entraîne une culpabilité. Enfin, les enfants poussent les parents à se culpabiliser parce qu'ils se disent, ah oui, mais pourquoi moi, pourquoi pas l'autre? Est-ce que j'étais pas un enfant désiré? Est-ce que je ne suis pas aimé? Donc là, j'attire encore l'attention des parents sur ce fait-là. C'est une réaction pour l'enfant qu'on va dire qui est normale, mais il faut pas pour autant se culpabiliser. Il faut prendre conseil auprès des professionnels de santé pour savoir comment réagir. Il y a des psychologues, avec les services. Il faut les consulter. Il faut que l'enfant lui-même soit pris en charge. D'ailleurs, ça fait partie de la prise en charge pour pouvoir déculpabiliser. Je me souviens d'un petit garçon qui s'amusait à prendre des choses sucrées en dehors de son alimentation, alors que la maman était là au petit déjeuner. Mais dans son sac, il mettait des choses interdites. Et quand il allait à l'école, il les prenait. Et là, c'était pour
0: se trouver en situation difficile,
1: et on appelait les parents qui l'emmenaient en hospitalisation. Et là, lorsqu'on lui causait, il nous disait, c'est pour faire de la peine à ma maman, parce qu'elle ne m'aimait pas, elle voulait pas de moi, et c'est pour ça que je fais, c'est pour la faire souffrir. Donc, c'est une souffrance qui est de part et d'autre, du côté des parents, mais aussi du côté de l'enfant. Donc, la prise en charge du bébé, de l'enfant, du jeune enfant, est très importante, surtout sur le plan psychologique.
0: Donc c'est vrai qu'il y a de quoi communiquer autour de cela,
1: tout
0: de manière à ce que les parents ne se culpabilisent pas, mais que les enfants aussi ne se culpabilisent pas.
1: Et aussi, au niveau de la JD, on organise des rencontres, des colonies, on organise des sorties, des marches pour que les enfants se retrouvent avec d'autres enfants comme eux. Et ça, ça a été.
0: Et qu'ils ne se sentent pas isolés.
1: Isolés, voilà. Ça a été une très bonne chose depuis que ça se fait. Et je pense que ce sont des choses à poursuivre. Et les parents doivent effectivement se mettre en contact avec la JD pour voir ce que la JD leur propose tout au long de l'année, pendant les vacances. Donc, ce qui permet aux enfants eux-mêmes d'être avec d'autres, de voir comment les autres gèrent, et ça les responsabilise.
0: Alors, un rappel pour que l'on soit diabétique ou pas, pour une très bonne alimentation, une bonne santé, maintenir cette santé, ce capital santé que nous avons. C'est vrai qu'on a mis l'accent sur le diabète de type 1, mais les enfants peuvent aussi être concernés par
1: d'autres types de diabète
0: dû à une mauvaise alimentation. Ce serait peut-être bien aujourd'hui que l'on termine avec ces rappels concernant ces conseils alimentaires pour une meilleure santé.
1: Alors, ce que je voudrais surtout dire, que on le constate, on l'entend, on le voit, les enfants deviennent de plus en plus en surcharge, en surcharge pondérale.
0: On parle de malbouffe.
1: Voilà, les enfants deviennent obèses, et là aussi, c'est un facteur qui peut entraîner le diabète. Donc, la prévention du diabète, de la malbouffe, de l'hypertension, des maladies dites de civilisation, c'est l'hygiène de vie. Et l'hygiène de vie, c'est quoi? Une bonne nutrition, c'est-à-dire bien manger équilibré, fruits, légumes, hein, éviter le grignotage, éviter les sucreries, hein, éviter de consommer trop souvent les fast-foods, les graisses, trop de sel, trop de sucre, mais surtout surveiller son poids. Donc surveiller l'alimentation, surveiller son poids et l'activité physique en famille, c'est là l'un des meilleurs moyens pour permettre à l'enfant d'être bien éduqué et de prendre plaisir à son hygiène de vie.
0: Eh bien, merci beaucoup pour tous ces conseils, Madame Marguerite Cancel.
1: Merci.
0: Et à très bientôt.
1: À bientôt.
0: Au revoir. Au revoir.

0: Donc je reviens sur l'histoire de la quantité des cyclones de 1900-2017 là. Voilà. Je reviens sur ça. Vous voyez la liste des cyclones. Hein, voyez, des cyclones en 1825. Vous voyez, Guadeloupe, Porto Rico, 1825. Il y a eu 1300 morts, etc. Bon, c'est, vous voyez les plus grandes pertes de cyclones en dehors de la saison cyclonique. Ok. Et pour vous renseigner, allez voir sur Internet un site qui s'appelle Atlas des ouragans. Atlasdesouragans.com. C'est fait par Roland Mazuri, par Jean-Claude Huc, par Boyer et compagnie, des tas de collègues. Et je participe à ça aussi. Et vous avez la liste des cyclones depuis 1635 jusqu'à récemment. Et avec les trajectoires et tout. Et tous les rapports. Alors, je reviens sur ça. Regardez cette courbe. Regardez cette courbe. On vous a dit que 2017, c'était une année catastrophique. C'est pas vrai. C'est exactement l'inverse. Hein, absence relative des ouragans en catastrophe. Et vous avez la courbe de 1990 seulement jusqu'à 2017. Vous voyez que 2017, on a eu 3 ouragans. Classe 5. Mais 2014, 2015, 2016, c'était plutôt 8, 10. Et pourtant, on n'en parle pas. C'est dans le monde, hein, ça. C'est pas la Guadeloupe seulement, c'est le monde entier. Et l'activité cyclonique, elle est ce qu'elle est. Vous avez eu en 1997 12 cyclones de catégorie 5. D'accord ? Donc l'année 2017, c'est une année calme. Une des années calmes, parce que dans le monde en moyenne, il y a 5. On a une moyenne de 5,1 ouragans de catégorie 5 par an seulement. Et là, en 2017, on a eu 3. Donc en dessous de la moyenne. C'est les Américains qui disent ça, c'est en anglais là. Et pareil ici, c'est en anglais. Et puis faites attention au réchauffement climatique. Il n'y a aucune interaction aujourd'hui entre le réchauffement climatique et les cyclones. Les cyclones ne sont pas plus forts qu'avant et ne sont pas plus nombreux qu'avant. Parce qu'on a la base de données de 1851 jusqu'en 2024, là, 2023. Elle ne montre pas une augmentation du nombre de cyclones. C'est pas vrai. Alors, regardez bien ce qui est dit. Et faites attention, vous connaissez le français. Dans le français, il y a le passé, le présent et le futur. Les conjugaisons. D'accord ? Mais là, on parle au conditionnel. Alors, vous avez ici... Le changement climatique est susceptible de rendre plus fort les cyclones et on pourra voir une augmentation des catégories 5 dans les prochaines décennies. Ce qu'on dit qui est une théorie possible parce que ça va se passer peut-être dans le futur, on dit que c'est déjà actuel. C'est pas vrai, c'est pas actuel. Donc c'est pour ça que on parle de climato-sceptiques, mais il y a des climato-sceptiques qui disent pas que des bêtises. Le climato-sceptique, c'est celui qui ne croit pas au réchauffement climatique en particulier. Moi, je crois au réchauffement climatique, mais ce n'est pas le réchauffement climatique qui fait quoi que ce soit sur les cyclones jusqu'à aujourd'hui. On verra plus tard dans les prochaines décennies. Et faites attention à tout ça. Ça m'agace les médias. Le fait d'annoncer chaque année, et l'année dernière, c'était pareil. Qu'est-ce qu'on a eu l'année dernière comme cyclone ? Hein ? On a annoncé beaucoup de cyclones l'année dernière. Qu'est-ce qu'on a eu ? Et cette année, on commence à annoncer beaucoup de cyclones parce que la Niña. Oui, c'est faisable, c'est théoriquement vrai. Mais est-ce qu'on aura beaucoup de cyclones? On n'en sait rien. Et l'histoire, c'est pas d'annoncer ça et de le répéter. L'histoire, c'est de dire, oui, il y a peut-être une possibilité que, mais qu'on se prépare. Mais c'est pas la peine de faire peur aux gens en disant qu'il y aura beaucoup de cyclones et on fait rien d'autre que ça. Non, il faut se préparer. Alors, pour votre information, moi, j'ai travaillé à l'étranger. J'ai travaillé en Algérie, j'ai travaillé en Italie, j'ai travaillé au Portugal, j'ai travaillé au Népal. J'ai fait l'Himalaya. J'ai fait beaucoup d'avions dans le monde. D'accord? J'étais pilote à un moment donné, mais j'ai aussi été passager. Et en tant que passager, je ne parle même pas en tant que pilote, en tant que passager, j'ai eu 3 accidents d'avion. D'accord ? Et 3 accidents d'avion méchants, hein ? D'accord ? Mais on n'a pas explosé en vol. On ne s'est pas craché au sol brutalement, puisque je suis encore là. Mais on est ici dans des accidents suffisamment graves pour qu'en appliquant les consignes de sécurité qu'on vous donne en entrant dans un avion, que vous puissiez vous en sortir. D'accord ? Et si vous n'écoutez pas ce qu'on vous dit dans l'avion, c'est que vous aurez un problème le jour où il y aura un problème. Donc il faut se préparer à... Et la préparation, c'est ça. Savoir appliquer les consignes et gérer les protocoles, gérer les consignes de sécurité. D'accord ? Moi, je suis sorti sur toboggan à Marseille, entre Paris et Alger, sur un avion dérouté sur Marseille qui était en feu. On est sorti sur toboggan. Et donc si les gens avaient paniqué à bord et se bousculaient, ne faisaient pas appliquer les consignes, je ne serais pas sorti, on aurait brûlé avec l'avion. Voyez, donc faites attention. Bon, je passe. Ça se fera pour plus tard, les cyclones et tout ça. On va revenir au tremblement de terre. Voilà, donc faites attention, j'insiste, hein, parce que c'est. On a l'impression que les médias découvrent. El Niño, la Niña, c'est un truc qui existe depuis que la planète existe. Et on est en train de mettre ça dans le grand public avec des idées fausses. Les journalistes découvrent un phénomène physique que les physiciens connaissent depuis des siècles. Des siècles. Mais on met ça dans le grand public avec des idées fausses. Voilà, c'est bien. Merci. Oui.
1: Et la magnitude, à partir de quoi? Et pourquoi en fait, c'est pas juste?
0: Ça peut pas être juste. Non, on donne, c'est une estimation préliminaire. La magnitude, c'est l'énergie dissipée au foyer pour casser les roches. Point. C'est de la physique. Une ampoule électrique que vous avez chez vous, c'est une puissance. 100 watts, par exemple. Quand vous achetez votre ampoule dans un magasin, vous avez une ampoule de 100 watts, et quand vous l'allumez chez vous, elle va consommer de l'énergie qui s'appelle les watts-heures ou des kilowatts-heures. C'est ce qu'EDF va vous faire payer. La consommation. Donc la magnitude, c'est la même chose que la consommation de votre ampoule. C'est de la puissance et de l'énergie. Ça n'a rien à voir avec les dégâts, ça n'a rien à voir avec les victimes. Ça se mesure sur l'échelle inventée par M. Richter en 1935, avec les éléments mathématiques et physiques qu'on avait en 1935. Et M. Richter, Charles Richter, américain, est mort en 1985. Et depuis, moi, quand je suis rentré dans le service en 1976, on n'utilisait plus du tout les magnitudes de Richter. Ça fait longtemps qu'on n'utilise plus Richter, parce que Richter s'est démodé. Pourquoi? Parce que la science a avancé depuis 1935. Voilà, un séisme, ça se caractérise par des grandeurs, localisation, là où il est. Un tremblement de terre se caractérise par des grandeurs différentes, localisation, là où c'est. La puissance, c'est-à-dire la magnitude, les effets, c'est-à-dire l'intensité, et les mécanismes au foyer. Attention, ne mélangez pas magnitude et intensité, ça n'a rien à voir. Un chien, c'est un chien, une charrette, c'est une charrette. C'est pas pareil. Donc magnitude et intensité, les médias font tout le temps l'information à l'envers ou n'importe comment et mélangent les deux termes. Ça n'a rien à voir. D'accord? Donc la magnitude est inventée par monsieur... Qu'est-ce que c'est qu'une magnitude? C'est la puissance d'une ampoule électrique. Et une magnitude, c'est inventé par Richter et Marilyn. La magnitude de Richter, c'est cette formule-là. Magnitude locale égale log de A, etc. Je vous passe les détails. Vous voyez que c'est de la physique et c'est des maths. C'est juste une formule de calcul qu'on calcule à partir de sismogrammes, donc de l'enregistrement du tremblement de terre. Il faut donc avoir des sismographes, des appareils. Ok? Bon. Et quand il n'y a pas d'appareil, on ne peut pas faire des magnitudes. Donc on ne peut pas calculer la magnitude par rapport au ressenti. Le ressenti, c'est l'intensité, ça n'a rien à voir. Mais depuis 1939, les années 70, on utilise des magnitudes de durée, en bas là, et magnitude de moment. C'est d'autres formules, et on ne parle plus de Richter. Même si c'est Richter qui a inventé le concept de magnitude. Et quand on dit magnitude de Richter, c'est juste pour lui rendre hommage, pour lui rendre honneur, pour lui dire « Monsieur Richter, merci d'avoir fait ça ». Mais ça n'a rien à voir avec la magnitude de Richter qui est celle-là. Donc vous n'êtes pas physicien, vous ne pouvez pas savoir, c'est normal. Mais quand les médias vous parlent de magnitude de Richter, ils se trompent. Alors quand on vous dit aussi intensité 4,7 sur la magnitude de Richter, sur l'échelle de Richter, c'est une aberration. C'est une aberration. C'est comme si je vous disais, pour David Baster, il y a 60 litres de distance ou 60 tonnes de distance. C'est une aberration. Bon, alors c'est pour ça que je vous dis, faites attention aux médias, vous pouvez pas savoir, mais nous, ça nous écorche les oreilles. Alors, et donc c'est difficile de leur faire comprendre qu'il faut changer. D'accord? Je disais que 250 000 morts, c'est pas grand-chose. Vous rappelez ça? On est arrêté là. Pourquoi 250 000 morts, c'est rien du tout? Les risques naturels majeurs, je répète, ça tue pas. Ça tue pas grand monde. Pourquoi je dis ça? Parce qu'il y a des choses que l'on fait tous les jours, nous-mêmes, nous tous, là, dans le monde, et même ici en Guadeloupe, qui suit beaucoup plus que ça. Mais ils ont pas payé. Ni en Bitten, Moun, qui a fait chaque jour, tous les jours, et ils ont pas payé ça. Quand ça y est. Hein? Prendre la voiture. Et oui, la route, c'est 1 400 000 morts chaque année dans le monde. Les accidents de la route. Et Moun, qui a pris l'auto, ils ont pas payé l'auto. Donc les accidents d'avion. Les séismes d'Haïti et autres machins qui font des milliers de morts dans le monde, c'est rien du tout. La route, ça tue beaucoup plus que ça, et c'est chaque année 1 500 000 morts. Et puis il y a un autre truc qui ne va pas non plus, c'est la pollution. La pollution chaque année, c'est 9 millions de morts chaque année. Donc mettez Zodi tout de côté, jetez Zodi derrière, n'importe qui gens, ça craque le monde. Et c'est ça qu'on n'a pas compris. Donc on s'étonne d'avoir, on se dit, ouais, c'est une catastrophe en Haïti, c'est une catastrophe de tsunami. C'est ça, c'est rien du tout. D'accord? Vous avez compris pourquoi je vous dis que 250 000 morts, c'est rien? Parce que des choses qu'on fait tous les jours, ça tue plus que ça, que les risques naturels majeurs. On est d'accord maintenant? Donc n'ayez pas peur de cyclones, n'ayez pas peur de tremblements, n'ayez pas peur de tsunami, n'ayez pas peur d'éruptions volcaniques. Ça sert, et d'accidents d'avion, ça sert à rien. Les choses que vous faites tout le temps, vous n'avez pas peur. Donc faites attention à ça. Alors, autre chose, on va savoir où est-ce qu'on habite. On fait de la géographie. Géographie. C'est quoi les Antilles, c'est quoi la Caraïbe? Qui sait, qui connaît la réponse? Et si vous ne savez pas, vous ne savez pas où se trouve la Guadeloupe. Dans le monde, hein, sur la planète Terre. C'est tout bête mon histoire. Mais il faut être raisonnable et logique. C'est quoi les Caraïbes, c'est quoi les Antilles? Est-ce que c'est la même région ou est-ce que c'est deux régions différentes? Et dans tous les cas, ça y est. Qui c'est qui a la réponse?
2: Je vais juste dire quelque chose. Les Antilles se trouvent dans la Caraïbe, alors que la Guadeloupe se trouve en Amérique centrale. Donc je trouve que...
0: Mais c'est pas la réponse que j'attends. À Pagé, en moins qu'on y aura dit, c'est pas la réponse que j'attends, mais les Antilles se trouvent effectivement dans la Caraïbe. Donc c'est deux régions différentes. L'une est incluse dans l'autre. Mais c'est quoi la Caraïbe? C'est quoi les Antilles? Et on fait la confusion tout le temps. Bon, déjà, la Guyane n'est pas dedans. La Guyane n'est ni dans les Antilles, ni dans la Caraïbe. Déjà. Parce qu'elle est... enfin, vous allez voir la carte tout à l'heure. OK? Donc, c'est quoi la Caraïbe? C'est quoi les Antilles? Alors, pour vous aider, qui sommes-nous? Il y a combien de continents sur la planète? Il y a combien de continents sur la planète? Pour vous aider. Hein? Combien de continents? 5. Oui, 5. Et si vous rajoutez l'Antarctique, ça fait 6. Et nous sommes sur quel continent ici? Nous sommes des Américains. Qui sommes-nous? Des Américains. Et messieurs, dames, j'ai appris ça, en ces mots de la pointe, j'ai appris ça au lycée Carnot, quand j'étais petit. Nous sommes des Américains parce que nous sommes nés sur le continent. Pour ceux qui sont des Paris, ici, hein, ça qui fait tailler. Hein? Continent américain, il n'y a pas Amérique centrale ni Amérique du Nord, Amérique du Sud, c'est le continent américain, point. Mais non, mais d'accord, mais c'est, on est dans les détails là. Donc nous sommes nés sur le continent américain, ceux qui sont nés par ici sont des Américains. La preuve, il y a les DFA, Département français d'Amérique. Mais ça, c'est pas politique, ça, c'est politique ça. Mais je vous parle de géographie. Nous habitons sur la planète Terre, sur le continent américain. D'accord? Nous sommes des Américains. Et ça pour vous donner une piste pour trouver ce que c'est que la Caraïbe, ce que c'est que les Antilles. On n'est pas encore trouvé, hein? Alors la Caraïbe, c'est ça. La Caraïbe, c'est tout ça. C'est la zone qui est dans le rectangle blanc qui est là. Tout ça, c'est la Caraïbe. Et dans la Caraïbe, vous avez la Floride, qui fait partie des États-Unis. Dans la Caraïbe, vous avez la Louisiane. Vous avez le Texas. Vous avez toute l'Amérique centrale qui part du Mexique jusqu'au Panama. Vous avez la Colombie ici, Colombie-Caraïbe, pas Colombie-Pacifique, hein, Colombie-Caraïbe, Venezuela et les îles. Ça s'appelle la Caraïbe. Et si vous regardez dans le dictionnaire, on n'a pas inventé ça, hein, si vous regardez dans le dictionnaire, la Caraïbe, c'est une région, c'est un ensemble de pays et d'îles qui entourent la mer des Antilles et le golfe du Mexique. Avec les îles qui sont dans l'Atlantique ici, qui sont les Bahamas et les Turks et Caicos. C'est ça la Caraïbe. Donc il n'y a pas de Guyane là-dedans. La Guyane n'est pas là. La Guyane est en dessous, quelque part en dessous là. C'est pas dedans. Hein. Donc géographiquement parlant, c'est ça la Caraïbe. Dans la Caraïbe, il y a les États-Unis, il y a l'Amérique centrale et il y a le nord de l'Amérique du Sud. Plus les îles. On est d'accord? Et les Antilles, c'est quoi? Mais les Antilles, c'est que les îles. Ce n'est que les îles. Donc les Antilles font partie de la Caraïbe, évidemment. La Guadeloupe fait partie des Antilles qui fait partie de la Caraïbe. D'accord? Mais je ne vous dis pas ça pour vous faire plaisir, pour faire du tourisme. Je vous dis ça juste pour vous remarquer une chose. Ça, c'est une image satellite. Où se trouve la Guadeloupe, là? La Guadeloupe, c'est ça. C'est la plus grande île des petites Antilles. 1628 km2. 1628 km2, 400 000 habitants, un peu moins. C'est la plus grande île des Petites Antilles. Et nous, tout petits, nous faisons partie des Petites Antilles, les petites îles qui sont là. Et si je vous dis une chose, oui, des Petites Antilles, affirmatif, parce que c'est les petites îles qui sont là, par opposition aux Grandes Antilles qui sont ces îles-là. Regarde comme ça, les Petites Antilles, c'est ces îles-là, et les Grandes Antilles, c'est les Grandes Îles. Et tu vois, je t'explique tout de suite le problème. Si vous savez une chose, je vous montre ça pour ça, c'est pas pour faire du tourisme, hein. C'est juste pour vous dire que plus on est petit en taille, plus on est en danger. Plus nous sommes petits en taille, plus nous sommes en danger. Et c'est important pour la sécurité civile, la préparation. Parce que plus on est petit en taille, plus on est en danger, parce que 4 tremblements de terre dans les Petites Antilles, là, un seul tremblement de terre va... Non, ça n'existe pas, ça. Il n'est pas à disparaître, c'est pas vrai. Un seul tremblement de terre va casser toutes les villes de toutes les îles depuis Saint-Martin-Saint-Barth jusqu'en Martinique, voire cette Lucie. En même temps. Et d'ailleurs, le BRGM, les collègues qui s'occupent des statistiques, ont déjà prévu que pour le prochain big one qu'on attend en tremblement de terre, on aura 10 000 morts en Guadeloupe. Et simultanément, dans l'état actuel des choses, hein, manque de préparation, que l'on fait aujourd'hui. Et simultanément, 10 000 morts en Martinique pour le même séisme au même moment. Donc personne ne va pouvoir porter secours à personne. Saint-Martin ne va pas porter secours à Guadeloupe, Guadeloupe ne va pas porter secours à Martinique, et réciproquement, c'est pas possible. Tout le monde aura les mêmes problèmes. C'est ça qui est important. Parce que, non, c'est parce qu'il y aura un tremblement de terre, il va casser des maisons, et il y aura des morts et des victimes, des dégâts. C'est dû aux failles, effectivement. D'accord ? On va parler de failles, tout ça tout à l'heure, mais donnez-moi le temps d'y arriver. Donc, prenez conscience au fait qu'on est petit. Et c'est important de ce que je vous dis là, parce que dans les Grandes Antilles, vous rapprochez, c'est bien, dans les Grandes Antilles, c'est ça, Porto Rico, Jamaïque, Porto Rico, Hispaniola, Jamaïque, Cuba, c'est pas pareil. C'est les grands pays. Et si je prends l'exemple de Hispaniola, qui est ça, c'est 76 000 km2, Hispaniola. 76 000 km2. Et il y a combien d'habitants, Hispaniola? C'est la République d'Haïti, la République dominicaine. C'est combien d'habitants? Hein? Il y a 12 millions d'Haïtiens et il y a 12 millions de Dominicains. Moralité, Hispaniola, c'est 24 millions d'habitants. Nous, nous, on y est moins de 400 000. Vous voyez que c'est pas la même chose. Et si vous allez à Santo Domingo, la capitale de Saint-Domingue, République dominicaine, c'est 3 millions d'habitants. Si vous allez en Haïti, Port-au-Prince, la capitale d'Haïti, c'est 3 millions d'habitants. Et Paris, c'est quoi la population de Paris? Paris, ville, intramuros, sans la banlieue, c'est combien? Qui c'est qui connaît la population de Paris, capitale de la France? Hein? Pour avoir un ordre de grandeur, Paris c'est 2 millions d'habitants. Donc Port-au-Prince et Saint-Domingue sont plus peuplés que Paris. Donc c'est pas des petits pays ça. Et il y a un métro à Santo Domingo, j'ai travaillé là, tout ça pour vous dire ça. Donc il y a un métro à Santo Domingo, il n'y a pas qu'à Paris. Donc ici, là en Guadeloupe, nous tout petits, hein. Et donc, quand il y a une catastrophe dans Haïti, par exemple, voilà Haïti, Port-au-Prince, c'est là. Quand il y a une catastrophe sismique, les 250 000 morts, c'est là, à cause du tremblement de terre du 12 janvier 2010. Mais le reste de l'île, tout le reste n'est pas sinistré pareil. Donc les secours peuvent venir de la même île, par camion, par train, parce qu'ils ont des trains aussi, hein. Passagers, pas très à con, hein. Ok ? Les secours peuvent venir de la même île. Et ils n'ont pas besoin de secours de l'extérieur s'ils n'avaient pas des problèmes économiques, mais ça c'est un autre problème. D'accord ? Et République Dominicaine a aussi leur porte-secours. Nous on ne peut pas faire ça. Parce que la prête Bastère, Bertrand, pour lui, c'est même Bitec qui fort de France, Vauclin et compagnie. D'accord ? Et Saint-Martin, Marigot et compagnie. On ne pourra pas faire ça. Et si je prends Cuba, Cuba qui est là. Cuba, c'est 109 000 km2. C'est le cinquième de la superficie de la France qui fait 650 000 km2. Il faut avoir des ordres de grandeur dans la tête. Et Cuba, c'est 12 millions d'habitants. La Havane, c'est là. La capitale, c'est là. La zone sismique de Cuba, c'est Santiago, Guantanamo, c'est là, en face d'Haïti. Eh bien, si un jour il y a un séisme à Cuba, Santiago, Guantanamo, cette zone-là sera dévastée. Mais les Cubains eux-mêmes vont se porter secours eux-mêmes, parce que La Havane, c'est à 1000 kilomètres de Santiago. OK ? Et par exemple, moi, j'ai fait un vol. Je vous ai dit que j'ai piloté. J'ai fait un vol La Havane, Santiago de Cuba, 1000 km de distance, une heure de vol, en biréacteur, en avion réaction, un Yak-40, un avion russe. Une heure de vol, La Havane, Santiago de Cuba. Si vous faites Pointe-à-Pitre-Marie-Galante en avion à hélice, c'est combien de temps? 10 minutes. Donc vous voyez que les dimensions ne sont pas les mêmes. À l'avion réaction, c'est 800 km/h. OK? Donc, une heure de vol, c'est 800 km. Donc, la Guadeloupe, c'est tout petit, anti-roche, et du coup, c'est dangereux. Et je vais vous dire encore plus, il vaut mieux habiter Port-au-Prince en Haïti que d'habiter Pointe-à-Pitre, Basse-Terre ou Fort-de-France ou Marigot-Saint-Martin en cas de tremblement de terre. Parce que les tremblements de terre dans les grandes Antilles sont plus faibles et moins nombreux que les tremblements de terre dans les petites Antilles. Le danger, c'est pas chez les Haïtiens, ni les grandes Antilles, ni les Cubains, ni quoi que ce soit. Le danger, c'est chez nous, petites Antilles. Et Mouna Malédiction à Payo, c'est nous, pour le tremblement de terre. Méfiez-vous de ça, des choses qu'on leur répète à force, à tire-larigot, mais on ne s'en rend pas compte de la bêtise que l'on dit, parce qu'on ne connaît pas le problème. Et le problème, c'est qu'on sait que la sismicité des grandes Antilles n'a rien à voir avec la sismicité des petites Antilles. C'est pour ça qu'on a des volcans, et en Haïti, il n'y a pas de volcans. C'est aussi pour ça qu'on a des volcans. C'est pas les volcans le danger, hein. Mais c'est la conséquence du danger, c'est les volcans. D'accord? Donc faites attention, ne pas réfléchir au premier degré. Réfléchissez en ayant beaucoup d'éléments pour pouvoir faire des comparaisons. Donc vaut mieux aller habiter pour le tremblement de terre, évidemment. Vaut mieux habiter en Haïti que d'habiter en Guadeloupe ou en Martinique. C'est tout. Et ça, c'est une évidence. Dernière chose, pourquoi je vous parle de la Caraïbe? C'est pas pour vous faire plaisir. Et touristes, je répète, c'est parce que la Caraïbe, c'est une des zones les plus dangereuses de la planète Terre en matière de risque naturel majeur. Dans la Caraïbe, on a les cyclones tropicaux, c'est les phénomènes météorologiques les plus dangereux de l'atmosphère. On a les tremblements de terre de compression, qui sont les plus gros tremblements de terre de la planète, comme au Japon. En Haïti, c'est pas de compression. Vous allez voir ça tout à l'heure. On a les éruptions volcaniques, les volcans explosifs, c'est-à-dire ceux qui tuent, ceux qui explosent et qui tuent, alors que la Réunion, ça tue pas. Hawaï, ça tue pas. Et on a aussi les tsunamis qui vont avec. Et tout ça, ça s'est déjà produit déjà dans le temps, se reproduire un jour ou l'autre ici. Et on oublie ça. Donc pour l'instant, tout le monde y va bien, tout le monde est gentil, nous qu'à boire, nous qu'à manger, nous qu'à travailler, nous qu'à driver, nous qu'à chanter, etc. Nous qu'à prier, je suis désolé de vous dire ça aussi, parce que vous êtes dans le contexte. Mais un jour ou l'autre, ça va s'arrêter. Un jour ou l'autre, il va falloir faire comme à la guerre. Chacun pour soi, et comme en 1928 et avant. Parce que quand il y a eu le cyclone de 28, les gens se sont pas appelés qu'il n'y avait pas de courant électrique. Pas hein. Tenu courant, entendre ça. Ou même t'es qu'à faire chandelle et lampe à pétrole. Hein. Et il n'y a pas tenu télé ou hélas à la télé. Pas tenu téléphone. Méfiez-vous de ça. On est en train, si jamais on a un tremblement de terre aujourd'hui, on va revenir à la préhistoire d'avant 1928 ici. Pour des années. On a déjà des problèmes d'eau. L'eau sera coupée pour plusieurs années. Parce que le tremblement de terre va vous casser toutes les canalisations de la Guadeloupe. Pour l'instant, tout va bien. Malgré les problèmes qu'on a tous les jours, même si le jarry est bloqué, on s'en fout, c'est en bêtise. Le problème, c'est le tremblement de terre, parce que ça ne prévient pas. Pendant... Non, ça, le volcan, ça n'a rien à voir. Le danger à Guadeloupe, ce n'est pas le volcan, c'est le tremblement de terre. Méfiez-vous de ça aussi. Qui est volcan sous-marin? Le sec pâté. Quand on fait de la plongée sous-marine, on sait qu'il y a des volcans sous-marins. Mais il y a un volcan large de Pointe-Noire. Il y a des volcans partout. Il y a des milliers de volcans sous-marins autour de la Guadeloupe. Bon, et c'est pas un problème. La Soufrière, c'est pas un problème. Moi, je suis né à Pointe-à-Pitre, en Sémoun-la-Pointe. Il vaut mieux habiter Basse-Terre-Saint-Claude, hein, parce qu'on est sûr qu'en 2024, il n'y aura pas d'éruption à la Soufrière. Ça n'explose pas comme ça du jour au lendemain. Et 2025 aussi. On a deux ans de recul pour être tranquille sur la Soufrière.
3: Et si vous sortez de Basse-Terre, vous venez par ici, vous n'avez pas de problème. Hein. Et puis comme ça peut bien longtemps avant, vous avez le temps d'évacuer. Donc il n'y a pas de mort si on écoute les consignes et tout ça, si on fait comme il faut. Il n'y a pas de victime. Il y a juste qu'on a perdu son terrain, sa maison, etc. C'est bien. C'est tout.

0: 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Argile et cuisson. L'intitulé a de quoi surprendre, mais on peut tout à fait cuisiner avec de l'argile sans pour autant manger de la terre. Il s'agit tout simplement d'exploiter les propriétés isolantes et réfractaires de ce matériau. Alors comment procéder? En enveloppant un aliment d'une couche protectrice d'argile, il cuit à l'étouffée. On obtient d'ailleurs le même résultat avec une croûte de sel. Cette technique ancestrale permet en outre de conserver les vitamines, de sublimer les arômes et de se passer de matières grasses. Même si vous utilisez un peu d'huile ou de beurre, les graisses ne s'oxyderont pas comme lors d'une cuisson traditionnelle. Mais quelle argile choisir dans ce cas? Prenez tout simplement de l'argile de potier rouge ou grise que vous trouverez dans les magasins de loisirs créatifs. Étant donné les quantités requises, il est préférable d'acheter un pet de terre prêt à l'emploi plutôt que de faire son mélange. Bon à savoir, on peut profiter des bienfaits de ce type de cuisson en utilisant une cocotte en terre cuite. C'est un achat intéressant, mais qui nécessite quelques précautions d'emploi, en particulier pour éviter les chocs thermiques et au moment du lavage. Je sais qu'aujourd'hui, cette rubrique a été très courte. Cependant, pourquoi ne pas essayer? Et on se dit à très vite pour un prochain truc et astuce. C'était Trucs et Astuces, une autre façon de faire des économies et de résoudre bien des petits soucis de votre quotidien.
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pardonne. 93.3 FM Stéréo, vous écoutez donc Noël Colombier sous cette belle titre Aimez-vous. Il est 11h, passé de quelques 28 minutes pour l'heure, pour des raisons techniques et de mise au point. Nous allons donc avoir une petite coupure, interruption de notre programme pendant 10 à 15 minutes. Et nous allons donc, bien sûr, vous revenir. Excellente matinée à l'écoute de notre programmation.

Chers auditeurs, que la joie et la paix du Seigneur soient votre partage. La question qu'on est en droit de se poser est comment des personnes qui étudient la Sainte Parole de Dieu osent affirmer que le sabbat est aboli alors qu'il se situe au cœur des 10 commandements. Si le sabbat est aboli, la loi aussi est abolie puisque le sabbat fait partie intégrante des 10 commandements. Or, nous l'avons déjà vu, la loi de Dieu est éternelle comme lui et ne peut être ni changée ni abrogée. Le sabbat est le seul des 10 commandements qui définit le Dieu vivant qui a créé le ciel et la terre et tout ce qui s'y trouve. Dans Exode chapitre 20 verset 11, nous lisons « En 6 jours, l'Éternel a fait les cieux et la terre, et la mer et tout ce qui y est contenu. Et il s'est reposé le 7e jour. C'est pourquoi l'Éternel a béni le jour du repos et l'a sanctifié. » Le fondement du sabbat a été posé en même temps que les fondations de la terre. La parole de Dieu déclare « Ainsi furent achevés les cieux et la terre et toute leur armée. Dieu acheva au 7e jour son œuvre qu'il avait faite et il se reposa au 7e jour de toute son œuvre qu'il avait faite. » Genèse chapitre 2, versets 1 et 2. Évidemment, ce repos de Dieu ne saurait être comparé comme répondant à un besoin causé par une fatigue, car la parole de Dieu déclare que Dieu ne se fatigue jamais. Ésaïe chapitre 40, verset 28. Ne le sais-tu pas? Ne l'as-tu pas appris? C'est l'Éternel, le Dieu d'éternité, qui a créé les cieux et la terre. Il ne se fatigue point. Il ne se lasse point. On ne peut sonder son intelligence. Ésaïe chapitre 40, verset 28. En fait, Dieu a cessé de créer pour contempler son œuvre achevée. Certaines personnes interprètent le mot « jour » utilisé dans ce passage comme s'il désignait une période indéterminée pouvant atteindre des millions d'années. De cette manière, on essaie de justifier les théories du transformisme et on minimise la signification du sabbat. Mais les théologiens compétents et honnêtes ne souscrivent pas à cet argument fallacieux. Par exemple, Jean Calvin, le grand réformateur, parlant du sabbat hebdomadaire, écrit « Premièrement donc, Dieu s'est reposé. Et puis, il a béni ce repos afin qu'il fût sanctifié par les hommes à tout jamais. Il a dédié chaque 7e jour pour le repos afin que son exemple nous fût une règle perpétuelle. » Commentaire sur l'Ancien Testament, tome 1, page 44. Nous constatons donc que pour Calvin, le sabbat est une institution hebdomadaire, une institution divine qui ne peut être abolie car c'est une ordonnance perpétuelle. Ellen White déclare que si le sabbat avait été toujours observé selon son observance, aurait préservé le monde de l'idolâtrie. Mais hélas, le 4e commandement a été piétiné. C'est pourquoi nous sommes appelés à réparer la brèche faite dans la loi de Dieu et plaider en faveur du sabbat qui a été désacralisé. Mes chers amis, je crois que vous le savez. Bientôt, le jour du repos deviendra le thème central des controverses des derniers jours. Bientôt, que dis-je? Le jour de repos est déjà la principale question agitée dans la chrétienté. Le pape François utilise à tout va le mot sabbat pour qualifier le jour du repos que l'Église catholique a institué. Et ainsi, beaucoup de personnes sincères sont trompées.
Parce que lorsqu'il parle du sabbat, il ne parle pas du septième jour de la semaine, il ne parle pas du samedi, il parle du dimanche. Mais n'oublions pas, mes amis, que l'observation du sabbat est un signe de fidélité au Créateur et la manifestation extérieure du sceau de Dieu. Par contre, l'observation du dimanche exigée par la loi, allégeance à la puissance romaine, deviendra la marque de la bête. Il est important que chacun sache de quel côté il se place. Cela me rappelle les propos d'Élie après les 3 ans et demi de sécheresse. Il revint vers Akab, il revint vers le peuple et dit au peuple, si c'est l'Éternel qui est Dieu, allez après l'Éternel. Si c'est Baal qui est Dieu, allez après Baal. Autrement dit, vous ne pouvez continuer à hésiter. Oui, mes amis, nous vivons un temps où on ne peut plus se permettre d'hésiter, de clocher des deux côtés. Nous devons savoir quel est le vrai jour du repos et nous décider à l'observer, quoi qu'il nous en coûte, car notre salut en dépend. Nous vivons un temps juste avant le grand jour du Seigneur. Il envoie un message d'avertissement aux habitants de la terre pour qu'ils reviennent à la loi de Dieu qui a été enfreinte par l'Antichrist. Mes amis, je vous conseille d'être attentifs à observer les commandements du jour du repos que Dieu nous a donné. Et cela non seulement en parole, mais en pratique. Oui, car bientôt, les autorités des États-Unis ainsi que celles d'autres pays se dresseront contre la loi de Dieu et feront des lois pour restreindre la liberté religieuse. Réfléchissez-en, mes amis. Ce n'est pas une plaisanterie, c'est une réalité. Et si l'on n'est pas préparé, on se laissera entraîner dans l'erreur. Chers auditeurs, je vous invite à vous placer du côté de la vérité, à prendre la ferme décision d'observer le vrai jour du repos de Dieu, le sabbat de l'Éternel. Sinon, vous vous laisserez entraîner par les sophismes et les tentations de Satan, car en peu de temps encore, il fera tant de prodiges et de miracles que même certains élus risquent de se laisser piéger. Que Dieu vous bénisse, que Dieu vous soutienne, qu'il fortifie votre foi et vous donne le discernement pour faire le bon choix, celui d'observer le jour du repos qu'il a donné aux hommes. Que Dieu vous soit en aide. Amen.

Prions ensemble. Notre Père et notre Dieu, nous venons à toi maintenant pour glorifier ton nom, pour exalter ton nom. Parce que tu nous as permis de comprendre qu'il est temps pour nous de choisir le bon camp, de choisir ton camp et d'observer le jour du repos que tu as donné aux hommes. Il y a, Seigneur, dans ce monde, des hommes et des femmes qui ont été trompés, qui ne savent pas que le dimanche n'est pas le jour du repos, mais qui ont été enseignés dans cette voie et qui l'observent. Mais Seigneur, tu as une lumière pour ces hommes et pour ces femmes. Tu vas les éclairer et tu vas leur permettre de prendre conscience que ce jour-là n'est pas le jour du repos que tu as donné aux hommes. Seigneur, si tu décides de nous choisir, d'ailleurs c'est notre mission, afin de les éclairer, donne-nous, Seigneur, la volonté d'aller vers eux pour leur expliquer avec ta parole en main quel est le vrai jour du repos. Seigneur, soutiens-nous, car dans nos faiblesses, nous n'arrivons pas toujours à accomplir ta volonté. Mais Seigneur, nous voulons te demander en cet instant de nous aider à nous décider à accomplir ta volonté, pleinement ta volonté, à observer ton jour de repos comme tu veux que nous l'observions, et que par notre témoignage, des hommes et des femmes décident d'observer ce jour de repos. Seigneur, encore une fois, bénis-nous, accorde-nous ta paix, accorde-nous ton pardon, et aide-nous, Seigneur, à accomplir ta volonté. Seigneur, nous comptons sur ta grâce. Nous sommes faibles. Nous ne faisons pas toujours, Seigneur, ce que tu veux. Mais nous voulons en cet instant te demander de nous donner la force et la volonté de vivre désormais pour toi, en gardant ton Saint Sabbat. Que ta volonté se fasse en chacun de nous. Nous te prions dans le nom de Jésus, notre Sauveur. Amen.

Bonjour, Bergette de Saint-Jacob-Pierre avec vous pour un chapitre par jour pour lire toute la Bible. Psaume 21. Ô chef des chantres, psaume de David éternel, le roi se réjouit de ta protection puissante. Ô, comme ton secours le remplit d'allégresse. Tu lui as donné ce que désirait son cœur et tu n'as pas refusé ce que demandaient ses lèvres. Car tu l'as prévenu par les bénédictions de ta grâce, tu as mis sur sa tête une couronne d'or pur. Il te demandait la vie, tu la lui as donnée, une vie longue pour toujours et à perpétuité. Sa gloire est grande à cause de ton secours, tu places sur lui l'éclat de ta magnificence. Tu le rends à jamais un objet de bénédiction, tu le combles de joie devant ta face. Le roi se confie en l'Éternel, et par la bonté du Très-Haut, il ne chancelle pas. Ta main trouvera tous tes ennemis, ta droite trouvera ceux qui te haïssent. Tu les rendras tels qu'une fournaise ardente, le jour où tu te montreras. L'Éternel les anéantira dans sa colère, et le feu les dévorera. Tu feras disparaître leur postérité de la terre et leur race du milieu des fils de l'homme. Ils ont projeté du mal contre toi. Ils ont conçu de mauvais desseins, mais ils seront impuissants. Car tu leur feras tourner le dos et avec ton arc, tu tireras sur eux. Lève-toi, Éternel, avec ta force. Nous voulons chanter, célébrer ta puissance. C'était Psaume 21.

0: Le texte du jour.
1: Daniel chapitre 2 au verset 37 et 38. Ici, dans ces versets, l'empire babylonien à l'époque du songe est la tête d'or. Mais la vision annonce aussi que cet empire aura une fin. De même, nos situations confortables peuvent changer soudainement. Mais savoir que Dieu connaît ton avenir, comment cela t'aidera-t-il à affronter l'inattendu ?

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0: 93.3 en FM stéréo, mesdames et messieurs, bien le bonsoir chez vous. Nous sommes donc le mardi 12 mai 2026, nous sommes dans les rendez-vous de l'après-midi. Aujourd'hui, dans quelques instants, on trouvera notre premier rendez-vous concernant notre émission Vie de famille, parler le même langage. Et ensuite, essentiellement, pour cet après-midi, nous allons retourner sur cette conférence débat concernant donc la violence dans la cité, organisée par l'ex-adventiste de Chauvet. C'était à la salle Georges Réminé-Souta à Pointe-à-Pitre. Donc, on va revenir un petit peu sur cette conférence débat dans les médias. Mais je propose de déguster tranquillement Augustin Paca. Le salut est arrivé. Quelques notes avec lui. On vous souhaite un très bon après-midi. Merci d'avoir choisi votre station préférée. 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
0: Merci donc à Augustin Paca. Le salut est arrivé. C'est tout de suite. Parler le même langage, c'est le titre de l'émission cet après-midi.
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4: Amis auditeurs, bonjour, bienvenue à l'écoute de cette émission où nous pouvons découvrir divers moyens de mieux se comprendre. Christophe Selmar, bonjour.
5: Bonjour.
4: Il est difficile de se comprendre entre hommes et femmes, vous nous l'avez dit, mais pas impossible. Il y a des moyens de contourner la difficulté. Il faudrait peut-être voir au niveau du langage comment cela se passe. Est-ce que même déjà dans nos façons de nous exprimer, nous sommes différents?
5: Toute communication, pour qu'elle soit entendue, doit s'opérer avec des mots, des expressions, des structures de phrases qui permettent à l'autre de comprendre le message. C'est vrai que par notre langage, nous communiquons, mais le langage est aussi source de malentendus lorsque nous ne mettons pas les mêmes sens dans tous les mots utilisés. En communication, c'est vrai que, en communication radio, l'homme et la femme doivent se mettre sur leur longueur d'onde. Comment de amateurs de communication radio opèrent quand ils lancent un message et qu'ils ont terminé, ils disent à toi, à moi, à toi, à moi. Alors je crois que c'est très important pour que l'homme, quand il aimait quelque chose, puisse dire à son épouse « mets-toi sur ma longueur d'onde ». Et que la femme, lorsqu'elle aimait, puisse avertir, quand elle aimait un message, puisse dire à son mari « mets-toi sur ma longueur d'onde ». Et si nous avons cette capacité, au moment où nous émettons des messages verbaux ou non-verbaux, pour que l'autre soit capable de bien le recevoir, il faut qu'il se place sur notre longueur d'onde. Et c'est parce que la femme se place sur une longueur d'onde qui est la sienne au moment où l'homme émet sur sa propre longueur d'onde qu'il y a des messages qui se croisent, qui ne peuvent pas se rencontrer. Et de ce fait, il y a cette sensation désagréable que l'on trouve dans les accusations de couple. Il me comprend pas, il ne m'écoute jamais, et puis elle fait aucun effort pour me comprendre aussi. Et voilà la triste réalité des couples.
4: Donc ces procès d'intention, ces difficultés à s'entendre, mais vous avez donné l'exemple donc de radio où là c'est écrit sur un cadran la longueur d'onde, on se dit voilà, je suis bien ciblé. Est-ce qu'il est si facile que cela dans le quotidien et au sein du couple de savoir si c'est un problème de longueur d'onde, si j'ose dire, ou de mauvaise volonté?
5: Alors je ne crois pas que ce soit un problème de mauvaise volonté. Il y a des personnes qui ont uni leur vie et lorsqu'elles ont uni leur vie, elles se sentent aimées. Elles se sont placées l'une et l'autre sur le registre de décodage de l'autre. Qu'est-ce qui s'est passé par la suite pour que les mois, voire les années passant, on n'est plus en état de se comprendre. Bon, vous savez qu'il y a des parasites qui brouillent la communication. Il y a des réglages à faire. Il y a parfois une remise à neuf de l'émetteur et du récepteur. Et je crois que c'est ça qui fait que petit à petit, il y a une usure, la routine, on ne fait plus les mêmes efforts, on se considère dans sa relation avec son mari, avec sa femme, en territoire conquis, on s'accorde des libertés et des facilités qu'on ne se serait jamais donné à l'époque de la rencontre et de l'amour de l'amour qu'il y avait aux fiançailles, on perd la qualité de son premier amour parce que aimer, c'est certes de l'ordre de l'émotif, du relationnel, mais c'est aussi quelque chose qui relève de la volonté, de l'intelligence, du vouloir faire le bonheur de l'autre. En conséquence, les échecs sont des échecs, non pas tant de la relation en tant que telle, mais de la volonté à bien fonctionner pour l'autre. Voilà. Je dis bien fonctionner pour l'autre. Et malheureusement, le mariage échoue parce que il est considéré comme un moyen d'être heureux. Un moyen personnel d'être heureux. Et il faut qu'il soit considéré comme un moyen de vouloir rendre l'autre heureux. Et l'autre, bien sûr, doit avoir la maturité pour vouloir faire l'inverse et faire le bonheur du conjoint. Si vous voulez, l'amour est un processus qui relève du donner et du recevoir. Lorsque quelqu'un, par sa propre histoire, par sa propre souffrance, par sa névrose, par ses antécédents familiaux, etc., est captatif et possessif et n'est pas capable de donner, et lorsqu'il est uniquement en possession de recevoir, le message est clair, il veut toujours que l'autre se situe sur son propre terrain. Étant incapable de se mettre sur le terrain de l'autre, il n'y a plus de couple possible.
4: Alors, vous dites effectivement qu'il faut apprendre à décoder. Si on veut communiquer en morse, il faut apprendre le morse. Est-ce qu'il y a des exemples concrets dans le langage féminin et masculin qui font qu'il y a hiatus et qu'on a du mal à se comprendre? Est-ce que...
5: Oui, la femme doit apprendre le langage masculin et l'homme doit apprendre le langage féminin.
4: J'aimerais des exemples concrets.
5: Oui, le langage masculin est plus cartésien, rationnel. La femme exprime des attentes émotionnelles, relationnelles. Le langage féminin est plus porté vers est plus intuitif, le ressenti, le vécu, centré sur les émotions. Les hommes, quand ils parlent, s'exprime plus au niveau rationnel, au niveau des informations, des faits, etc. Ça ne veut pas dire qu'ils ne sont pas capables d'agir sur un autre registre, mais c'est plus difficile et parfois désagréable à l'homme parce qu'il n'a pas appris à se placer sur le côté intimiste du couple, de la relation. Il ne sait pas, il a peur d'être tendre parce que cela est conçu comme une marque de faiblesse.
4: Voilà. Et qu'il se sent sur terrain glissant.
5: Oui. Et il se sent de par là même fragilisé parce que depuis sa plus petite enfance, ce registre-là de l'émotivité, de l'intimité a été dénigré. Il ne connaît pas l'importance du contact physique. Pour un homme, la manifestation physique de l'amour est une étreinte, un baiser, le fait de tenir quelqu'un par l'épaule, l'encourager par une gentille tape, ce côté-là n'est pas quelque chose qu'il a expérimenté dans l'enfance petit, hein, et même à l'adolescence. Toute manifestation physique de l'amour est gênante pour lui. Et c'est pour ça que donc le meilleure façon de charger, de remplir le réservoir affectif de l'autre passe par le contact visuel, physique, l'étreinte, et un homme trouve cela parfois un peu déplacé.
4: Mais donc il faut peut-être l'aider à en ressentir tout l'amour. À bientôt, Christophe Selma. C'était Elle et lui, envie de se comprendre, difficulté de s'entendre.

0: On la présente plus sur la 93.3 Mirella avec la voix du gospel. On va donc, après cette note, retrouver bien sûr eh bien, ce débat concernant donc, la violence dans la city. On vous souhaite d'ailleurs un très bon après-midi à l'écoute de votre station préférée. Joyeux anniversaire bien sûr. Si c'est votre anniversaire aujourd'hui, on vous souhaite beaucoup de courage à tous ceux qui passent par des moments difficiles. Confiez-vous à l'Éternel, mettez en lui votre espoir, il agira. Sachez qu'il est Dieu, il est le Dieu fidèle et bon, il prendra toujours soin de vous. Soyez patients et dans l'épreuve. Et pour ceux qui ont perdu un être, un parent, un être cher, eh bien, on vous souhaite beaucoup de courage. En grand Kimbered. On va donc retrouver notre conférence débat, violence dans la cité. Organisé par le département de gestion chrétienne de la ville de Chauvel. Il est question, bien sûr, de cette violence dans la cité. La prévenir, en parler pour mieux gérer tout cela.
1: Aux autorités, nous les remercions de nous avoir prêté cette salle, aux acteurs de terrain, à ceux et à celles qui font vivre nos quartiers. Bonsoir Jean-Luc.
2: Bonsoir Laurence, bonsoir à tous et à tout temps.
1: Et aujourd'hui et ce soir, c'est parce que la violence de proximité en Guadeloupe n'est pas un simple sujet d'actualité. C'est une réalité qui touche les rues, les familles, les écoles, parfois le voisinage tout simplement, nos propres cercles. La violence n'est plus quelque chose qui arrive de façon aléatoire et rare. D'ailleurs, les chiffres sont très parlants, n'est-ce pas Jean-Luc? Déjà au début de l'année 2026, j'ai pris quelques chiffres et quelques données. Déjà en janvier, il y a eu une nette hausse des homicides. Cela nous a été révélé par les autorités. Agressions graves, circulation d'armes à feu. Même pendant les moments de fête, on constate qu'il y a des gens qui s'agressent les uns les autres, malheureusement.
2: Même dans les familles.
1: Alors, surtout dans les familles, du coup. Je me suis posé la question... Pour l'année 2025, le bilan avait été vraiment très très violent. 47 homicides, soit plus 31% par rapport à 2024. 237 tentatives d'homicide, plus 7,5% de vols avec violence dans la ville. En moyenne, hein, on est à 1,5 en plus en pourcentage par rapport même à la moyenne nationale. Je vous avouerai que ça m'a posé un problème de lire ces chiffres et de me rendre compte qu'on est sur une île qu'on appelle l'île Papillon, entourée d'eau, l'île aux belles eaux du coup, et nous sommes dans un climat qui devrait être quand même apaisé. Alors, pourquoi sommes-nous là ce soir? Nous sommes là pour comprendre, discuter, parler, parce que en parler, ce n'est pas la banaliser justement. C'est peut-être la première étape pour la faire reculer.

0: Et parce que pour avancer, il faut croiser les regards, entendre ceux qui vivent la réalité du terrain et ceux qui ont parfois quelques réponses à co-construire avec ceux qui veulent, peut-être dans leur foyer, poser une action, poser un acte. Alors ce soir, nous aurons la chance d'entendre Jean-Luc.
1: Alors, nous avons différents intervenants qui sont déjà avec nous. Donc, juste à ma gauche, nous avons Madame Nick Soupé-Mayen, qui est psychologue. Nous avons aussi Claudie Gob, qui est médiateur de rue. Et nous avons aussi le pasteur Alfonso, qui est aumônier de prison. Alors, Laurence, c'est quoi l'objectif?
0: L'objectif ce soir, en fait, c'est de compléter les regards pour comprendre ensemble d'où vient la violence, celle qui nous touche aujourd'hui, comment elle se nourrit, comment elle se propage, et puis surtout, comment collectivement on peut y répondre. Et exceptionnellement ce soir, nous allons vous proposer un témoignage de quelqu'un qui, eh bien, globalement, on pourrait dire quelqu'un de repenti, quelqu'un qui a connu cette violence qu'il a pratiquée, on vous montrera des photos tout à l'heure, et puis qui a décidé de changer de vie.
1: J'ai même pas vu qu'il était déjà arrivé.
0: Oui, il est déjà arrivé. Voilà. Nous serons donc en direct d'ailleurs ce soir sur son réseau.
1: Sur son réseau.
0: Je le remercie d'être là, Monsieur Roland Siodan. Voilà. Vous avez le panel de ceux qui doivent intervenir. Donc, qu'est-ce qui nous manque à faire maintenant?
1: Simplement donner la parole à notre première intervenante, Madame Nick Soupé-Mayen. Alors, comment va se composer son temps de parole?
0: Eh bien, nous lui avons demandé d'analyser les mécanismes de la violence, donc ce qui est émotionnel. Nick, tu nous diras si c'est bien ça. Les signaux d'alerte. Et pourquoi pas, peut-être quelques réponses, peut-être la pression identitaire dans les groupes, comment ça se passe, l'impact sur la jeunesse, parce que c'est surtout notre jeunesse qui est vraiment confrontée. Et puis, tu nous éclaireras. N'hésitez pas, si vous avez des questions, vous avez deux choix. Soit vous les posez directement après l'intervention, comme ça l'intervenant peut revenir tout de suite sur ce qu'il vient de dire. Soit nous allons garder ces questions pour avoir un échange tout à l'heure, n'est-ce pas?
1: Tout à fait. Oui. Alors, je tends le micro tout de suite à Nick pour sa participation.
2: Merci. Bonsoir à tous. J'espère que vous allez bien et que votre journée a été agréable. En tout cas, que vous puissiez vous sentir à l'aise avec nous, en posant des questions et en émettant aussi des remarques. Alors, dans un premier temps, je voudrais parcourir l'étymologie du terme violence, du grec biazomai, qui signifie user de force, du latin violenta, qui veut dire farouche, force en action, exercée contre quelqu'un, qui implique violare ou profaner, transgresser, et de l'hébreu shamak, qui exprime ce qui est faux, ce qui est cruel, ce qui est injuste. L'OMS, l'Organisation Mondiale de la Santé, donne la définition de la violence comme étant l'utilisation intentionnelle de la force physique, de menace à l'encontre des autres ou de soi-même, comme un groupe, contre un groupe ou une communauté qui entraîne ou risque fortement d'entraîner un traumatisme, des dommages psychiques, des problèmes de développement ou le décès. Pour ma part, nous mettrons un bémol au terme intentionnel qu'utilise l'OMS dans sa définition. Il nous semble que l'inconscient et l'incontrôlable ont une part non négligeable dans la manifestation de la violence. Alors, dans un premier temps, je vais exposer ce que la violence dit de l'individu. Et chez l'auteur Winnicott, il parle en fait de la violence chez le petit enfant comme quelque chose qui n'est pas de la méchanceté. Il explique que c'est une forme de contact avec l'autre. Au stade précoce de la cruauté, sans inquiétude, l'enfant agit de façon impitoyable. Là, on rentre dans la psychanalyse. Il mord, il frappe, il détruit dans son jeu, sans se soucier des conséquences. Pour lui, cette agressivité, elle est liée à l'amour même. Elle évoque à une prise de possession de l'objet, la mère, et à la vérification qu'il existe réellement à l'extérieur de lui. En testant la résistance de la mère, l'enfant la crée. Il crée en fait la séparation entre lui et la mère. Winnicott résume souvent cela ainsi. L'agressivité fait partie de l'amour primaire. C'est le premier moyen d'entrer en contact avec l'extérieur pour l'enfant. Maintenant, si la mère, elle survit à ses attaques, c'est-à-dire si elle reste présente et ne se venge pas, eh bien l'enfant il va découvrir progressivement le souci, inquiétude, culpabilité et la capacité à réparer. C'est pour cela que souvent en Guadeloupe, on tape en disant « ne tape pas ». Eh bien ça fait de la confusion dans la tête de l'enfant. Pourquoi ? Parce que ce n'est pas la méchanceté qui fait qu'il va faire tomber son biberon, qu'il va mordiller, qu'il va frapper, qu'il va crier, taper des pieds, ce n'est pas de la méchanceté. C'est simplement qu'il n'est pas au courant que ce qu'il fait, c'est de la violence. C'est la mère et son environnement qui va venir lui dire la règle sociale et petit à petit, il va intérioriser que ce n'est pas la norme sociale et qu'il peut avoir la capacité d'aimer, qu'il peut avoir la capacité d'agir différemment. D'accord ? Donc, chez Winnicott, la violence n'est pas d'abord un rejet. C'est une manière d'entrer en contact avec le réel et avec l'autre quand les mots manquent. Plus tard, la violence devient une recherche de limites pour l'adolescent, pour le jeune qui est en difficulté. Casser une vitre, se couper, provoquer le bruit, c'est se sentir réel. En confrontant son corps et son psychisme à une frontière extérieure. Chez l'adolescent ou le jeune en difficulté, l'antisocial interroge la solidité du cadre maternel et du monde. C'est une façon de vérifier. Tu es là pour moi, sans passer par la parole. Winnicott voit donc l'agression comme un contact primitif. Elle précède la culpabilité et la réparation. Si l'environnement, la mère, et si l'environnement, le monde, accueille l'attaque sans se venger, ni s'effondrer, l'enfant ou le jeune peut découvrir la préoccupation pour l'autre et transformer l'agressivité en lien social. Mais est-ce que la mère, est-ce que l'environnement familial guadeloupéen, est-ce que le cadre guadeloupéen a la possibilité de ne pas se venger et de juste dire la lien social et de rester dans l'amour inconditionnel pour que l'enfant, le jeune, puisse sortir de ce qui est la violence et venir dans le lien social. Ce qui va encore parler de l'individu lorsqu'il commet la violence, ce sont les blessures précoces, selon Bowlby, qui est un psychologue anglais. La blessure précoce, c'est quoi ? Elle désigne la rupture du lien d'attachement avec sa figure maternelle ou encore sa figure de soin. Pendant les premières années, la période critique qu'il situe avant 5 ans ou avant 3 ans, il a montré, Bowlby, qu'à partir d'enfants séparés de leur mère pendant la guerre, que la perte ou la privation maternelle déclenche 3 étapes : protestation, désespoir, détachement. Si la réparation se prolonge, la séparation, pardon, se prolonge, l'enfant intègre un modèle interne où l'autre est indisponible et où il n'est pas digne d'amour. Lui-même n'est pas digne d'amour. Il entend cela comme le fait qu'il n'est pas digne d'amour. Mais cette blessure précoce laisse des traces durables. Difficultés cognitives, difficultés sociales, difficultés émotionnelles et dans des cas extrêmes, la propension à la délinquance, à la dépression, à des troubles de personnalité comme la psychose. Lorsqu'on sait qu'en Guadeloupe, beaucoup en fait de couples laissent les enfants chez les grands-parents pour pouvoir aller, lorsqu'ils habitent dans les communes excentrées, aller chercher du travail et trouver du travail en ville ou encore aller dans l'Hexagone. Mais ce qui est intéressant, c'est que la figure de soin, souvent qui est la mamie ou la tati, fait le travail en fait et devient le substitut maternel. Mais dans le cas où l'enfant ne trouve pas assez d'affection pour remplir sa bouteille affective, là, en fait, il rentre en fait dans la protestation, le désespoir et le détachement dont on parlait tout à l'heure, et il se dit qu'il n'est pas digne d'amour. En résumé, la blessure précoce de Bowlby, c'est la cicatrice laissée par une séparation ou une absence maternelle prolongée avant l'âge de 5 ans qui façonne les modèles internes d'attachement et la santé mentale ultérieure, cela pour toute la vie. Nous continuons en fait à parcourir la psychanalyse qui nous donne des éléments pour mieux comprendre en fait ce que quelqu'un peut dire par son acte de violence. Et René Spitz a montré également dans les années 1940 comment le manque de soins affectifs précoces détruit le développement de l'enfant. Il a fait deux groupes, il a comparé deux groupes. Un groupe de bébés qui étaient élevés en prison par leur maman et un groupe de bébés qui étaient élevés en orphelinat. Ils étaient bien nourris, mais ils étaient privés de chaleur humaine. Et il s'est rendu compte que le second groupe développe l'hospitalisme. C'est un syndrome de carence affective qui passe en trois phases. Des pleurs, perte de poids, et l'arrêt du développement et carrément un retrait complet et un refus de contact. Il a montré en fait que la séparation survient après au moins 6 mois de relation normale. Spitz parle de dépression anaclitique. Il y a une tristesse profonde, un repli, puis détérioration physique et psychique de l'enfant. Si la maman, elle revient assez tôt, les troubles, ils peuvent régresser. Mais si l'absence se prolonge, eh bien les lésions peuvent devenir irréversibles avec un retard cognitif, des troubles de langage, des difficultés relationnelles. L'absence de figure d'attachement stable produit des troubles émotionnels comme l'anxiété, la dépression et des problèmes relationnels et des retards de développement. On voit encore que les problèmes d'attachement peuvent être la source de comportements de violence, ce qu'on observe en fait chez nous en Guadeloupe. Peut être, on peut avoir une lecture par rapport à des problèmes d'attachement qui sont en amont lors de la petite enfance. Alors, un autre aspect en fait qui vient parler de l'individu violent, c'est la honte et l'humiliation. Gilligan, qui est une psychologue américaine, a montré que la honte et l'humiliation peuvent être des facteurs déclenchants ou aggravants de la violence, surtout dans les relations inégales, et que devant en fait la honte innommable, devant la honte insupportable, un individu peut faire un passage à l'acte vers la violence. Nous avons donc parcouru tout ce qui est ce que la violence peut dire en fait d'un individu. Maintenant, qu'est-ce qui vient nous parler des processus psychologiques qui sont en jeu? Premièrement, il est question de la dysrégulation émotionnelle. Qu'est-ce que c'est? C'est lorsque un individu a du mal en fait à réguler ses émotions et a du mal en fait à mettre en place une capacité à les gérer. Donc il y a passage à l'acte rapidement. C'est ce dont parle Linehan, qui est une psychologue américaine. Autre processus psychologique en jeu, ce sont les mécanismes de défense pathologique. C'est Anna Freud qui en parle et elle dit qu'il y a des mécanismes de défense du moi qui qui sont naturelles, mais qui peuvent devenir pathologiques lorsque l'individu est trop rigide, donc il met en place le déni, le refoulement et la projection pour se protéger de l'anxiété, mais finalement, ça va se retourner contre lui, puisque finalement, ça va créer plus de problèmes qu'il n'en existe. Anna Freud donc aborde la violence, surtout dans le cadre des troubles donc du développement et des mécanismes de défense. Pour elle, la violence pourrait être liée à des failles dans le développement du moi, où l'agressivité normale se transforme en destructivité quand elle n'est pas bien régulée. Autre processus psychologique en jeu, c'est le cycle de la violence. Là, on vient toucher au contexte de la violence conjugale. Dans la violence conjugale, il y a trois phases. La montée de la tension, l'agression lorsque ça explose, et puis la lune de miel où l'agresseur, celui qui fait l'agression, se montre repentant. Puis il va recommencer, c'est un cycle. Walker a montré, en fait c'est une psychologue américaine, et elle a beaucoup travaillé sur la violence conjugale, et elle a montré en fait que ce cycle peut se répéter indéfiniment s'il n'y a pas en fait une prise de conscience. Maintenant, nous allons parler de qu'est-ce qui peut amplifier le contexte de la violence. Premièrement, la transmission intergénérationnelle. Peut-être que vous avez déjà entendu parler de cela. Boris Cyrulnik, vous avez déjà peut-être entendu parler de lui, eh bien, il travaille beaucoup sur la transmission intergénérationnelle lors des traumatismes. Et selon lui, la violence peut être transmise inconsciemment lors de génération en génération. Et de manière inconsciente. Les enfants qui ont vécu des traumatismes ont vu donc des comportements violents, peuvent les reproduire plus tard lorsque eux, ils deviennent parents. Cela par des gestes, par des non-dits, par des paroles, mais de manière incontrôlée et inconsciente. Et même s'ils aiment leurs enfants. Quel autre contexte qui peut amplifier le contexte de la violence, ce sont les facteurs sociaux qui sont catalyseurs. Le psychologue Bronfenbrenner a développé la théorie écologique du développement humain qui montre comment les facteurs sociaux et environnementaux influencent le comportement humain. Selon lui, la violence peut être catalysée par des facteurs sociaux comme la pauvreté et les inégalités économiques, le manque d'accès à l'éducation et à l'emploi, l'exposition à la violence dans les médias, les normes sociales qui valorisent l'agressivité et le manque de soutien social et communautaire. Il insiste sur l'importance de considérer l'individu dans son contexte écologique, social. Autre élément qui amplifie le contexte de la violence, c'est la désindividuation. Qu'est-ce que c'est? C'est l'effet de groupe. Et Zimbardo en parle, Freud en avait déjà parlé, et il est dit, et c'est difficile à comprendre, mais c'est possible, que des personnes qui sont tout à fait normales peuvent, dans le cadre d'un groupe, devenir des personnes violentes, sadiques dans certaines situations, et commettre même des crimes sous l'effet du groupe. Pourquoi ? Parce que ces gens se sentent anonymes et responsables et impossible de se rendre responsables de leurs actes lorsqu'ils sont dans un groupe. Maintenant, nous allons parler des leviers d'intervention clinique, brièvement. Le fait de travailler avec les auteurs, ça peut être un levier d'intervention clinique face à la violence. Le fait d'accueillir quelqu'un qui soit acteur de la violence comme quelqu'un qui est victime de la violence, c'est-à-dire d'avoir de l'amour inconditionnel pour lui et de lui permettre de mettre des mots, de travailler avec lui pour mettre des mots sur ce qu'il a fait et de pouvoir faire une distinction entre le faire et l'être, l'être qu'il est, l'individu, et le faire, ce qu'il a commis. John Kenz est un psychologue qui travaille dans ce sens-là. Autre levier d'intervention clinique, c'est le fait de renforcer la mentalisation. Qu'est-ce que la mentalisation ? selon Fonagri et Batman, qui sont des psychologues également, c'est la capacité à comprendre et à interpréter ses états mentaux, ses pensées, ses émotions, ses intentions et celles des autres. Cela permet à quoi ? À mieux comprendre les émotions et les besoins des autres et des siennes, à gérer les conflits et les relations de manière plus efficace, à développer une meilleure régulation émotionnelle, à réduire les comportements agressifs et violents. Autre levier que nous avons, c'est l'approche systémique, familiale. Le psychologue Minuchin, qui est un psychologue qui vient du Canada, eh bien, qu'est-ce qu'il fait ? Il va travailler, en fait, au niveau des familles. Et ça, c'est un point intéressant, parce qu'il pense que les schémas de communication dysfonctionnels au sein de la famille vont entraîner plus tard de la violence. Donc, la thérapie familiale structurelle permet de mieux comprendre les structures et les interactions familiales, permet de modifier les schémas de communication et de relations, permet d'améliorer les frontières et les rôles au sein de la famille. Un autre levier, en fait, qui nous permet de travailler pour pouvoir prévenir la violence, c'est la résilience. Vous avez déjà entendu ce terme de Boris Cyrulnik, qui permet de rebondir par rapport à des faits difficiles que l'individu a vécu dans sa famille. Utiliser les malheurs vécus pour pouvoir renverser la vapeur et utiliser les malheurs vécus pour pouvoir sublimer les malheurs avec l'aide des autres et être dans la résilience et pouvoir à son tour être une personne ressource pour le monde. Alors en conclusion, nous dirons que où il y a de la violence, comme disait Winnicott, il y a une personne, il y a de l'humain. Ne pas répondre à la violence par la violence, c'est une idée. Peut-être difficile à faire, mais c'est peut-être la réponse. La violence, en effet, on a vu en amont, c'est un langage. C'est un langage qui permet de pouvoir dire sa souffrance lorsque l'humain n'est pas sécure et n'a jamais été sécure dans sa vie. Et c'est pour ça que nous voyons autour de nous des adolescents qui sont dans la violence, des adultes qui le sont, au niveau des familles, au niveau de la scolarité, des institutions scolaires, au niveau des institutions professionnelles et autres, même dans la rue, parce que cet individu vient parler et vient dire « Es-tu là pour moi ?» Alors, en répondant par la violence, comme nous avons vu, l'individu croit que c'est finalement que c'est la norme sociale. Mais avons-nous assez d'amour intériorisé en nous pour pouvoir répondre différemment que de la violence, mais répondre tout en étant, en posant la norme sociale, tout en disant que ce n'est pas la norme sociale en tout cas, mais en étant capable d'accueillir l'humain par de l'amour inconditionnel, sommes-nous capables de faire cela ? La violence, finalement, lorsqu'on y répond, on vient dire dans le paraître « Je ne suis pas bête », comme on dit aux Antilles « Je ne suis pas tébé ». Mais sommes-nous capables d'être plutôt dans l'être que dans le paraître et être dans une humilité ou paraître bête et ne pas répondre à la violence par la violence ? Et plutôt répondre à la violence par l'amour inconditionnel pour que l'autre soit amené à sortir de cette violence. Alors nous avons cette responsabilité de répondre à la violence, non plus par la violence, pour qu'elle puisse petit à petit disparaître. Merci pour votre écoute.
1: Merci Madame Nick Suprema pour votre éclairage concernant la violence. Est-ce qu'il y aurait des questions dans la salle ? On dit que la meilleure génération, c'était génération 60-62. C'est à peu près... Parce que c'est la bonne génération qui sont des gens, des hommes et des femmes qui ont été bien élevés, où les parents étaient à la maison avec eux. Et après cela, comme elle a dit, Madame Supermayen, les femmes travaillent, les hommes travaillent, il y a peu de personnes à la maison, plutôt les grands-parents qui faisaient l'éducation des enfants. Je mets un bémol, hein.
0: Oui. Mais un gros bémol parce que moi je suis une maman seule. Si je ne vais pas travailler, mon enfant ne mange pas. Il n'est pas devenu violent pour autant. Ma mère a travaillé, mon père aussi. À la maison, nous étions trois. J'ai l'impression que, Nick, si je me trompe, il y a peut-être encore plus à dire sur le fait d'être présent. Est-ce qu'il y a des parents qui travaillent, mais qui sont présents quand même? Est-ce qu'il n'y a pas une réponse à cela, justement? Des parents qui arrivent à donner à manger à leurs enfants, tout en gardant un lien familial sain et en ne favorisant peut-être pas un climat de tension continuelle.
2: L'absence en fait du lien d'attachement, qui serait sûrement une cause pour expliquer, qui ferait une lecture en fait de la violence de l'individu. Et ce qu'il y a, c'est que dans notre parcours guadeloupéen, souvent, comme je l'ai dit tout à l'heure, les enfants étaient remis à la cellule familiale et les parents allaient travailler. Il y avait la mamie, la tata, faisait le lien. Maintenant, c'est différent. Il y a un relais qui est fait par les structures, un relais qui est fait par les institutions, d'accord ? Mais un relais qui est tout de même fait. Cependant, même quand la maman est présente, présente physiquement, hein, il peut avoir une difficulté à construire un lien d'attachement. Si la maman n'a pas en fait intériorisé elle-même l'affection des enfants qui ont des troubles parce qu'ils n'ont pas reçu affectivement, bien que les parents sont là et même juste actuellement, now. D'accord ? Donc c'est pour ça qu'il est important que les professionnels puissent travailler, puissent se préparer en fait dans leur formation à accompagner les mamans, accompagner les parents, accompagner la structure familiale pour que ce lien d'attachement puisse soit renforcé, pour que ce lien d'attachement soit réparé, parce qu'on voit qu'il est tellement important pour que l'individu soit équilibré plus tard en tant qu'adulte. Les choses peuvent être réaménagées, ce qui est de l'espoir. Et c'est pour cela que lors de la crise d'adolescence, il y a un réaménagement qui se fait. Et lorsque l'enfant vient dire en fait sa violence vis-à-vis de ses parents, eh bien on voit que les parents ont à travailler en fait la capacité à résister. Et ça ne veut pas dire que l'enfant n'aime pas ses parents, c'est que finalement, lorsqu'il est vrai avec lui-même, eh bien c'est qu'il a confiance en son parent. Comme on a vu tout à l'heure, la maman, finalement, elle ne va pas se venger que l'enfant tape, qu'il mordit le sein. Sa capacité, c'est d'accueillir cela et de lui faire une autre réponse. Lors de l'adolescence et de la post-adolescence, la capacité aussi des parents est de pouvoir se dire « Je suis là, je résiste à ta violence et je te transmets de l'amour inconditionnel pour que tu puisses comprendre que je serai toujours là pour toi. » Et lorsque le parent est violent lui aussi, eh bien le jeune, il accueille, il intériorise vraiment la violence. Ce n'est pas du laxisme, c'est une autre réponse en fait. C'est une réponse qui permet au jeune d'intérioriser l'amour inconditionnel. Et le cadre aussi a travaillé dans ce sens-là, le cadre social, le cadre institutionnel, le cadre, tout le cadre en fait de la vie de tous les jours. Mais qu'est-ce que nous en faisons? Est-ce que c'est quelque chose qui vous paraît difficile à comprendre par rapport à tout ce qui a été? Est-ce que c'est quelque chose qui vous crée en fait de l'étonnement? Qu'est-ce que vous avez comme partage par rapport à tout cet exposé, même par rapport à votre vécu, vos remarques? On est là pour discuter. Alors c'est important, merci pour cette remarque, c'est important de fortifier l'enfant. Effectivement, l'enfant, il a une agressivité positive en lui. Et lorsqu'il arrive à la crèche, il va en fait, c'est une agressivité positive, il va reprendre son jouet que l'enfant lui a pris, il va dire « mais ne m'en marche pas sur le pied », il va en fait avec la force qu'il a reçue dans la relation mère-enfant et aussi avec son père, avec son milieu familial, il sera capable de montrer qu'il existe. Et c'est ça le paradoxe. C'est pas en étant violent avec l'enfant qu'il va devenir, il va pouvoir se défendre à l'extérieur. C'est en lui montrant que c'est pas en fait l'agressivité primaire qui prône, qu'il va intérioriser une force qui fait que quand il est à l'extérieur, il sera confronté en fait à la diversité, il sera confronté à l'opposition et qu'il pourra petit à petit s'imposer et exister. Par exemple, l'harcèlement, ce n'est pas... Mais c'est la même chose pour l'harcèlement. C'est un processus, en fait. Un processus, c'est quelque chose qui se met en place petit à petit. Ce n'est pas quelque chose de ponctuel. Vous comprenez, monsieur? Ce n'est pas ponctuel. Et même dans le cas de l'harcèlement, votre fils ne va pas régler, ou peu importe l'enfant ou l'adolescent, il ne va pas régler la question de l'harcèlement en un jour. C'est vraiment un processus. C'est quelque chose qui va se faire avec lui-même, mais aussi avec la capacité de la confiance qui s'est mise en place parce que le lien d'attachement est puissant avec ses parents, qu'il va rapporter ce qu'il ressent, qu'il va s'aider avec ses parents, avec ses frères et sœurs, avec ce qui est mis en place, et qu'il pourra, devant le harcèlement, dire « j'existe ». Dans certains cas, il ne va pas dire « j'existe » seulement lui tout seul, avec juste son aide. Il va demander du relais, il va demander de l'aide. Mais la capacité, en fait, à demander de l'aide est en lien avec comment s'est tissé son lien d'attachement. S'il y a un lien d'attachement à ses parents qui est fort, il aura la capacité de sentir qu'il a des limites et qu'il est fragilisé et qu'il a besoin d'aide de son papa, de sa maman, de ses frères et sœurs, de son prof principal, de son CPE. Donc, c'est un processus pour pouvoir dire « j'existe devant le harcèlement ». C'est la même question. Là, c'est la violence contre soi-même, d'accord ? Et c'est aussi un langage pour dire « je suis en souffrance ». La TS, la tentative de suicide, la scarification, on en voit de plus en plus, d'accord ? Le fait de pouvoir, tous ces actes viennent dire, sont des langages pour dire « je suis en souffrance, j'ai besoin de toi, j'ai besoin de fortifier mon lien d'attachement ». Mais je redis que ce n'est pas une façon de penser, ça va se régler en une seule fois.
1: Tout à fait.
2: D'accord ? C'est un processus. Il y a plein d'éléments qui vont se mettre en place. D'accord ? La question des TS et des suicides, eh bien, les professionnels réfléchissent encore comment aider les jeunes. Mais c'est une question qui prend du temps à apporter des réponses. Mais ce n'est pas parce que toutes les réponses ne sont pas apportées que les réflexions ne sont pas là et que les aides ne sont pas mises en place.
1: Merci. Tu voulais dire quelque chose ?
2: Bonne question. Le père, il vient fortifier la maman pour que la maman soit capable de faire le lien d'attachement. Le père vient supporter la maman, aimer la maman. Il vient envelopper la maman pour qu'elle puisse être stable émotionnellement et qu'elle puisse continuer à créer le lien d'attachement et à fortifier le lien d'attachement. C'est le rôle du père. Et c'est pour ça qu'il y a le triangle. Mais lorsque le père, on parle du père, mais c'est la loi du père, mais lorsque le père n'est pas présent physiquement, il y a le père de substitution, il y a le papy, il y a l'oncle. Lorsque eux, ils ne sont pas présents, eh bien, il y a l'école, il y a les soutiens, il y a le monde, en fait. Il y a, en fait, le symbolisme, en fait, du père. Le père, ce n'est pas que le père physiquement. Et c'est pour ça qu'en Guadeloupe, on voit comment le père peut être absent parce qu'il y a beaucoup de mamans qui sont célibataires, beaucoup de foyers monoparentaux. Mais le père, c'est aussi un symbole, une figure symbolique. D'accord ? Et il vient fortifier la maman. C'est ça son rôle. Si la maman, elle se dit tout à l'enfant, rien qu'à l'enfant et tout le temps à l'enfant, elle devient en fait il n'y a plus de triangle, il y a une ligne, il y a deux lignes qui deviennent, qui deviennent, en mathématiques, les mathématiciens, qui deviennent en fait, pas parallèles, qui deviennent confuses. Oui, qui deviennent confuses. Et là, on parle de fusion et de confusion. Et là, se crée la psychose. Ce qui prévient de la psychose, du comportement psychotique, c'est l'ouverture du triangle, des deux lignes, maman et enfant, vers l'ouverture du triangle, vers le monde. Et lorsque le père n'est plus là physiquement, il y a le symbole du père, qui est la société, la crèche, le club de sport, le club de musique, l'établissement religieux, peu importe, qui vient remplacer en fait la symbolique du père, qui est de soutenir la mère dans l'éducation et de permettre qu'elle soit fortifiée par, qu'elle fortifie le lien thérapeutique, mais qu'elle soit épanouie, qu'elle soit bien dans son corps pour que ce lien thérapeutique puisse exister et soit fortifié.
1: Merci beaucoup pour tous ces éléments. J'espère que vous avez pris note. Madame Nick Soubemayen, pour votre éclairage. Maintenant, nous allons passer du cadre psychologique au terrain. Et là, nous allons donner la parole à notre deuxième intervenant, Claudie Gobbe. Tension typique rencontrée, cadre de quartier, déclencheur de conflits, limites et réussites de la médiation. C'est un homme de terrain. Depuis des années et des années, il œuvre dans le quartier de Boissard et des environs. Claudie Gobbe, nous t'accueillons avec plaisir pour nous dire, surtout dans les quartiers, quels sont les codes, car je sais que c'est parfois difficile.
0: Juste pour dire, gardez vos questions, hein, on a un petit moment après, hein, tout à l'heure, vous pourrez encore intervenir. Tu viens à la table avec nous?
1: Alors, je me rappelle, juste avant qu'il prenne la place, je me rappelle de cela à peu près une quinzaine d'années. Claudie m'avait fait venir dans le quartier de Boissard. Je vous assure que ce jour-là, je tremblais.
3: Bonsoir.
1: Il se rappelle de ça sûrement.
3: Oui, bien sûr, je me rappelle de ça. Je vais rester debout. Bonsoir.
4: Bonsoir.
3: Ça va?
4: Oui.
3: Mais très bien. Alors, ça va faire cette année-ci 41 ans que je suis dans la rue. Et c'est pas toujours évident. Mais à partir du moment que les bases sont solides, parce qu'il ne suffit pas d'y aller, mais il y a le suivi, le défi c'est dans le suivi. Mais je suis obligé de faire appel à la spiritualité. Je ne peux pas venir vous dire que j'étais comme ça dans la rue, parler avec les gens, c'est pas comme ça. J'ai reçu un appel de Dieu. Il m'a dit d'aller dans le ghetto de Boissard. Et j'aime obéir. Alors j'ai obéi. Mais l'obéissance sur le terrain, c'est deux choses. Il fallait y aller. À partir du moment que je suis entré dans le ghetto, premier habitant vous dit, moi, vous m'avez encore fait là. Eh bien, je lui explique ce qui s'est passé. Alors, en entrant dans le ghetto, le gars me dit, mais vous m'avez encore fait là. Là, tout territoire, j'ai défini. C'est-à-dire que moi, j'ai mon territoire, tout le monde, les choses sont déjà claires là-dessus, socialement et économiquement, parce que le territoire, tu veux dire, le gars, il vend de la drogue. Et moi, je viens dans son milieu, dans son monde. Et il sait très bien, il m'a déjà discerné, il a déjà vu que je ne suis pas du ghetto. Ces gens-là ont une intelligence rapide. Je vous dis, il faut acheter les gens de rue. Les gens, ils arrivent à te décoder d'une façon de seconde. Hein. Et donc le gars m'a dit, bon, pourquoi on ne me fait pas arrêter là? Et je lui ai dit, mais si ce n'était pas Dieu qui m'a envoyé, je ne vois pas comment je serais dans le ghetto, parce que j'ai pas de lien avec vous, ni en matière de drogue, alcool, moi je vis pas, c'est pas mon style de vie. Alors il m'a dit que dans ce cas, qu'est-ce que vous êtes venu faire? Il m'a dit, mais viens dire que bon Dieu en mieux, parce que c'est pas ce que bon Dieu en mieux, parce que je ne vois pas pourquoi je suis dans le ghetto. C'est l'amour de Dieu qui me pousse de te dire comme quoi il vient bientôt. Et donc, et le ministère a commencé comme ça. Et après, j'ai eu pas mal de problèmes parce que c'est pas évident de venir comme ça. Alors, la question que tu m'as posée en ce qui concerne le ghetto, c'est-à-dire qu'il y a une souffrance parce que l'Église se trouvait sous le monde et on n'avait pas de relation avec les gens du ghetto. Et moi, dans ma tête, c'est l'apartheid religieux, l'apartheid social, l'apartheid spirituel. C'est à partir du moment que nous n'allons pas vers les autres, il y a un problème. Et là, l'Esprit de Dieu m'a envoyé. Alors, après avoir passé les trentaines d'années dans le ghetto, j'ai clôturé mon ministère en 2013. Il fallait terminer pour passer à autre chose parce que la rue nous demande. Je suis arrivé à la conclusion, il y a une vérité de rue. Émotionnelle, sociale, économique, parce que cette vérité-là nous interpelle. À partir du moment que vous utilisez la rue, vous allez, nous faisons notre aller venue, nous faisons des courses, nous sommes tout le temps dans la rue. Pour un SDF, pour quelqu'un qui est dans la rue, vous êtes en train d'entrer chez lui. C'est son territoire. Ce qui veut dire que quand il nous demande de l'argent, c'est comme s'il faut consommer. Vous êtes chez lui. Parce que lui, c'est sa maison. C'est où il habite, car il est dans la rue là. Et quand on passe dans la rue, nous sommes en train de consommer et sa juridiction, son territoire. Alors, bien souvent, on n'aime pas donner de l'argent. On dit, bon, il n'y a qu'à acheter du réveil. Mais savez-vous que si vous ne lui avez pas donné, peut-être qu'il va agresser une mamie, quelqu'un plus âgé. Parce que cette personne-là, déjà, physiquement, vous n'allez pas, il ne pourra pas faire le poids avec vous. Mais un homme qui est faible, il va pouvoir l'agresser. Mais cette intelligence que les gens de rue ont, c'est-à-dire qu'ils savent très bien, quand ils ont visé quelqu'un, ils ont vu cette personne-là, si cette personne-là ne donne pas ce que, bon, il y a quelque chose. C'est soit, bon, il sait déjà, il a déjà vu que le SDF, là, qui demande tout le temps de l'argent, il a déjà opéré que ce gars-là, ça, il consomme de la drogue et la personne qui lui dit qu'il devait lui donner de l'argent a déjà identifié la personnalité. Et, de toutes les façons, comme je vous ai dit, il faut avoir aussi une intelligence. Vous ne voudrez pas donner tout le temps de l'argent. Mais je m'en vais quand même vous raconter quelque chose qui est important, une expérience. Alors, un jour, nous faisons la marotte. Donner à manger la marotte, tous les troisièmes samedis, on est dans la rue, on donne à manger aux gens. Et pendant que nous étions dans la voiture, Marie me dit, oui, mis en boucle, là, nous allons manger. Je lui ai dit, non, il ne faudrait pas donner à manger à cet homme-là, il ne faudrait pas lui donner. Alors Marie, il allait, il allait manger, et le monsieur l'a agressé. Alors vous allez me dire, comment j'ai pu voir que cette personne-là n'était pas prêt pour le social, mais il était prêt pour autre chose. C'est-à-dire que lorsque nous allons dans la rue, moi je suis convaincu que tout le monde, nous sommes des créatures de Dieu. Tout le monde, quel que soit, la personne est SDF, la personne n'est pas socialement convenable, il est dans une agonie sociale, mais c'est une créature de Dieu. Il ne faudrait pas que nous puissions avoir tout le temps des préjugés. On dit préjugés, c'est un obstacle à la communication, parce que à partir du moment que nous croyons que c'est une créature de Dieu, effectivement c'est une créature de Dieu. Vous n'allez pas me dire que il y a des gens qui ne sont pas des créatures de Dieu. Oui, nous sommes tous des créatures de Dieu. Cela nous permet déjà d'enlever les préjugés dans notre tête. Et que cela nous aide à comprendre en face de nous, il y a l'humain. Nous devrions être humains dans notre intervention avec les gens. Et tant que nous ne faisons pas cette analyse, à savoir que l'humain, nous sommes tous des humains, et ne pas arrêter sur l'aspect physique de la personne, la façon dont la personne est habillée, bien souvent, on s'arrête sur ça, et ça bloque la conversation, on change de trottoir, alors on a une attitude qui n'est pas tout à fait humaine. Alors c'est quelque chose qui est compliqué, qui est difficile, mais en même temps, je pense qu'il y a quelque chose qu'on dit souvent, l'esprit la rit, l'esprit amasse, l'esprit des ancêtres. Moi, je dis le Saint-Esprit, hein, parce que le Saint-Esprit nous aide. C'est un esprit d'instruction, un esprit de prévoyance, un esprit d'anticipation. Dieu nous parle. Dieu nous dit, maintenant, il faut faire ça parce que le moment est venu de faire le bien. Et la raison pour laquelle je suis arrivé à la conclusion qu'il n'a pas tout dit fais les bien. Et ça, c'est important parce que nous sommes aussi agressés par la rue, nous agresse. Il y a une violence de rue. Et cette violence-là, si on n'est pas prêt à faire face, on se sent victime, on se sent agressé, parce que la rue ne fait pas d'hypocrisie avec les gens. La rue l'a bandé, c'est comme ça, il est comme bon nous lecture. Et quelle que soit la personne, si on n'est pas bien assis, on se fait agresser. Ce n'est pas toujours évident. Mais c'est une très bonne question. Là, je vais entrer dans le domaine spirituel parce qu'on ne peut pas dissocier la spiritualité, parce que si on avance avec le social, le mental, le physique, c'est une table à trois pattes. Finalement, il y a Bigizi ou que tout vaut un problème. Mais l'aspect spirituel renforce les trois autres dimensions. Le Saint-Esprit nous parle. Avant d'aller sur le terrain, normalement, il y a une préparation dans le monde spirituel. Il faut demander à Dieu de sécuriser le lieu où on va faire le social, où on va poser des actes. À partir du moment où ce lieu-là est sécurisé, eh bien, nous allons, mais nous croyons que déjà Dieu a déjà anticipé. Nous avons cette assurance que ce que nous allons faire, Dieu peut et le fait parce que nous faisons le bien, mais dans le cadre, dans le domaine non seulement social, mais dans le domaine spirituel, tout est déjà résolu. Nous y croyons parce que nous avançons avec la foi. Eh bien, Dieu nous dit, il y a des moments, fait pas offert, qu'il nous fait, pas fait, parce que Dieu sait très bien que nous sommes limités, mais Dieu est illimité. Tu as parlé de l'amour inconditionnel, que Dieu permet que nous puissions avoir cet amour-là, et Dieu nous parle. Là, c'est, on ne peut pas œuvrer dans la rue s'il n'y a pas la dimension spirituelle. Parce qu'on peut rencontrer aussi des gens qui sont possédés. Et vous venez avec le social, et quand vous arrêtez le social, là, vous allez mettre en route sur. Et un enfant de Dieu ne peut pas courir devant les démons, parce que, mais sinon, si vraiment il est enfant de Dieu, c'est lui qui doit prendre autorité et remettre la chose en place dans le monde spirituel et faire le bien après, mettre le social. Mais c'est cette réalité de rue, c'est ce que nous vivons. Il faut que spirituellement, que nous soyons en phase, en équation avec la parole de Dieu, et que lorsque le social, l'acte que nous allons poser, mais dans le monde spirituel, tout est déjà clair là-dessus. Oui, bien sûr, parce que ce ministère, c'est pas mince affaire, c'est vraiment, il faut s'investir. Spirituellement avant, il y a des gens qui ont accepté Jésus-Christ, il y a des gens qui se sont donnés parce qu'ils ont vu qu'il y a quelque chose là, et c'est pas le social seulement. Lorsqu'on nous donne près de 700 repas, à Chemin Neuf, une fois dans le mois, il y a 700 repas, les gens viennent manger. Les gens se sentent à l'aise et les gens sentent qu'il y a quelque chose. Et ces gens-là me disent franchement, c'est bon Dieu qui est versé, qui a fait que je crois que nous faisons cela comme ça, les hommes. Nous avons senti qu'il y a l'amour. Et les gens croient que le Seigneur est là. Parce qu'il n'y a pas uniquement les gens le sentent. Si vous êtes un chrétien, si vous êtes quelqu'un de bien, les gens le ressentent. Un homme est venu un jour, on donne à manger, j'aime bien raconter les expériences. Nous étions à Chemin Neuf. Le gars, il rentre en local, le gars disait, pas quoi, bon Dieu. Mais avec une violence, détermination, une conviction. Il disait, pas quoi, bon Dieu. Alors nous sommes en train d'écouter. Eh bien, moi, qu'est-ce qu'à faire, qu'à mettre mes mains en poubelle, qu'à manger, qu'à prier, et il n'y a rien pas arrivé, moi. Toi, il y a une violence sociale, il y a une violence qui émane de ces gens-là, mais ils croient en Dieu. Et comment il dit, il met sa main dans la poubelle et il prie, il demande à Dieu de bénir ce qu'il va manger.
1: Alors, Claudie, est-ce qu'à certains moments, lorsque tu pars de chez toi, est-ce qu'à certains moments, ça t'arrive de dire que je ne sais pas ce que je vais rencontrer dans la rue? Et est-ce que parfois, à certains moments, tu as déjà eu peur?
3: L'être humain, la peur, c'est humaine. Je ne veux pas dire que je n'ai pas eu peur. En surhomme, je suis comme vous, mais je sais déposer quelque chose entre les mains de Dieu. Et c'est primordial mon affaire. Dernièrement, nous étions allés, je ne sais pas si je suis trop long, dis-moi aussi, si y a un cas de bordé. Dernièrement, nous devions aller au moule. Nous avons eu moule et on était tout en nuit à prier. Parce que nous dit comme quoi nous avons fait le tour de la quadruple groupe évangélique. Nous allons pouvoir parler de Dieu dans la rue. Nous arrivons sur la place publique de Moule. Non, mon allons. Et là, nous avons vrai qu'il y a une manifestation, il y a une tente, il y a une qui a fait là. Et pourtant, j'avais déjà demandé à Dieu de préparer le terrain. Alors là, il y a une musique. Et nous sommes venus porter un message. je vois que le terrain n'est pas prêt. Alors, il y a un bouclier qui a animé là, Yann, en cas de nous, en cas de nous, en cas de nous, qui a animé quand il est là, en dit, monsieur, nous sommes le groupe évangélique, nous voulons passer un moment pour animer le quartier. Alors, est-ce que vous pouvez nous accorder un moment de temps pour que nous puissions passer ce moment-là? Bon, le gars m'a dit, est-ce qu'on demande autorisation? Alors, quand le gars m'a dit ça, il dit, mais bon, grand maman, on était presque tout le temps là, nous avons prié pour la pluie pas tomber, on a bénéficié de beau temps là, à présent, comme une ancienne autorisation. Le gars m'a dit, mettez-vous là, bougamme, parce que avec un constitué groupe pressé. C'est pour vous dire qu'il faut, parfois anticiper parce que et on a passé un bon moment. Pourquoi ben moi Miko pour nous passer un moment qui s'était belle. Parce qu'il faut donner à Dieu l'opportunité d'entrer dans ce qui est invisible. Et nous venons dans le social, dans ce qui est visible, et que le terrain est déjà prêt et que les gens on a passé un très très très bon moment. Très bon moment avec les gens. Il y a plein de choses que j'ai déjà vécues. Au ghetto, c'est formidable, ça. C'est un plaisir d'être avec les gens, même si ces gens-là sont violents, mais ils voient quelque chose, ils voient de l'amour, cet amour inconditionnel. Donc, ils sont toujours là, ils sont toujours là. Ils voient en plein pain, là, quand ils distribuent pain, tout en pain, pain, quand ils distribuent pain dans ces boucles-là. Tout le temps, c'est. Et là, c'est. Un rapport pire.
1: Alors, tu veux nous dire que ton ministère est fini?
3: Pardon?
1: Tu as dit que tu as terminé ton ministère dans la rue. Est-ce que tu passes déjà à autre chose?
3: Comment c'est terminé alors, mon ministère?
1: Non. Tu as dit en 2013.
3: Non, en 2013, c'est à dire que je suis arrivé. Il fallait terminer au niveau du ghetto, de Brassard, le thé.
1: Ah bon, d'accord.
3: Le lieu. Mais après, nous sommes à cheminer. On continue à faire le travail.
1: Donc, un autre secteur.
3: Le secteur, oui.
1: D'accord.
3: Eh bien, c'est-à-dire qu'ils ont assaini le ghetto, ils ont bâti, il y avait des maisons insalubres, ils ont changé. Maintenant, on est à Chemin Neuf, il fallait aller à Chemin Neuf.
1: Ouais. Parce qu'effectivement, le ghetto au niveau de Brassard, au temps de Brassard, dans les années 80-85,
3: ouais.
1: C'était vraiment le ghetto. Oui. Et quand on rentrait là, il fallait avoir les reins solides.
3: Alors, j'ai eu l'occasion quand même de
1: distribuer
3: 200 Bibles dans le ghetto. Des gens qui se sont donnés au christianisme, il y a des gens aussi qui sont réinsérés. Hein? Quand je vois ces gens-là dans la société, je dis, bon, mais c'est formidable. Ce n'était pas définitif pour eux, rien n'est définitif. Ces gens-là ont su se redresser socialement, spirituellement. Ils ont des enfants, ils travaillent, ils sont socialisés. C'est intéressant de voir comment ils n'étaient pas perdus totalement.
1: Alors, lorsqu'on entend qu'il y a toujours des crimes dans le ghetto, au niveau de carénage, est-ce que tu te dis que c'est un coup d'épée dans l'eau ou est-ce que tu te dis qu'il y a encore du travail à faire?
3: Ne rien faire qui n'est pas bon. Ouais. La cistana. Faire l'actualité, dire oui, ça a mis ça au fait, et après. C'est ça, en fin de compte. Nous sommes tous responsables. Tous responsables. Nous avons une part de responsabilité. Nous sommes d'un pays, une île qui est agréable. Et si chaque personne met sa pierre à l'édifice, je vais vous dire quelque chose à l'assainissement. Vous savez combien d'églises qu'il y a à l'assainissement? L'assainissement. Neuf églises, et où se trouve Saint-Vincent de Paul? Saint-Vincent de Paul. C'est où se trouve Saint-Vincent de Paul? Parmi les neuf églises, que font les neuf églises pour les sans-abri, les SDF? Et on dit SDF, c'est sans domicile fixe, mais SDF vit aussi sans difficulté financière. Mais Dieu a dit d'aller, hein. Bon, Dieu a dit, viens dans l'église là, il dit, aïe, force là. Bien souvent, on attend que les gens viennent, c'est pas assez. Enfin. Oui. Mais c'est bien. Mais il y a qu'à faire un travail bien, ça ne va pas critiquer sans version de Paul. On travaille ensemble parce que nous avons nos associations. Il y a le secours adventiste, mais aussi l'association CAM. Que je suis le responsable, on travaille ensemble. C'est, comme je vous ai dit, ce n'est rien fait, rien n'est pas bon. Quelle que soit l'association, c'est la loi 1901, l'État donne une subvention aux gens, il faut avancer, parce que les gens sont dans le besoin. Chaque jour, il y a des nouveaux jeunes là, là. Chaque fois qu'elle nous en là, il y a des nouveaux qui sont dans la rue. Et là, nous sommes tous interpellés. C'est ça que

0: Je suis parti à Villa Guimou. Alors, après, on a fini mission à Radio OVM avec le maire de Pointe-à-Pitre. Mais il a beaucoup apprécié parce que nous menons des actions, non seulement à Chemin Neuf. Parce que c'est régulier, hein, c'est pas des actions flash. Parce que quand c'est flash, moi-même pense à ça. Si c'est pas pénalisé, c'est pas réfléchi, c'est pas approfondi, il n'y a pas une étude à long terme pour asseoir ce que nous allons faire et avoir un objectif avant ça. Et donc, à Chemin Neuf, ça va faire 13 ans qu'on donne à manger à Chemin Neuf. Et bien souvent, on a des difficultés, mais quand même, on continue à donner. Parfois, le dimanche, il y a 300 repas. Mm-hmm. Les gens font. Donc, heureusement que nous sommes là. Il y a une participation des églises qui nous soutiennent parce que c'est une usine. Là. C'est ça. Il faut de l'argent, il faut que nous puissions y faire face. C'est pas du tout évident, mais on est là.
1: Est-ce que vous avez une question pour Claudie Gob ou bien échanger avec lui
2: Est-ce qu'en fait, l'idée, c'est de savoir... Alors, comment aborder? Est-ce qu'il y a une formation pour ça? Mais je voulais quand même rebondir sur ce que le monsieur disait et ce que tu disais. C'est que dans des endroits où, par exemple, ville de Paris, hein, moi j'ai vécu à Paris... Ils n'ont toujours pas trouvé la réponse hein, à la pauvreté et j'allais dire à la délinquance, entre guillemets, et à contenir les sans-domicile fixe par rapport à ceux qui sont très fortunés. Et je crois que c'était même un sujet de campagne. C'est-à-dire que là, aujourd'hui, ça devient une cause nationale. Comment endiguer ce phénomène qui... Et accouplé à la violence, puisque ça crée des, comme tu dis, hein, on agresse des gens, on vole des gens, on fait, voilà. Par exemple, à Noël, est-ce que vous avez des actions ciblées pour que les gens n'aillent pas carrément casser n'importe où ou arracher de l'or dans la rue? Comment tu fais avec les gens à certains moments et est-ce qu'il y a une formation pour ça?
0: Oui, lorsqu'on dit une formation, il faudrait il y a de l'amour avant tout. Il faut aimer. Parce que formation sans tête ennuyée, mais quand on aime, l'appel vient de Dieu, il met en nous le voile, le feu, selon son bon plaisir. Ça, c'est clair. Ça veut dire qu'on mûrit la chose. Il y a une lecture, effectivement. Mais Dieu nous rend intelligents. Il y a la formation. Si on peut faire une formation, c'est bien. Mais la formation parfois n'est pas en équation avec la rue. Ça bouge. Nous sommes dans une société en pleine mutation, frères et sœurs. Il y a tellement de choses. Les gens parlent, c'est mon adégadi, grand homme là. Ils ne disent plus ça dans la rue. Ça évolue, ça va vite. Il faut se remettre, il faut changer de logiciel. Régulièrement, il faut le faire. Et comment on peut le faire si ce n'est en contact avec ces gens-là? Alors je vais vous dire quelque chose. Un jour, les gens de Chemin et de... l'association où dit tout est là. C'est Vincent de Paul. C'est Vincent de Paul. Des mouns qui ont mangé là, ils ont dit, ah, ils ont maltraité nous, ils ont fait nous pas qu'ils mangent là, ils ont pour nous pour des bêtes. Tout le temps, les gars me disent ça comme ça. Mais je sais, les gens de oui, ce sont des gens qui sont très malins, ils vivent tout. Parce qu'ils sont dans le besoin. Ils te racontent des choses pour que tu puisses compatir. Et parfois, ce n'est pas toujours la vérité. Je me suis dit, bon, mais je vais faire quelque chose. Je me suis mis clochard. SDF, si je suis sorti au Gosier, je vais à Pointe-à-Pitre, puisque je dois tester ces maisons de pour savoir est-ce qu'ils font un bon accueil au SDF. Et quand je suis venu là, bon, en parlant de gens, les gens, il y a eu un monsieur qui m'a reconnu, et quand je suis venu, j'étais assis là, bon, je connais tous les gens qui sont là. Quand ils m'ont fait appel, pour comme ils sont venus à manger, et je suis entré, on m'a fait un bon accueil. Je suis entré chez moi. Deux semaines après, un vrai, hein? Pourquoi Bidon fait ça? Pourquoi Bidon fait ça, Claudette? Vous dites ça, pourquoi Bidon? Parfois, il faut entrer en profondeur. Il faut que ça soit palpable, concret, qu'on puisse vivre, faire une expérience. Et à partir de ce moment, tu es convaincu. Le monde de la nuit, le monde de la nuit, un de jour et de nuit, c'est pas la même personne. Il faut connaître qu'est-ce qui se passe. Lorsque nous entrons chez nous, nous sommes sécurisés. Nous fermons toutes portes, heureusement. Mais si j'en ai pas de sécurité sociale, physiquement, ils ne gagnent rien, ils ont tout tourné. Ils peuvent se faire agresser durant la nuit. Et un jour, il fallait que j'aille dormir avec eux. J'étais à la danse.

0: tapis, dormir avec les SDF. Amener à manger pour eux, passer une nuit avec eux. Mais qui dormit? Pas dormir, pas n'a plus dormi. C'est un peu Jésus même. Mais c'est une expérience qu'il fallait que je côtoie le monde de la nuit.
1: Donc pour toi, le fait d'avoir expérimenté, c'est aussi de la formation.
0: Mais voilà.
1: C'est-à-dire qu'on ne peut pas, dans notre bon confort, penser aider socialement si on ne sait pas exactement ce que les gens vivent.
0: On va parachuter sur une réalité que l'on ne connaît pas.
1: Okay.
0: Et moi, je ne peux pas travailler avec quelque chose que je n'ai pas encore touché du doigt, je n'ai pas encore expérimenté. Je ne serai pas voué, enfin, authentique. Que culturellement, parce que bon, c'est bien japonais. Faut l'aider culturellement, faut l'aider socialement. En fait, c'est un chantier qui est devant nous. On apprend tous les jours, on apprend. C'est une école. La rue, c'est une école. On ne finit jamais d'apprendre. Et la formation, c'est le terrain. Quand je viens là, j'apprends. J'ai pas mal de choses. Voilà, mais il y a un côté spécial pour y apprendre, pour que ces bougas même, ils ne sont pas dans la vérité de rue. Ils sont vraiment parfois à côté, et parfois, bien souvent, ils sont tellement à côté. Laisse un bougas là, il a qu'à dire, regardez, c'est bon, tel bitin, il y a paix. Mais non, fais pas en paix, pourquoi bitin en paix? Parce qu'ils n'ont pas la dimension spirituelle.
1: Ok.
2: Ça veut dire que là, pas ni matelas, pas ni moustiquaires, pas ni climatiseurs, c'est la rue.
1: C'est la rue.
0: C'est la rue.
1: C'est la rue.
0: C'est une vérité de rue. Mm-hmm. On doit accepter.
3: Ce que j'entends, c'est qu'on quitte en fait, on quitte ce qu'on connaît et on va vers l'autre. Et c'est ce qui est intéressant. Et on quitte en fait les appréhensions, mais aussi les certitudes. Et c'est ça, rencontrer l'humain. Est-ce qu'on veut aujourd'hui encore rencontrer l'humain? Quitter nos certitudes. Et je trouve ça extraordinaire ce que tu dis, Claudie, vraiment. Et aussi Marcel, c'est que vous avez quitté vos places de certitude pour aller rencontrer l'humain. Et c'est ce qui se fait aussi, les professionnels le font aussi dans les bureaux, dans les écoles. Lorsqu'on veut rencontrer le jeune en difficulté, il faut quitter ce qu'on connaît et pouvoir dire, maintenant, apprends-moi en fait. Je veux apprendre de toi. Parce que des fois, on se positionne qu'en tant que sachant, qu'on sait tout. Et si on sait tout, on ne va rien apprendre de celui qui est en face de nous. Donc, c'est important de pouvoir demander, en fait, de rentrer dans une humilité pour pouvoir rencontrer l'autre. Et c'est tellement intéressant de rencontrer l'autre.
1: C'est vraiment extraordinaire. Claudie, merci. Merci pour cet éclairage précieux depuis le terrain. Alors, on est presque à la fin. Il nous reste deux personnes qui doivent intervenir. Juste pour vous dire que je passe un agréable moment en votre compagnie et vous. Franchement, je trouve que, waouh. En tout cas, je prends une belle leçon aujourd'hui. Je pense que j'irai peut-être dormir dans les cartons bientôt. Alors, dans l'ordre, je vais demander à Marcel et à Roland de nous rejoindre, tous les deux. Nick, est-ce que tu peux céder ta place une seconde? Merci, je vais aussi céder ma place. Tu vas t'asseoir à la mienne. Alors, je vais vous montrer une photo. La personne est dans la salle. Hein. Vous ne l'avez peut-être pas encore bien identifiée, mais on va la regarder. On va voir. Alors, Roland va nous rejoindre. Nous allons donc vous laisser, messieurs. Vous avez la partie la plus, on va dire, la plus compliquée, parce que Nick, elle est dans le métier. Elle a su nous donner la finesse d'un raisonnement. On a Claudie qui a testé le terrain, qui est déjà allé dormir à la DARS. Donc là, lui, il est sauvé. Très bien. Ça va. Et puis, nous avons donc ce monsieur. Je vais vous le montrer. Le voilà. Qui j'en trouvais. Est-ce qu'il se ressemble? Waouh, on a du mal à croire, n'est-ce pas? Et ces deux personnes, donc, en la personne de Marcel, qui a eu l'occasion de pouvoir lui aussi s'identifier à Lyon, à ce public particulier qui est aumônier, et Monsieur Roland Soudan, que je redécouvre, qui a plusieurs vies, hein, plusieurs métiers, qui nous a même porté des petites choses que vous allez regarder quand vous allez sortir tout à l'heure. Ils ont cette partie difficile, par contre, de parler de leur parcours. Je vais vous demander d'être attentifs et d'accueillir ces parcours qui sont difficiles. On va commencer par Roland. J'aimerais te demander comment tu as fait pour passer de ça à ça.
4: Alors bonsoir à toutes et à tous. De ça à ça, franchement là, je peux le dire en 2 minutes, mais en fin de compte.
5: 2 minutes.
4: 2 minutes. Donc, ah oui, alors, vous voyez le monsieur qui a ses lunettes là, lui a pris moi pendant avec ma soeur pendant plus de 10 ans. Ils ont prié pour que je sorte du crack. Et c'est des gens qui m'ont eu et qui m'ont dit que je suis la solution à ta repentance. C'est des gens qui, ils venaient sur la ghetto et voilà, ils pour moi. Voilà. Mais en fin de compte, le but, donc, c'est que le rejet. C'est l'histoire rapide, hein, bon, en 2 minutes, j'ai pas beaucoup de temps. C'est qu'une situation, j'étais un enfant de très bonne éducation, hein, et, très bon élève, mais j'étais bon dans tous les sports. Tous les sports, imaginez pour un sport, j'étais bon dedans. D'être professeur de PS, imaginez-vous. Mais un jour, il y a une situation catastrophique à la maison, et j'ai pris du côté de ma mère. Et effectivement, donc ce qui s'est passé, c'est que le mari de ma mère, qui est mon père, a fait un ultimatum dans la maison. Il a dit, soit je pars, j'ai 21 ans. Et soit moi je pars, soit lui il part. Il a choisi son mari. Mais il ne m'a pas laissé entrer dans la maison. Il a 21 ans, il a pris un sac, il m'a appelé du sac bleu. Et un sportif, vous savez, un sportif, il a dans sa chambre tout. Je fais de la natation, de la danse classique, du football, des baskets, je fais de la barre asymétrie. Quel que soit le sport que vous pensez, je le faisais, j'étais très bon. Et là, déconnecté avec le monde éducationnel, parce que mon père et ma mère nous ont éduqués d'une manière très... voilà. Mes frères et sœurs, voilà. Bien. Et ce jour-là, arrivé devant la porte, parce que bon, il faut savoir que mon père, quand il a battu ma mère, bon, voilà, violence familiale, hein. Il a vraiment battu ma mère. Il a vraiment battu. Avec des branches de surette. Et j'ai... Parle de violence. Eh bien, ouais, il fallait tuer mon père. C'était 5h30 du matin. Il fallait le tuer. C'est ma petite sœur qui demandait la prière pendant 10 ans. Et ensuite, je suis revenu. Ma mère m'a dit, bon, tu restes dehors. Imaginez-vous. Qu'est-ce qui peut se passer? Qu'est-ce qui peut se passer d'après vous? Pardon? Non, madame. Le rejet, une charge émotionnelle électrique. Mais la haine est rentrée dans mon corps. Une haine. Alors là, c'était incontrôlable. Donc j'ai rejeté tout ce que j'ai reçu des parents. J'étais un enfant qui faisait du gâteau, qui faisait à manger, qui faisait avec mes parents, qui allait en vacances avec mes parents. J'étais celui qui faisait. C'est moi qui doyais la maison. Imaginez-vous que j'ai eu une haine, mais un truc. Waouh! Et c'est comme ça que je suis tombé dans la drogue, voilà. J'ai commencé à devenir méchant. On m'appelait Baden Baden. J'étais quelqu'un de très méchant. Baden Baden, oui. J'ai commencé à avoir des gants. Parce que j'étais dans la fonction publique, je touchais de l'argent. Voilà. Donc, la faune de la nuit. Et j'étais danseur. Je faisais des clips. Je dansais avec les plus grands. Et là, la faune de la nuit, le crack, la drogue, le crack, là. Et là, Hugo est arrivé. Bon, terminé. Je ne sais pas que j'étais addict, je travaillais, j'étais à la fonction publique, j'étais titulaire de mon poste, je roulais dans une grosse voiture, hein, parce que j'étais à la fin de la nuit, et là, tombé dans la rue, Hugo, 1 an, 2 ans, 3 ans, 4 ans, en drogue, tombé, voilà, fouillé dans les poubelles, demandeur, voilà, 1 franc, 2 francs, madame, vous avez 1 franc. J'étais hypertrophié, je suis devenu hypertrophié, c'est-à-dire mon corps, voilà, j'ai mangé comme ça. Je pense que tu m'as vu, hein. Oui, je suis tombé dans. Et effectivement, et c'est comme ça que. Je suis resté pendant plus de 10 ans. Hein. Et je suis rentré en prison. Mais je me suis rappelé en prison que Mais j'étais quand même à l'église, Mais j'étais à l'église pour avoir de l'argent. J'étais pas à l'église pour... j'étais plutôt pour ma poche. Terminant avec cela, j'étais en prison. Et en prison, je me suis rappelé de ceux qui me visitaient dans la rue. Quand vous vous rendez les gens, moi, je rencontre des gens dans la rue. Je prie avec eux, je leur donne de l'argent. Ça, je peux vous dire ça. Et à ce moment-là, donc en prison, donc je me suis rappelé Jésus, la repentance, voilà. Et j'ai commencé à prier, à demander à Dieu, Dieu m'a jamais répondu. C'est comment j'ai commencé à dire Jésus. Je crois que Jésus est mort pour moi. Je crois que Jésus est ressuscité. C'est comme ça que, quand Dieu m'a répondu, c'est comme ça, hein. Je m'en rappelle très bien. J'étais en prison. J'ai dit, je crois que Jésus est mort pour moi. Je crois que Jésus est ressuscité pour moi. Je crois que Jésus a pris ma malédiction. J'ai commencé à me rappeler. Je demande pardon. J'ai commencé à demander pardon. Bon, Dieu dit, mais bon, pourquoi parler par moi? Ben, on répond vous. Sérieux? Ça, mon Dieu dit, oui. Et bon, Dieu, c'est comme ça que mon Dieu répond, moi, le psaume 38. On dit, mais voilà comment tu es. Tu es menteur, infect, purulent. Et tu as parlé le psaume 38. Maman. Ah ouais, tu me voyais dans un miroir. Et la repentance, voilà, pleurer là. Pardon. J'étais fou. Je rentrais dans les grandes surfaces avec plusieurs personnes. Et elle a dit, bon Dieu, qui est payé. Nous, on prenait plein. Oui. Nous avons dit, avant de nous évoluer, nous allions au psaume. Nous avons notre père, nous avons vous salut Marie. Et c'est comme ça que, bon, en prison, et Dieu, Dieu m'a répondu, du même conseiller, ou infect, ou purulent, ou menteur, et là, j'ai repentance. Et pour terminer, pour ne pas être long, donc, en sortant de prison, j'ai dit au Seigneur, à Jésus, je veux que ta parole soit ma drogue. Je ne veux plus toucher à quoi que ce soit. Je sortais le 2 mai 98. Je vous assure, le 2 mai 98, je suis de prison, de la prison centre pénitentiaire Bémao, de Saint-Denis, près de Pazan, il y avait 50 soucis. Je ne vais pas faire de bêtises. Quand je suis arrivé à l'Alliance, une voiture s'est arrêtée pour moi. Vous arrêtez à l'Alliance, hein, avec un gars qui a deux chantiers pour aller là. Vous arrêtez? Mais vous arrêtez pas. Hein. Mais en prison, par contre, Dieu m'a réconforté. Parce qu'en prison, je ne sais pas c'était quoi l'échelle de Jacob. J'ai vu des anges qui montaient et descendaient. Il les a matérialisés par mes neveux. J'ai vu l'échelle dans la prison, on était échappé. J'ai vu l'échelle dans la prison et j'ai vu mes neveux et nièces qui montaient. Mais j'ai compris après que c'était des anges. Sorti de prison en 1998, après, je me suis marié en 2005. 7 ans après, je me suis marié. Hein. Après mon mariage, donc, j'ai passé mon diplôme d'État, DEA, diplôme d'État, donc, 19 de moyenne, le meilleur, France Guadeloupe, le meilleur. J'ai travaillé avec tous les systèmes d'urgence et ambulanciers, SAMU, tout ça. Voilà, j'ai DEA. Et ensuite, voilà, j'ai eu des enfants, tout bon. Mais voilà. Donc, là, oui, je connais. Franchement, je vous assure, un témoignage. Il y a des gars, par exemple, les gars étaient tellement à cette rose. Les gars étaient très énervés. On dit, mais on s'en va louper, les gars étaient tellement énervés. C'est un gars qui m'a dit, mais moi, je m'étais encore bâti. Et j'avais des traités à cette Marie. Un gars, quand tu ne rentres pas là, je fais peut-être 10 mètres un témoignage. Je me dis, retourne. Retourne leur montrer la photo. Je prends mon portable. Parce que quand j'étais avec eux, nous avons mon portable, des clés. J'étais très cool avec eux. Hein. Mon portable, son clé. Bon. C'est pour qu'on a trouvé encore pas les trois gens. Il m'est parti. Je mets là sur le portable. Écoutez-moi. Quand les gens sont sous l'œil, on ne voit pas les grands. Ah ouais? Mais le seul qui me connaissait sur les réseaux sociaux était à l'ombre. Il était bête. Il a regardé. Je vous dis que Dieu est puissant. Il a vu la photo. Il dit, pas toucher, monsieur. Monsieur, c'est son boss. Et c'est comme ça que, quand j'ai commencé à leur parler de leur marijuana, on vient jamaïcaine. Après, j'ai commencé, je rentre dans le domaine. Je connais la Colchica, après, je connais la. Je me suis dit, boum! On dit, mais on était là dans ça. Hein. On dit, non. On dit, c'est Jésus qui tire moi là. On dit, c'est témoin en moi. Il dit, mais oui, vous êtes témoin. Vous êtes témoin. Vous êtes témoin de ce que j'ai fait de ma vie. Hein. Et c'est comme ça que ces bougas, ils ont tous pris des traités. Ils ont une dizaine. Ils ont pris, ils ont dit, viens-nous à l'évangélisation. Mais fouillez-vous, effectivement, samedi après-midi, on retourne à Sainte-Marie. Donc voilà, Dieu m'a soutenu. Je suis marié, j'ai 20 ans, j'ai deux enfants. Mon fils est la marine, et ma fille chante, et voilà. Bon, la gloire à Dieu, et voilà. Mais je connais la rue.
5: Alors, tu restes là, Roland. Pasteur Marcel Alfonso. Vu l'expérience de Roland, est-ce que vous qui êtes dans les prisons, aumôniers, Basse-Terre et Pointe-à-Pitre, il y a des situations telles que ce que Roland vient de...
6: Ah oui, tout à fait. Alors, il y a deux éléments que je voudrais quand même souligner. Il y a ce qui va se passer avant. Alors, en tant que pasteur, on va dire, on va faire de la prévention en donnant une ligne de conduite à ceux qui sont là, aux paroissiens et aux personnes qu'on peut rencontrer dans la rue. Alors, quelquefois, ça ne marche pas. Il y a des déviances et on se retrouve à la prison. Et là, c'est le moment où on peut se remettre en question. Il y a des choses que l'on revoit dans sa tête. Les aumôniers viennent dans les entretiens individuels ou les réunions de groupe. On peut interpeller. Je me souviens d'un jeune, il n'y a pas longtemps, hein, c'est le mois dernier, on a une rencontre le mercredi après-midi, il y avait environ une dizaine de personnes en détention qui étaient là, et tout d'un coup, le gars prend conscience de qui il est, de ce qu'il fait, et il se met à pleurer, et à la fin, il nous demande de prier avec lui et de lui imposer les mains, parce que il y a une rencontre qui s'est effectuée avec Jésus et il ne voudrait pas que ça cesse. Et il nous a demandé de prier pour lui. Donc on vit des situations de ce genre. Et puis, donc, il y a avant la prévention que l'on va faire, qui ne marche pas forcément, on se retrouve en prison. Et après la sortie de prison, on peut retrouver le pasteur à nouveau pour... démarche de transformation et d'une vie beaucoup plus équilibrée. Alors, être pasteur ne veut pas dire que l'on est aumônier. Et être aumônier ne veut pas dire qu'on est pasteur.
5: Il y a une formation.
6: Il y a une formation pour l'aumônerie. Il y a une formation pour le pastorat. Mais il y a la formation de la rue que l'on vit dans la rue. Et ça, il n'y a pas de formation. Hein? Donc, il y a la théologie pour être pasteur. Il y a la formation, le DU, le diplôme universitaire pour être aumônier. Mais il y a plus que ça. Il y a ce que l'on apprend dans la rue. Et je suis heureux d'avoir côtoyé aussi la rue. J'ai été pasteur de rue en Martinique. Mon épouse tremblait quand je partais. Donc j'allais dans n'importe quel quartier de Fort-de-France ou du Lamantin ou Chelcher ou autre. J'arrivais, il y avait des gars qui étaient là. Je mettais toujours une petite distance. Je n'entrais pas dans le groupe comme ça, de force. J'analysais. Et à un moment donné, il me disait de venir. Donc, quand il me disait de venir, j'entrais. Je demandais qui était le boss. Il me disait, non, il n'y a pas de boss ici. Je dis, oui, il y a quand même un boss. Et puis, à un moment donné, le boss se présentait et on échangeait. C'était des moments très, très, très forts. Il suffisait que je reste peut-être 3 semaines sans venir les voir. Ils me croisaient en quelque... Mais tu nous as oubliés. Mais on joue au domino ce soir. Hein. Est-ce que... Voilà. Donc, je n'allais pas avec ma Bible. J'allais avec mon savoir de domino, il y a des cas contents là, quand ils ont domino avec eux. C'est, voilà. Et après, maintenant, il y a, bon, je porte mes valeurs de chrétien, mes valeurs de pasteur, mais je suis humain avec eux et on pouvait. Donc voilà un petit peu mon parcours.
5: C'est important d'avoir un aumônier au niveau de la prison.
6: Oui, c'est important, puisque l'aumônier. C'est celui à qui la personne en détention peut tout dire et il sait qu'on ne va pas, entre guillemets, le vendre. On peut tout dire à un aumônier.
5: Il y a le secret professionnel.
6: Secret professionnel. On ne dit rien à personne. Mais quand on dit personne, c'est personne. Pas un ami, son épouse, si c'est une femme, son époux. On ne dit rien à personne. Et la personne en détention, le sachant, peut nous ouvrir son cœur et nous dire ce qu'il ne dirait pas à quelqu'un d'autre, peut-être même à son avocat. Voilà, donc ça c'est quelque chose de super. Et on peut, dans la prière maintenant, savoir quoi dire à Dieu pour pouvoir accompagner cette personne.
5: Est-ce que toi, à la prison, tu as rencontré un aumônier?
4: Non, je n'ai pas rencontré d'aumônier. J'ai pas rencontré d'aumônier, mais je connaissais les aumôniers. Hein, mais, c'est-à-dire que en prison, j'ai une réputation, mais je lisais ma Bible. Et bien, le samedi, tout ce que j'ai lu pendant toute la semaine, je le relisais tout le samedi. Donc j'avais cette réputation, pas déranger Roland le samedi, il y a un bibaï. Mais j'aimais la Bible. Jusqu'à présent, j'aime la Bible. La parole de Dieu, c'est vraiment ce qui ça me délecte. C'est vraiment, j'aime ça. Et donc, c'est pas moi qui. Mais quand je suis en prison, il y a eu des feux. Comment ça s'appelle encore oh là là, il est un jeune, il était sur Bastère. Oui. Et j'ai fréquenté les moniers, j'allais dans leur réunion. Mais je ne pouvais pas parce que comme j'étais rentré en prison, ils ne me laissaient pas. Ils m'ont pas l'autorisation d'aller visiter les prisonniers. Oui, voilà. Bon, après quelques années, oui. J'avais même pas le droit de voyager. Mais après 6 mois, le juge d'application des peines et la psychologue et donc le système donc judiciaire qui était autour de moi, parce que j'ai pris 50 jours aussi, hein. Oh, on avait pété pas mal de choses, on avait fait pas mal de dégâts aussi. Mais vous savez qu'après 6 mois, elle a fait un courrier au juge d'application des peines, la psychologue, c'était le docteur Cassé. Ils ont fait un courrier, ils ont dit, monsieur Sioudan est complètement sevré, parce que je devais aller en Martinique en voyage d'études, famille Caprine, même petit jeune exploitant agricole. Ils ont fait un courrier, et c'est comme ça que j'ai pu voyager. Parce que je n'ai pas eu le droit de voyager. Donc, vous voyez que, après 6 mois, ensuite, et donc, en parlant d'aumônier, j'allais souvent dans les réunions, voilà, et tout, et ce qui a fait que, bon, moi, j'ai. Voilà. Mais, en parlant de rue, Jésus, pour qu'il me parle, il fallait qu'il descende à mon niveau. C'est-à-dire que les gens dans la rue, il faut descendre à leur niveau. Si tu ne descends pas, c'est ça, je dis qu'on va dans la rue. Je vais dans la rue, nous on fait du social. En fait, on parle social. En fait, ça, nous on fait ça même. On a le social le 18, on est dans la rue souvent. Mais vraiment descendre à leur niveau. Voilà. Et c'est quand tu descends à leur niveau, tu les entends, tu entends leur détresse. Et c'est pour ça que donc, mon Dieu bénis-nous ensemble. Mais...
5: Lors d'une prise de décision envers un détenu, est-ce que l'administration carcérale demande l'avis de l'aumônier? Est-ce qu'il est consulté?
6: Alors, reprends ta question. Reprends ta question qui est très importante.
5: Oui. Est-ce que, pour prendre une décision envers un détenu, est-ce que l'administration carcérale demande...
6: Alors, quand tu dis prendre une décision...
5: S'il faut... Pas de libération, mais peut-être un sursis, semi-liberté ou autre.
6: Non, on n'est pas dans le cadre judiciaire. On est simplement... accompagner la personne en détention. D'accord. Dans sa relation avec Dieu. Le reste ne nous concerne pas. D'accord. Le reste ne nous concerne pas. C'est oui.
5: Même pas sous sa moralité.
6: Non, parce qu'on voit l'évolution de cette personne dans la prison. Donc on sait quel effet cela peut avoir. On ne mais on se dit ce monsieur-là, lorsqu'il est rentré, il avait tel ou tel type de comportement. Le comportement a changé. Donc, oui, le comportement a changé. Donc, ça joue en faveur de la personne en détention. Alors, le fait de venir aussi dans les réunions, oui. D'avoir le contact avec l'aumônier, ça, entre guillemets, rapporte des points.
4: Oui, exactement. Voilà. Alors, voilà. Oui, très, très bien, parce oui. Qu'effectivement, quand il y avait des... Il y a des écrivains qui sont venus et nous allions en réunion. Bon, voilà. Les écrivains. Et vous savez, c'était très intéressant parce que le moniteur qui nous suit, ça s'appelle des moniteurs qui nous suivent. C'est-à-dire que quand je venais, il m'a dit, c'est très bien, tu as été dans la réunion. Et il me faisait entendre toutes les réunions que je faisais. Il m'a dit, parle bien, tout ça. Et ça, c'est important pour les prisonniers de se rendre dans les donc dans les autres
6: ateliers,
4: les ateliers, différents ateliers, et ça a fait que ça a fait des points pour moi et nous, voilà. Mais ça compte, ça compte, ça compte. Il y a chaque groupement de prisonniers ont des, ça s'appelle des conseillers, des moniteurs, et eux ils m'ont appelé. Ils disent, monsieur Soudan, vous êtes convoqué au bureau, et je parle avec eux, ils m'ont dit, voilà, c'est mieux que tu fais. Et même tellement c'était bien, ils m'ont donné du travail. Il y a un suivi administratif que les prisonniers ne connaissent pas. D'accord? Parce que quand, dans leur rapport, parce qu'ils font des rapports, ils se rencontrent, ils ne vont pas voir que vous venez en prison faire suivre des gens, il y a un rapport. Mais il me disait, oui, mais c'est bien, tu as bien parlé. Il n'était pas là, je suis convaincu que j'ai bien parlé. Il n'était pas dans la réunion. Donc, et c'est comme, pas comme moi. Voilà. Donc, et madame, donc ma maman, quand je suis sortie de prison, j'étais là voir, mais mes parents sont restés un an à ne pas vouloir me voir. Parce que Roland, c'est un voleur, un menteur, un truand, c'était juste pas possible. On ne peut pas rencontrer ce monsieur-là. Parce que j'ai fait du mal, hein. J'ai volé, j'ai fait pas mal de mal. J'ai vraiment fricoté avec le mal à 100%. Et il y a un moment, je devais partir en Martinique, en voyage d'études. Mon père, qui ne voulait pas me voir, mais tant, tout le monde faisait des réunions contre moi. Parce que voilà, c'est un voleur, un menteur, voilà, voilà, qu'est-ce que j'ai pas fait. Et voilà, on va nous couillonner. Et quand je suis parti en Martinique, ils ont dit non. On ne peut pas le laisser partir, et ils ont amené ma maman. J'ai demandé pardon à ma maman, voilà, mais ma maman avait eu un choc émotionnel par rapport à ça. Elle a eu un choc violent, elle est devenue Alzheimer, mais bon. Et mon père, il était à plus dur. Mon père, et voilà, j'ai demandé pardon. Et mon père m'a dit, ok, je te sers de banquier à taux zéro. Mon père m'a aidé pendant tout le temps de reste, il m'a aidé. D'accord, il s'est consacré parce que c'est une exploitant agricole. Et quand j'arrivais dans les bureaux, il disait, il va pour le Jésus, hein, mon père. Mais c'est comme ça que bon, mais je les ai pardonnés. Hein, bah, jusqu'au dernier jour, hein, j'étais avec eux. Donc voilà. Mais il n'y a pas eu de racine d'amertume par rapport. J'étais pas, comment dire, en bleu. J'ai fait beaucoup de mal aussi. Hein. Voilà.
6: Un grand merci. Il y a lieu d'ouvrir le débat un petit peu partout, en particulier dans les églises. Je vous rejoins tout à fait. Il y a une autre lecture à faire. Une autre lecture. Ta houlette et ton bâton me rassurent. Ça rassure, et non.
3: Je dis tellement parce que... Voilà, il n'y a pas que la violence physique, mais par rapport à la violence psychologique, verbale, économique, où on empêche à la personne d'utiliser ses propres moyens pour la personne de travail, ou de ne rien acheter, eh bien, il y a des fois, il y a des non-dits, mais c'est un processus. C'est en train de se faire. C'est en train de changer. Mais l'intervention est vraiment intéressante. Merci. Mais ce qu'il y a, c'est que même, combien même, par rapport à l'éducation, certaines personnes refusent, je l'ai vu, refusent d'être dans le donner des coups, eh bien, par rapport à ça, il peut y avoir une non-acceptation et une lutte par rapport à cette posture. Parce que c'est vraiment ancré. C'est vraiment ancré dans le psychisme que c'est important de donner des coups, en fait. Et c'est pour ça que c'est un processus. Et je dis que c'est petit à petit qu'on peut arriver à renverser la vapeur. C'est de pouvoir aussi travailler sur l'éducation positive. L'éducation positive, je travaille beaucoup avec les parents, c'est collaborer avec l'enfant. Mais c'est-à-dire que ça ne va pas être ponctuellement, on va avoir du résultat tout de suite. Et c'est ça, en fait, ça demande d'être persévérant. Ça demande de continuer. Et après, on voit le fruit de son travail. Parce que collaborer avec l'enfant, c'est qu'effectivement, on se dit, on est dans les limites parce qu'on ne voit pas la réalité de ce qu'on veut tout de suite. Mais c'est en train de devenir. Mais c'est en fait avoir la foi avec l'enfant. Et c'est pour, ça permet de lutter contre l'éducation difficile, rude, mais c'est l'éducation positive où on collabore, on demande à l'enfant d'être avec soi, mais les résultats ne sont pas là tout de suite. Donc c'est possible, il y a des choses différentes qui arrivent.
4: Je suis entrepreneur, j'ai des problèmes qui sont 3D en Guadeloupe, il n'y en a pas beaucoup. Donc voilà, j'ai des outils. si vous voulez, je fais des formations pour ceux qui vont faire l'impression 3D, qui veulent se lancer. Voilà. Et j'ai une particularité, j'ai fait un passe-quasi. Parce qu'elle dit pour les chariots. Donc, je m'assois avec les gens qui fument dans la drogue. Je parle avec eux. Et après, je leur donne, quand on n'a pas bien parlé, je leur donne un passe-quasi. Jésus veut te libérer de la drogue, ouvre ton cœur. Et après, quand je dis, bon, qu'à prier, ils sont d'accord. Donc, voilà. Voilà. Donc, je fais, je m'assois dans la rue. Avec eux. Ils fument, ils boivent, je m'assois avec eux. Voilà. Voilà.
5: Juste Laurence. Un dernier mot, pasteur Alfonso.
6: Ah oui, juste une métaphore concernant. La violence est comme une rivière en crue. Si tu la laisses tout emporter, si tu creuses, elle va devenir une force à irriguer le monde et irriguer aussi ta vie. Donc, créons des espaces où les gens pourraient parler, échanger. Ne bloquons pas. C'est un phénomène qui est là. On ne va pas tout tolérer, mais on écoute. Et peut-être poser aussi la question à celui qui est violent. Si ta violence devait parler, qu'est-ce qu'elle dirait? Si ta violence devait parler. Et donc voilà, je nous laisse avec ces quelques pensées. Merci.
5: Merci, pasteur Alfonso. Merci, Roland. Je laisse maintenant la parole à Laurence pour la conclusion.
1: Ce soir, nous avons entendu des paroles importantes, n'est-ce pas? Des paroles qui montrent que la violence n'est jamais une fatalité. Ce n'est pas qu'une trajectoire, c'est qu'elle peut changer cette trajectoire. Ce n'est pas qu'un quartier seulement. C'est un quartier qui peut se transformer. Ce n'est pas qu'une personne isolée, c'est qu'elle peut se relever. La violence n'est pas l'identité de la Guadeloupe, chers amis. Elle est un signal que quelque chose doit être réparé ou changé. Et cette réparation, elle commence ce soir avec nous. Nous avons tous un rôle à jouer. Un mot peut désamorcer, un geste peut apaiser, une présence peut sauver. Merci à chacun d'avoir été là. Merci aux intervenants. Merci au public. Merci à vous d'avoir été là ce soir. Merci de croire qu'ensemble, nous pouvons construire une Guadeloupe plus apaisée, plus solidaire, plus digne. La paix commence ici ce soir, maintenant et avec nous. Je voudrais remercier le maire et son cabinet, ainsi que ses services, Madame Chipan et Madame Selbonne en particulier, qui nous ont permis cette soirée. Le pôle éducation de notre église à travers ses membres, la section de Chauvel et ceux qui ont aidé, soutenu. Madame Marilyn Desplans, qui est la directrice du département, qui n'est pas ce soir. Elle est en France pour une formation. Je la remplace. Remercie parce que de la France, elle guidait cette opération. Madame Delcarme Volant, qui est au fond, qui va recevoir tout à l'heure nos invités, intervenants. Je vous prierai d'aller tout de suite après recevoir quelque chose de notre part et nous ferons une petite photo ensemble. La directrice et le secrétariat de notre église, qui est là avec son mari ce soir, Madame Liliane Sopremanien et son époux. Laurelia Desjia, qui nous a accueillis, hein, la petite jeune que vous avez vue, qui vous disait bonsoir, bienvenue, avec son portable. Et puis Madame Florine Molius qui nous a aidé sur la partie administrative. Ah voilà l'Aurélia, la voici. Je remercie la Fédération d'Églises Adventistes et son administration pour son soutien, sa réactivité en la personne de son trésorier Ronnie Zénard. Les organismes de communication, c'est vrai que nous avons eu du mal à mettre en place, mais ils ont quand même relayé l'information et je les remercie. Canal 10, Radio Vie Meilleure, les bulletins d'information de la communauté d'agglomération et de la ville. Je remercie M. Soudan qui nous a fait une transmission directe qui était sur le réseau et je le remercie pour cela. Les intervenants, Mme Nick Soupremanien, si vous voulez la rencontrer, elle peut vous répondre juste après. Pasteur Marcel Alfonso, qui est aumônier, M. Roland Soudan, que vous avez entendu, Jean-Luc. Merci Jean-Luc Encelade, animateur préféré en Guadeloupe d'RVM, qui m'a accompagné. Et puis, il y a quelqu'un que je ne veux pas oublier. Je ne veux pas l'oublier. Claudie, pour ce magnifique témoignage vivant d'une mission spéciale qui n'est pas donnée à tout le monde. Merci. Et puis, Freddy, Freddy Migerel, qui m'a beaucoup accompagné et qui a fait qu'aujourd'hui, nous sommes capables de pouvoir nous réunir en petits groupes pour parler d'un sujet important. J'espère que la prochaine fois, nous serons plus nombreux, non pas parce que le nombre fait la différence, mais que nous arriverons encore à toucher un voisin, une personne qui a besoin d'entendre ces paroles. À tout cela, c'est l'SPD, Centre Action Communale d'Action Sociale de Pointe-à-Pitre, les autorités de police judiciaire qui nous ont aussi donné des informations. À tous, pour votre engagement, vous et Dieu, merci.
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1: 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Alors, nous n'y avons marqué, nous n'y avons invité, nous n'y avons marqué et nous avons Romains chapitre 8 et verset 30. Alors, on va lire en français pour tout le monde, parce que nous n'avons qui pas qu'à comprendre et la créole. Il a dit, et ceux qu'il a prédestinés, il a aussi appelés. Et ceux qu'il a appelés, il les a aussi justifiés. Et ceux qu'il a justifiés, il les a aussi glorifiés. Alors, on reprend Makilasa. Romains chapitre 8, verset 30, nous cherchons, en deuxième fois. Et ceux qu'il a appelés, il les a aussi, ceux qu'il a prédestinés, il les a aussi appelés. Et ceux qu'il a appelés, il les a aussi justifiés. Et ceux qu'il a justifiés, il les a aussi glorifiés. Alors, nous avons dit qu'il y a tant et qu'il y a lit. Quand nous avons constaté, il prédestine, quand ça veut dire nous que vrai. Mais nous, peut-être qu'on vient deux fois, ça est prédestiné, il crie yo. Après ça, il crie yo. Là, il crie yo, il a dit, il justifie yo, ça veut dire, il renie yo juste. C'est lui qui a fait tout ce bien là, ça. Et là, il justifie yo, ça veut dire qu'il n'est pas juste. Et après, il fait tout ce bien là, glorifie yo. Alors, ça veut dire, on l'obite. 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On peut faire ça qui écrit là, dit ça, on voulait aussi. Ça veut dire, on l'obite. Et pour nous, on peut rentrer à 10 ans, bien là, ça. Nous chercher, nous fouiller, nous venir vers nous. Donc, ça peut, il peut être un chercheur, il peut être un monde qui a fouillé, mais s'il n'est pas chercheur, s'il n'est pas fouillé, ils sont butés. Il a après-midi là. Et, Pasteur Joville, bien bonsoir.
2: Bien bonsoir.
1: Pasteur Joville, en deux mots, quatre paroles, moi je veux dire, ou la lubrique altérée, moi je veux dire, ou la joue cristal, et moi je veux dire, qui m'en ouille.
2: Ok. Alors moi, en ce moment, Trois-Rivières, en fait, Trois-Rivières. En grandi Trois-Rivières, en fait l'école en Trois-Rivières jusqu'en fin collège. Et on vive Guadeloupe. Hein. Donc la plupart de ça, en fait, en bon partie à vie, moi. On vivait en Guadeloupe, sauf là où en partie étudié ailleurs, à Trinidad et puis en France, pour moi étudier théologie. Mais sinon, la plupart des vies, moi, vie professionnelle, moi, avant que en boîtier dans le ministère, moi, vivre en Guadeloupe, en c'est papa en Trois Timons, en Maïe, puis en Moun Guadeloupe aussi, Sandrine, et jusqu'à maintenant, pleinement Guadeloupe.
1: D'accord. Ça veut dire que, quand il a dit, vous pouvez jamais vous répondre pour gratter Trois Rivières et manger à Capesté.
2: Non.
1: Bien. Parce que je veux autant ça qui m'a fait. Et moi, je dis, ni moun qui j'a, et ni moun qui péki. Ça veut dire qui bute. Ni moun qui j'a, ni moun qui péki. Et moi, continue à parler de, avant que moi, en bas, la parole, si vous sont cherchés, ou que dit, si vous sont fouillés, ou que dit. Et là, on a constaté que depuis que le monde, c'est monde, un homme n'a jamais eu une possibilité de faire ça a été voulu. Ça veut dire que chaque fois que tu as une loi, est-ce que tu as une liberté? Parce que depuis ni loi, obligé faire, obligé écouter ou pas écouter. Et là, nous avons regardé, depuis que le monde, en capillé moins, on a marqué qui dit que Jésus-Christ même qui met à la terre, qui a dit, c'est l'agneau immolé avant la fondation du monde. Ça veut dire que avant ce monde-là, tu es là, ça yo fait là yo té en ka montre moi avec propre moment est-ce que tu dans l'obligation de faire ça parce que est-ce que yo pas t'ai fait d'autres butins 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Alors il a bien dit hein, en pas perdre pensez mon accord au moment là. Maintenant, est-ce que Judas venu de lui-même? 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
2: Oui, merci beaucoup. Alors, avant que nous essayions de répondre à toutes ces problématiques à opposer là, ça t'inquiète bien que nous n'ayons l'idée de ce qu'est la prédestination, là ça sortit. D'accord?
1: Mm-hmm.
2: Et nous rendons compte que la prédestination, c'est bien qu'à dater depuis très longtemps, où on a discuté pendant longtemps. Et jusqu'à la journée d'aujourd'hui, on a discuté de ça, et on n'a pas tombé d'accord. Alors, si on partait à partir de Romains chapitre 8, verset 30, d'accord. Ça qui est intéressant, c'est que ou toujours garder Texas dans contexte aïe. Comment? Et dans contexte aïe, Paul dit qu'a parlé de gloire à venir, d'accord, à l'humanité. Et si on lit juste avant, parce qu'on lit verset 30, mais si on lit juste avant, il qu'a dit que verset 28, en cas dit en français, nous savons du reste que tout coopère pour le bien de ceux qui aiment Dieu et ceux qui sont appelés selon son projet. C'est-à-dire tout concours au bien de ceux qui aiment Dieu. D'accord? Alors, il a dit tout concours au bien de ceux qui aiment Dieu. Donc, tout but est calé bien pour tout le monde qui aime bon Dieu. Donc, ça veut dire que pour que les choses aillent bien, et là, il a dit bien, c'est pas pour bien pour un moment, c'est bien qu'à compter sur l'éternité. Ouais? Parce que quelquefois, nous avons bien, mais bien qu'à dire un moment. Mais là, ici, là, il a placé bien là, ça, pour ceux-là qui aiment bon Dieu. D'accord? Donc ça veut dire que bon Dieu a trouvé quelque part et ça qui pas calmé bon Dieu, ça veut dire que il a trouvé quelque part d'autre. Et si on a trouvé quelque part bien, d'autre ça veut dire que ça qui bien là pour ta là qui et puis bon Dieu qu'aimer bon Dieu qu'à suivre bon Dieu, ça veut dire que la, si en côté allant notre chemin ou bon Dieu pas dans cercueil, nous qu'à supposer que les choses péquent automatiquement bien pour l'éternité. Ça peut être bien, ça pas veut dire que monde qui pas suivre bon Dieu pas vivre bien, mais jusqu'à qui point et jusqu'à qui temps. Ouais. Alors, ça te fait bien que, quand on dit là, on fait des trois petites recherches. Alors, nous, quand dit auditeur, nous, que nous faisons recherche, mais nous pas toute la vérité en bouche en nous, hein. C'est ça, nous, qu'a découvert, nous, qu'a essayé de dire. Et que, ni on l'a recherche à faire pour aller plus loin. Mais, en tout cas, nous, ni des trois petites, réponses, quand même, nous, pébaille, pour aider nous à mieux comprendre. Et qu'on, un professeur, moi, t'as dit, après, nous, bien faire les choses, ça qui est bien, c'est qu'elle nous dit, nous fait, ça ne t'épée. Le mieux possible. 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Alors, pour composition un mot là, ça même, d'accord? C'est pro-orismenos.
3: Parfois, c'est ça?
2: Non, ça c'est grec.
3: D'accord.
2: Parce que c'est grec là, c'est à partir du texte grec là qu'il prend mot là, ça. D'accord? Et comme Bible, le Nouveau Testament écrit en grec, donc Paul, lui, il a écrit, il a parlé grec pour ces mots là. D'accord? Et en plus pour les Romains, donc c'était la langue universelle, c'était quoi, c'était l'anglais, hein, d'accord? Même si vous voyez, mais c'était qu'à parler araméen et puis hébreu. Alors pro là, nous savons que ça veut dire hein, pro, mais racine là même, c'est orismenos. C'est un adverbe de manière à être défini auparavant. Ouais, c'est un bien qui définit auparavant. Mais Wikipédia a bao en réponse, parce que nous avons rapproché nous en temps nous et nous avons une petite réponse et qui a dit que c'est en doctrine religieuse. Qui fait selon bon Dieu, qui a destiné en certaines créatures au salut pour seule force et seule grâce qui a voué les autres, quoi qu'ils ont fait, d'accord, à la damnation. Donc, ça veut dire, c'est un texte vraiment où Wikipédia a dit que bon, ça c'est à partir des discussions les calvinistes, d'accord, et les jansénismes, c'est Jean, ouais. Et littéralement, c'est détermination préalable d'événements ayant un caractère de fatalité. D'accord? Donc, c'est Mounaïka qui a dit non, mais ça t'est pour fait, pas ni pour solution d'autre qui s'est fait. Alors, l'institution, ben, alors, même si je vois qu'il y a mélangé français et créole, bon,
3: ça m'a pas
2: que le texte a été écrit en français, donc on ne peut pas réécrire en créole.
3: Non.
2: D'accord? Alors, en qui dit en partie quand même en français pour. 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

des pensées pour monter bien comprendre pensées. Alors lui il était Luther, il était qu'à penser toujours que la grâce qui vient de Jésus, la grâce qui vient de Dieu, mais était plutôt concentré sur travail à Jésus, d'accord? Mais les Calvin, c'était plutôt sur Dieu. Il pas qu'à ignorer Jésus-Christ, mais il a plutôt parlé de Dieu. Donc quelque part, il a plutôt dirigé vers l'Ancien Testament, ok? Parce que en l'Ancien Testament, il n'y a pas qu'à parler vraiment de Jésus, il y a qu'à parler de Dieu. Mais après étudier le Nouveau Testament ou écouter Jésus, ou quand vous compte que Jésus a dit, c'est lui qui était là. Mais comme Ebola lui connaît un seul Dieu, donc c'est Dieu qui a parlé. Ben, mais c'est après ça que nous avons une compréhension à ça. Parce que même les Hébreux pas tenir complètement par rapport à ce qu'ils ont étudié là. Alors, après ça, là, il a parlé de doctrine du salut, de la gratuité du salut, que lui aussi était capable, ainsi que ces réformateurs-là qui passaient avant Ina. Alors, il a précisé petit à petit sur une forme de prédestination, double prédestination. Alors, qu'est-ce que c'est double prédestination? Qu'est-ce que ça y est? C'est-à-dire qu'il a dit que bon Dieu a choisi un parti monde pour être sauvé et qu'il a choisi un autre parti pour être condamné, damné. Quel que soit ça, on peut faire. Et Adam Doctrine, à ces réformés-là, ils ont puisé en grand force à dans ça. Là, ils ont fait la réforme. Et c'est aussi une source de joie dans la mesure où ces fidèles-là qui reconnaître le fait qu'ils ont été élus pour être aussi sauvés par Dieu, d'accord, à travers la foi qui a animé eux. Donc, tant qu'ils ont la foi, ils savent qu'ils sont sauvés. D'accord? Mais surtout, après ça, ils ont classifié, parce que ni en partie, ils ne peuvent être éduqués, mais en partie, ils ne peuvent pas être éduqués. Et ils savent, plus ils sont éduqués, plus ils sont étudiés, plus ils comprennent les évangiles. Donc, ça veut dire quelque part que, même si catégorie des mouna, yo kwape une des catégories des mouna à l'église, en partie qui a très instruit et qui a pensé que voilà, yo sauvé naturellement, mais c'est là qui pas comprendre. Qui j'en yo ka étudier, si vous voyez, c'est là qui a comprendre, pas renseigner yo. Et c'est dans la réforme, dans l'église, tout ça prend place dans l'église. Alors pour avancer, pour bailler quelques petites précisions de ça, Luther lui, con Calvin, hein, eh bien, il était affirmé que seul fondement à vérité, c'est sur les Écritures. Et c'est pour ça que aujourd'hui, là, nous avons parlé de prédestination, nous obligés de référer nous aux Écritures. Mais Calvin, lui, différent ça, c'est que là, on était qu'à étudier tout ça. Il était qu'à étudier puis méthode à les humanistes. Humaniste là, lui, il n'a pas ni portée spirituelle à un bon Dieu qui a dirigé les choses et qui a contrôlé les choses. Et lui, Calvin, il était qu'à étudier ça et puis porter à les humanistes. Donc, ça veut dire que faut attendre vous à la déclaration à Calvin qu'il y a des choses qui pas bien correspondre puis des Écritures. Parce que les humanistes qui ont tiré les Écritures pour expliquer les choses selon pensée à l'homme. Alors, lui, Calvin, cependant, là, il a parlé des. Pourquoi on a dit ça? Il a parlé de prédestination, de prédestination. Ça veut dire que lui et puis Luther et Zwingli, ils ont été rejetés le purgatoire. Parce que le purgatoire, c'est un côté, ils ont été purifiés dans ma mort. Si au cas où vous êtes ou mal vivre, ou pas faire ça qui est faux pour hériter l'éternité ou le paradis, et bien, tant là qu'il y a la famille, hein, l'église peut prier, bah, et ainsi, si bon Dieu, tant de prière, à force de prier, et bien, ça peut purifier la mort. Et finalement, si vous voulez peut-être vous damné à mort, donc, en purgatoire, la vie peut changer, avenir peut changer. Donc, Luther, Zwingli, et puis Calvin, ils ont rejeté tout ça. D'accord? Parce qu'il y a parlé des prédestinations, c'est-à-dire, bon Dieu a choisi un parti monde pour vivre, un parti pour mort. Alors, c'est un concept théologique chrétien selon lequel Dieu aurait choisi de toute éternité dans le secret de la foi. Parce qu'il y a qu'à référer à la foi. Ceux qui seront graciés, qui auront droit à la vie éternelle. Et l'idée à prédestination là, très étroitement associée au débat philosophique concernant le déterminisme, écoutez ça bien, déterminisme et nécessitarisme. C'est très important.

0: les red sensors, déterministes et nécessitaires. Et la prédestination et les rapports entre la grâce et le libre arbitre ont été au cœur des débats entre le pélagianisme, c'est-à-dire Pélage, ça a daté, et puis l'augustinisme. Et puis Augustin, vous voyez, depuis qu'il t'ennuyait là, au début des premiers millénaires là. Ok? Alors, il était dans controverse qui était magistériel et les radicaux. Et entre le calvinisme et les arméniens. Donc, c'est un débat qui a daté depuis très longtemps en ce qui concernait la prédestination. Et plus tard, ce concept, eh bien, aussi a été repris dans la controverse entre le jansénisme et les jésuites. Bon, maintenant là, encore bon, dernier, putain, avant où prend la parole. Et là, maintenant, là, il va parler de double de prédestination là. Dans ces doctrines-là, c'est Calvin, surtout Calvin. Il a ajouté que Dieu choisit de toute une éternité également ceux qui seront damnés. Alors, ceux qui seront sauvés et ceux qui seront damnés. Et, par contre, l'Église catholique condamnait ça. D'accord? Ça ouvre les protestants qu'a dit concernant la prédestination. Alors, cependant, nous avons observé depuis combien de siècles qu'il y a ce débat différent entre différents partis. Pourquoi? Parce que débat là entre la grâce et le libre arbitre. Alors, le libre arbitre, encore il y a des définitions après ça, on comprend la parole. Premièrement, le libre arbitre, encore dit en français, c'est la faculté qu'aurait l'être humain de se déterminer librement et par lui seul à agir et à penser. Par opposition au déterminisme ou au fatalisme, qui affirme que la volonté serait déterminée dans chacun de ses actes par ses forces, qui l'y nécessitent. Se déterminer ou à être déterminé par illustre l'enjeu de l'antimonie du libre arbitre d'un côté et du destin ou de la nécessité de l'autre. Alors, en définition à déterminisme, c'est en notion philosophique selon laquelle la succession de chaque événement est déterminée en vertu du principe de causalité du passé et des lois de la physique. Et là, en cas fait référence là à Deutéronome, où bon Dieu a dit, il a maudit jusqu'à la troisième, quatrième génération, poussé là qui n'est pas aimé là, qui n'est pas suivi là, et il a béni jusqu'à 1000 générations, poussé là qui est aimé là. Vous comprenez ça, vous dites là? Donc, si vous voyez faire référence au déterminisme, d'accord? Et de l'autre côté, l'enjeu c'est entre alors, le déterminisme et le libre arbitre, ça veut dire que tant qu'on voit un homme qui a dans situation, en position, eh bien, il n'y a un avenir supposé. Et s'il y a dans notre position contraire, alors il n'y a un avenir qui est contraire. Et tout à l'heure là, on dit un mot qu'on a retrouvé tout à l'heure, c'est qu'on parlait de loi. Et pas n'y a rien qui peut exister sans loi. Pas n'y a rien qui peut exister sans loi. Et même la sécurité qui existe depuis loi. Nous, assis la route, si on veut une sécurité, il faut mettre loi. Sinon, tout le monde va rouler dans tout sens. Et puis, une sécurité. Donc, la vie, la terre, tout ça qui a existé, fait et puis des lois. Donc, à mesure que vous changez un concept à dans loi là, eh bien, les choses qui ont changé. Alors, c'est à ce moment-là que nous avons parlé de déterminisme, d'accord, de cause à effet, ou bien nous avons parlé de libre arbitre. Et maintenant, nous allons mettre nous en porte-à-faux. Et puis, c'est mon qui a parlé de prédestination. Et c'est là qu'a parlé des libre-arbitre.
1: D'accord. Alors, encore une fois, et ça qui m'a marqué pour les gens qui sont élevés, nous allons dans le chapitre 8, verset 30, il a dit, et ceux qui l'ont prédestiné, il les a aussi appelés. Il va venir au même. Et ceux qui l'ont appelé, il les a aussi justifiés. Il a écrit, il a fait vivre un vœu. Il a justifié. Il a glorifié. Alors, premier né à côté là, parce que je suis venu, nous sommes venus à l'histoire du monde. Jésus-Christ nous fait la partie historique à la situation là ça. Jésus-Christ est l'agneau de Dieu immolé avant la fondation du monde. Ça veut dire que avant la fondation du monde. Et encore mon exemple qui est très simple, que tout le monde peut comprendre facilement. Ou quand on regarde n'importe quel grand coup de ravin de voiture neuf, même si pas neuf, ça a passé comme ça. Ou quand on voit en cas de neuf, voici là, il n'y a pas ni quatre roues. Il y a un cinquième roue. Ou pas même qu'à voir. Mais vous savez, là. Mais pourquoi c'est que vous là, ça c'est pour les gens qui sont les gens qui piqué ou les gens qui pété. Parce que vous là, il n'y a pas qui pété. Donc, mon ami met ce là, il savait très bien que vous là, ça qui pété. Sinon, il était fait ou plein. Il était fait ou là, plein ou on fait pas jamais pété. Donc, il fait, il savait qu'il était pété. Donc, Jésus-Christ est le premier-né. Jésus-Christ est l'agneau de Dieu immolé avant la fondation du monde. Alors, question là, pour nous démarrer là, ça. Est-ce que Adam t'a fait un autre but?
0: Ouais. Ah, c'est une belle question qu'on va poser là. Hein? C'est. Qu'on dit un certain animateur, j'ai dit question à 1000 francs. Mais là, nous même pas en francs. Eh bien, c'est ça en réalité qu'a dit Jésus a été choisi avant la fondation du monde. Il n'a pas dit qu'il est immolé. Mais même si vous regardez immolé, ça n'a pas qu'à changer sans ça. D'accord? Pourquoi? Parce que bon Dieu créé les choses et bon Dieu vraie impression ça y que l'homme qui est péché. Et c'est ça nous pas qu'arriver à comprendre de bon Dieu. Nous pas qu'arriver à comprendre qui Jean bon Dieu lui il a ça ça qui fait mais il a fait quand même. Il a fait quand même. Alors nous bien a bien réfléchi mais ni habitant qu'en réfléchir là ça c'est que Adam a fait là ça. Bon Dieu en centre à jugement à l'humanité. Mais non seulement l'humanité mais l'univers. Parce que là bon Dieu prend décision fait l'homme, fait monde en nous. L'univers de Gou. Ouais? L'univers de Gou. Et nous rendons compte qu'il fait l'humanité, il fait l'homme, et j'apprévois un plan de salut. Et elle vous dit que cinquième moula la savent. Oui. Cinquième moula là, c'est au cas où. Oui. Mais on prend un exemple que, qui n'est pas ni tout à fait force parce qu'on peut démonter, parce que vous savez pourquoi? Parce qu'en cas où on les voit, tiens, on est en route de ce coup qui neuf, mais depuis l'origine, il a. Et on peut changer, caïser, on pas jamais utilisé. Et quelquefois, voici qu'il y a la casse et puis où original est, où de ce coup est. C'est qu'on pas jamais été servi et puis. Donc ça veut dire quelque part, en voici, on pas jamais obligé d'utiliser où de ce coup est parce que pour, là où on voit caïser, il caïser généralement pas des mouna pas acheter en route, il pas prendre où de ce coup là pour mettre et prend un autre, il cache des où et il y a sa où de ce coup là. Au cas où, mais pas jamais obligé d'utiliser. Mais là, ça on a dit là, c'est que bon Dieu lui, ils savent que l'homme qui est péché et il a prévu un monde pour sauver. Et c'est là où vous ça nous pas arriver à comprendre là, c'est qui Jean bon Dieu même là où vous savent ça et qui fait quand même. Et c'est cas à Judas. Quoi vrai?
1: Du coup il a Judas parlé.
0: Oui, mais après on a développé, c'est pour dire que il a savent que un monde qui fait ça, mais il a pris quand même. Quoi vrai? Qu'après qu'on s'amuse, c'est comme si par exemple on a ou ya savent que j'en ai un monnier, mais ils viennent ou ya savent c'est que comme ça, mais ça passe ça ils campent chaud bah ils faveur. Même si vous savez qu'il y a un gras, il peut y dire merci, mais c'est pas ça qui a changé ça ou yé. Et bon Dieu lui, il prend détermination là ça, de créer l'homme parce qu'ils savent qu'il est péché. Alors c'est pour ça on voit nous qu'a posé ça dans ça il va créer à prophétie les prophéties. Il y a deux formes de prophétie. Il y a une prophétie qui est eschatologique et il y a une prophétie qui est conditionnelle. Il y a des prophéties qui est eschatologique. Et là, il y a une eschatologique, c'est-à-dire c'est des bitins qui sont faits à la fin et ça peut changer. On a un résultat assuré parce qu'il peut changer. Et il peut changer pourquoi? Pourquoi les prophéties? Parce qu'on sait que quel que soit ça qui est fait, ça peut changer. Donc ça veut dire que mon Jacob a prophétie là, bon Dieu Jacob a prophétie là ça parce qu'ils savent que mon ça peut changer. ça qui est fait quand même. Mais ça pavait dit que au préalable, il pas fait ça qu'il faut pour que ça t'est conditionnel. Et souvent, nous quand le texte biblique là et nous quand dit quoi voir ça c'est la prédestination, ça t'est fataliste, ça t'est obligé fait. Mais nous pas ni porté que bon Dieu ni dans le sens que il j'a fait tout ça avant il fait nous hein. Il j'a réfléchi, j'a vrai que tout ça on voyait fait pour l'homme, l'homme là qui péchait quand même. Alors est-ce qu'Adam a le choix? Oui, Adam a le choix. Pourquoi? Parce que Adam démarche à Jésus, il a montré que c'est place à Adam qu'il prend pour qu'il te vive sans péché. Et c'est parce qu'il prend place à Adam, attention, pas avant le péché, hein? Et puis nature pécheur là, nature faible là, il a prouvé que Adam te peut vivre sans péché. Parce qu'il prend même nature que nous, mais il prend nature encore plus bas. Parce que 4000 ans plus tard, de faiblesse. Donc, bon Dieu, c'est ça, ça y fait. Alors, ça, c'est comme ça que nous pouvons répondre à ça.
1: D'accord. De fil en aiguille, nous avons ravine quand c'est coulé. Maintenant, les auditeurs ont répondu à l'aide. Nous avons au deuxième cas. Deuxième nuit, à côté de là, Esaïe et Jacob.
0: Oui.
1: Alors, ça qui a frappé, nous toujours dans Romains 8. Et donc, c'est quand nous avons écrié. Crier, il est justifié et glorifié. 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
0: 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Si c'est, il sortit après, naturellement. 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D'accord? Ça que Jacob pas prend au départ. Mais finalement, là on va prendre une fois prendre toute. Et nous rendons compte que Jacob lui depuis au départ bon Dieu a dit qu'il est supplanté Esaü qui sortit en premier. Mais est-ce que Esaü a eu le choix? Mais a dit oui, Esaü a eu le choix. Esaü prend bon lentille entre nous. 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Esaü pas te peut attendre que manger la tête cuite ou à famille et puis te manger. Il tenu le choix. Et c'est là nous avons parlé de libre arbitre. Mais quand on dit, là, dans les prophéties, il y a des prophéties eschatologiques. Et des prophéties conditionnelles. Et Esaü lit là bon bon Dieu bail prophétie là ça concernant lui et puis Jacob, il bail lit dans prophétie eschatologique parce que quel que soit ça y été fait bali, il pas prend conseil. C'est pas qu'il y a pas fait ça qu'il faut. D'accord? Alors certains m'ont dit donc il a trouvé dans la fatalité. Mais même si tu dis qu'il a trouvé dans la fatalité, ça pas veut dire que ça pas été changé, c'est que Esaü lui il volontairement il pas rentrer dans le processus pour que ça soit différent. Mais ça ne veut pas dire qu'il n'y a pas le moyen de ne pas faire ça.
1: Oui. Alors, encore une fois, quand même, moi, je peux revenir à l'Ebdezaï là, ça. 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Quand on est là, là, vous faites le choix de ne pas jamais mettre. Parce que vous piquez, vous dites, vous savez, mais vous savez, là. Hein?
0: Vous savez qu'il
1: y a. Vous piquez, vous dites, bon, en cas d'un cas réparé. Ou en cas d'un cas réparé. Mais, nous, on a qui fait voici là. À part ça, il prévoit. Hein? Il prévoit que vous l'accueillez, l'accueillez, ou non. Vous font d'autres buts. Vous passez vieux, vieux. À part lui, mais est-ce qu'on peut reprocher de ça? Non.
0: Non.
1: Vous pouvez reprocher de ça. Vous font d'autres buts. Quand vous venez à l'antil là à présent, c'est pour ça que vous venez à ça. Question là, on va poser là, c'est que, alors, l'explication donnée d'autres monde qui dit classique, question là, c'est que ça a décidé, puis il n'y a pas une bonne fête. 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Là, il sorti, il pas esclave. 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Hein. Il est esclave à destin parce qu'il ne peut pas changer ça. Donc, il était obligé de faire tout ça qu'elle nous a dit aujourd'hui.
0: Oui. 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C'est qu'elle voit, bon Dieu, il a vu d'ouvrant ça qui est fait.
1: Mm-hmm.
0: Et c'est ça qui. C'est là nous limiter. Nous limiter à ça qu'elle nous a vivre. Nous vivons toujours dans le présent.
1: Mm-hmm.
0: Nous, c'est toujours le présent. Nous ne pouvons pas vivre dans le futur et nous ne pouvons pas vivre dans le passé. Ça qui passe, on ne peut pas changer. Mais on peut vivre que dans le présent, mais on ne peut pas avoir plus qui dans le présent. À moins qu'il y ait un monde qui a dit ça qui est fait dans l'avenir pour gérer le présent. Pour gérer le présent.
1: Mouna, ça qui existe, Mouna, ça.
0: Mouna, ça qui existe, c'est bon Dieu. C'est celle-là qui a vu l'avenir. C'est pour même pas dire que un mauvais ange. C'est, regardez, pour le péché d'Adam, ok? Nous savons que ce n'est pas une semaine plus tard qu'il péchait. Hein? Des années passées qu'il péchait. Quoi, ouais? Avant que Satan ait habité. Mais, bon Dieu, toujours prévenu Adam pour dire ça qui est fait. Ok? Il est toujours prévenu. Mais, bon Dieu, j'avoue que, monsieur, quel que soit ça, on dit, c'est ça qui est fait. Pourquoi? Il y a dans disposition. Et tant qu'il reste dans disposition là, bon Dieu, j'avoue que à dans disposition là ça, il peut ressortir et qui fait faute, et qui fait faute là quand même.
1: Alors ça nous qu'a dit aujourd'hui là qui brisait signé son but qui était déjà écrit.
0: Oui, ça écrit parce que bon Dieu, j'avoue ça à l'avance.
1: Mm-hmm.
0: Mais ça pas veut dire que parce que bon Dieu voyait à l'avance et il dit marqué que c'est un fataliste. Bon Dieu pas fataliste.
1: Mm-hmm.
0: Parce que pourquoi? Parce que la grâce qui a existé. Et pas oublier là en Dieu qu'il n'y a le libre arbitre, mais le libre arbitre est lié et puis la grâce.
1: D'accord? Mm-hmm.
0: Et que même si les choses j'ai écrit, ça peut changer. Sauf si vous voyez nous qu'a trouvé nous Adam en prophétie qui est eschatologique, ça veut dire que il a déjà fait ça qu'il faut, mais bon Dieu, après, quel que soit ça l'homme qui fait, et en le monde qui fait l'obité, mais j'avoue que finalement, résultat là, c'est que même là, il peut échanger.
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1: 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Il dit, est-ce que ça pour une excuse?
0: Ah ben, justement, c'est une belle excuse. Pourquoi? Parce que moun a dit qu'il est fataliste. Et moun a dit, moun a dit qu'il a retiré de l'humanité. Ou qu'il a retiré de l'humanité, souvent, ou fataliste. Et sous ça, dit ça déjà écrit. 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Parce que tout nom lié et nous, tous nous descendants, à même nom là, Adam. D'accord? Nous toutes les mêmes faiblesses là. Nous toutes pas ni même qualité, mais nous toutes les mêmes faiblesses là. Faiblesse ça c'est que face au péché, nous toutes peut céder. Et quelque chose de péché là qui existe là, nous toutes peut pécher. Et mon nez qui a dit ça là, c'est un monde qui a créé de l'humanité. Pourquoi? Parce que pour l'humanité, quelle que soit la disposition à mon nez, il toujours ni sa bon Dieu qui c'est la libre arbitre que bon Dieu baille et la grâce. Qui a permis de faire face à une situation et de pouvoir résister et de gagner ou si pas gagner nouvelle. Parce qu'il y a des lois. En tout temps que vous voyez ou qu'à suivre loi là ça, logiquement, il y a un résultat. Et là, on ne voit pas suivre loi là ça, et bien automatiquement, il y a un autre résultat.
1: L'homme, il transgrit ça dans la matrice. Alors, d'autres nés, troisième nez que nous avons, c'est Judas.
0: Oui.
1: C'est Judas. Alors Jésus-Christ lui-même a dit ça, hein? là à pas les prophètes, à pas bon Isaïe, à pas bon bon ça, c'est Jésus-Christ lui-même. Et il a une responsabilité et il fait qu'on compte. Et quand dit papa et au bon fond travail, on fait ça sans problème. Ça ça bien. Ça c'est lui-même qui a noté. Mais en pas perdre ou bon moins peu nombre travailler avec moi. 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Il dit ça. Mais on double nez à débuter là, excepté Judas, mais qui lit, qui c'est le fils de la perdition. On est dans la perdition, c'est, on peut crier Judas, fils de la perdition. On peut pas y perdition comme, et peut-être prénom à eux, ou nom caché, ou nom savane, de la perdition. Alors, est-ce que ça, vous avez déjà écrit aussi, devant, que Judas, que vend Jésus-Christ? Ou bien est-ce que, ils sont beaucoup qui étaient déjà,
0: et quel que soit mon âge, c'est comme ça qu'il est fait.
1: Oui, mais apparemment, c'est Jida.
0: D'accord. Alors, et c'est bien de dire ça. Pourquoi? Parce que nous faut nous garder contexte ça.
1: D'accord.
0: Nous allons garder contexte ça rapidement. Nous allons trouver dans Jean 17. Dans Jean 17, d'accord, déclaration pour Jida ou prière à Jésus. Nous allons dans Jean 17, Jésus qui a fait un prière. Nous allons crier la plus longue prière de Jésus. Et c'est dans Jean qui a rapporté ça. Les autres n'ont pas rapporté aussi donc. Et là, on voit qu'il a prié. Il a prié pour disciples qui est présent, d'accord? Et il a prié aussi pour tout le monde qui croit à dans ça c'est à porte là qui raconte. Et vous voyez que à dans verset là ça, verset 12 là que nous dit là, il a dit je les ai préservés et aucun d'eux ne s'est perdu sinon celui qui est voué à la perdition. Donc c'est ça nous va parler là.
1: Ça nous va parler là.
0: Maintenant gars ça. Là, on va regarder chapitre 18, là, verset 9, d'accord? Là, il y a cherché Jésus, Jésus est dans le jardin, il y a cherché arrêté pour être tué. Et là, Missa Jésus qui a dit, verset 9, c'était pour, là où Jésus parlait, il dit, c'était pour que j'accomplisse la parole. Pourquoi? Alors, en cas de, verset 7, il a dit, il leur demanda de nouveau, qui cherchez-vous? Et il leur dit, Jésus de Nazaréen. Jésus répondit, je vous ai dit, c'est moi. Si donc c'est moi que vous cherchez, laissez-les s'en aller, c'est-à-dire les autres apôtres. C'était pour que s'accomplisse la parole qu'il avait dit, je n'ai perdu aucun de ceux que tu m'as donné.
1: Mm-hmm.
0: Donc si il papède pour de sa papa ibaï, ça veut dire que toutes ces la papa ibaï là, yo tout est là.
1: Donc Judas son intuit.
0: Ah, mais regardez qui Jean a nommé Judas. Il a dit c'est le fils de la perdition. Terme là, ça a utilisé pour Satan. Ça veut dire que Jean mettait Judas à dans la sphère du fils de la perdition. C'est-à-dire, tout le monde qui a suivre le fils de la perdition, Misso là qui peut faire ça. Il peut trahir. Mais à quel moment Judas pète vraiment? Regardez bien. Toutes ces apôtres là trahi Jésus. Yo renié. Yo pas suivi, d'accord? Bon, c'est vrai que Judas livré. Mais finalement, quand vous compte les 11 repentis. Mais Judas lui, il pas repenti. Mais jusque là où voit Judas aipanni, Judas était en repenti. Ça veut dire que bon Dieu, d'accord, qu'a pardonné tout péché depuis confessé. OK? Et perdition à Judas. C'est pas saisi à dans l'ibarbitaï grâce là. Pourquoi? Parce que ça t'est raide. Ça t'est raide. Mais ça t'est raide pourquoi? Parce que quand tu dis que tout c'est la papa et baïla, ça veut dire qu'il y a 11 disciples qui viennent sous l'inspiration divine. Il y en a qui viennent qui partent sous l'inspiration divine. Ça veut dire que depuis le départ, Judas était dans la sphère à Satan. C'est-à-dire qu'il était qu'à marcher dans la lignée de Satan. Parce que nous parlons des lois, là, nous parlons des conditions. Il y a des conditions. Tant que vous voyez ou assis et Judas bondit, quel que soit Mouna, parce que dans Jean 3, 16, il a utilisé le même mot là, car Dieu a tant aimé le monde qu'il a donné son fils unique, afin que quiconque croit en lui ne périsse point, mais qu'il ait la vie éternelle. C'est-à-dire qu'il ne perde point la vie éternelle, mais qu'il soit sauvé. Et il a dit quiconque. Ça veut dire que Judas et puis tout le monde qui a vivre, qui a décidé de rester Adam sous certaines lois, c'est-à-dire dans sphère à la perdition, eh bien, il a dit, c'est fataliste, c'était pour moi. Mais finalement, si il était pour moi, c'était fataliste, d'accord? Si c'était destin à yo, bon Dieu ne peut pas condamner yo.
1: C'est sans raison, là.
0: Bon Dieu ne peut pas condamner yo. Or, à dans le jugement, là, dans l'Apocalypse, tous les méchants sont condamnés et sont perdus. Ça veut dire que depuis le départ, bon Dieu qui a mis ça qui est pède, en même stade qui c'est là qui est sauvé là, parce que c'est même jugement là, les mêmes rapports, les mêmes règles qui est mentionné, d'accord? Pourquoi? Parce que là on regarde Jean chapitre Matthieu chapitre 25, là il a parlé que j'étais en prison, etc. Et bien Jésus a parlé pour c'est là qui vient qui agit bien là vis-à-vis de l'autre, et c'est là qui t'es pas fait là qui pas fait. Or les deux qui a posé la question, à quel moment nous voyons en prison? À quel moment nous voyons qu'il a manqué manger? Il a dit, toutes les fois que vous faites ceci, à l'un des plus petits, c'est à moi que vous l'avez fait. Donc nous rendons compte que bon Dieu mettait les méchants aussi. C'est là qu'il a dit que c'était les damnés là. Finalement, c'est faux parce que à dans jugement là, les dés là.
1: D'accord.
0: En les mêmes stades là. Donc,
1: oui.
0: Tous les derniers libres choix et même grâce là.
1: D'accord. Normalement, il faut avoir un coup de musique, mais nous, on a crié.
2: Oui, bonsoir.
1: Bien, bonsoir.
2: Bonsoir, monsieur Willet. C'est monsieur Petitfa.
1: Oui, monsieur Petitfa. Ni bite qu'on savent, ni bite qu'on savent.
2: Ni bite qu'on savent.
1: Oui.
2: En cas où tu as fait plaisir là, et ni en bite en TV pour quand même partager avec les autres.
1: Oui.
2: Parce que moi, je crois que nous débutons qu'à dépasser nous. Et celle qui a dépassé nous, bon Dieu qu'on est. Là, nous parler de fatalité, fatalisme. Ni débiter que bon Dieu qu'on est qui a un homme avant un homme fait. Et par conséquent, l'autre homme, l'autre bon Dieu dit un bitin, qu'a il fait. Pas ni moyen de changer, parce que bon Dieu c'est là qu'on est qui a un homme là, ça avant même qu'il ait été fait. Donc est-ce que mon Dieu a choisi Jida? Est-ce que c'est choisi, mon Dieu choisi Jida? Ou bien est-ce que mon Dieu t'a connu qui a Jida? Et bien, c'est qui est même qui condamne? C'est question là, moi, je vais poser.
1: D'accord. Monsieur Petit, on finit?
2: On finit, pour poser question.
1: Merci pour l'appel, là, où il y a plus tard.
2: À plus tard.
1: Ok. Nous nous rappelons encore? Quoi, Brune?
2: Quoi?
1: Allô?
3: Oui.
1: Allô?
3: Oui, allô?
1: Oui, nous écoutons.
3: Donc, c'est Février.
1: Ah, pardon?
3: Février.
0: Février.
1: Oui, Février, oui.
3: Oui, d'accord. J'ai écouté avec attention. Et j'ai deux visions qui me paraissent un peu différentes.
1: Pas de problème.
3: Parce que, par exemple, j'ai entendu qu'on a dit que Dieu, il savait que l'homme aurait péché et il a pris un haut secours. Et d'après moi, l'exemple ne concorde pas parce que un haut secours, c'est pour remplacer une autre roue. Mais le péché n'étant pas réparable, donc il ne peut pas avoir un autre secours pour le péché. Donc l'exemple n'est pas, selon moi, adéquat.
1: Ou pas d'accord avec tout.
3: Oui, je ne suis pas d'accord.
1: D'accord.
3: Parce que d'après moi, le péché n'est pas réparable de toute façon. Donc pour moi, le péché d'Adam, Dieu l'a pris depuis avant la fondation, c'est son amour. Ça démontre son amour. Mm-hmm. Ça démontre l'amour de Dieu. Qui est Dieu? Il prend le péché à son compte et il libère Adam. Et pour qu'Adam ait le temps de continuer. Parce que s'il n'avait pas pris le péché d'Adam dès le début, Adam n'aurait pas eu le temps de nous mettre au monde. D'ailleurs, on ne serait pas là. il n'aurait pas eu le temps même de voir qu'il était nu.
1: D'accord. Vous avez ni d'autres appels, alors. Sans question qu'on va poser, ou pourquoi pour ton lumière?
3: Ah non, mais je dis ça, c'est ma vision.
1: Ah, d'accord. Nous, ouais, comme d'hommes qui a crié, c'est une question qu'on va poser.
3: Oui, mais c'est ma vision.
1: D'accord.
3: C'est comme ça, j'ai compris ça.
1: D'accord.
3: Et donc, tous les péchés des hommes ont été déjà pris depuis dans Adam.
1: D'accord.
3: C'est-à-dire, l'homme qui va venir, il va tuer 50 000 personnes demain, volontairement, comme ça. Mm-hmm. Dieu a pris ces péchés-là dans Adam, parce que c'est Adam qui est le père de l'humanité, et c'est Adam qui était là.
1: D'accord.
3: Ouais.
1: Nous, quasiment, merci.
3: Ok.
1: D'accord. Sauf que, en pas dit, vous savez qu'on a quand même passé. J'ai dit, il fait éveiller un bien, dit, son ouki neuf.
0: Oui.
1: D'accord. Et puis, nous, quand même, merci pour appel là.
0: Question à premier monde.
1: Oui, question à premier monde, c'est important.
0: C'est que Judas suit propre cœur.
1: Donc, quoi pour M. Petit, voilà.
0: Oui, c'est que Judas suit propre cœur. Parce que bon Dieu dit, c'est qu'a fait là, fait proprement. D'accord? Mais gardez bien. Jésus savent qui monde qui trahi. Mais quand il a posé question entre les apôtres, il dit, t'as là où est-ce que j'ai payé un là. Ou veut dire, malgré où voit Jésus. Ça, ok, dis-moi, vraiment, c'est que c'est lui qui fait. Malgré où voit Jésus, il dit, t'as là qui plonge payé là dans sous place, c'est lui qui fait. Et Judas, malgré ça, qui a fait.
1: Oui.
0: D'accord? C'est que Judas suit pour qui? Parce que Judas, motivé par un butin bien spécial, parce qu'il prend les mêmes portes que Jésus.
1: D'accord. Alors, ce qu'on a dit, c'est que même ces disciples partent avec
0: Gémoun. Non, tout le monde a posé la question. Est-ce que c'est you?
1: Est-ce que c'est you?
0: D'accord.
1: Alors, il faut me dire, la thématique là, c'est là que moi, en cas de défendre, c'est que, un homme qui était Judas, qui était Jacob, il partait pour faire d'autres qui savent faire là. C'est ça, moi, en cas de défendre, et vous, vous pouvez porter aux lumières que ça va vrai sans grandir là.
0: Non.
1: Ah, c'est ça, grandir là. C'est, en fait, c'est l'idée à thématique là. Alors, nous rappelle. Alors, nous prenons en coute musique. Avant coute musique là, c'est Helio. La musique là, c'est Helio. Et si nous appelle, à n'importe quel moment, à quel couper, nous couper musique là. 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Et moi, je viens dans l'habitat là aussi, avant que la musique là, en tout cas, je dis ça, en tout cas, à l'autre jour, qui est un bon exemple pour un poisson. Alors, on dit, écoutez bien quand on dit pour ne pas qu'on ait comparé au poisson au pêché. 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On compte musique et nous avons ouvert. Hé, les yeux.

0: 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Allez, retour à la réalité de l'info avec le journal en 10 minutes présenté par Mathis Slimano. Bonsoir Mathis.
1: Bonsoir DJ Facemaker et je vous dis à demain dans Afro Club de Luxe. Les dernières infos du monde, l'entretien du président français accordé à RFI, France 24 et TV5 Monde depuis le sommet Africa Forward à Nairobi. Emmanuel Macron s'est exprimé sur la situation au Moyen-Orient. La France va porter le dossier du détroit d'Ormuz aux Nations Unies en vue d'une mission de sécurisation du passage des navires, a annoncé Emmanuel Macron. Nouveau scandale de corruption en Ukraine qui éclabousse. Vous allez l'entendre, l'ancien chef de cabinet de Volodymyr Zelensky. À suivre aussi le premier ministre britannique Keir Starmer sur la sellette depuis la débâcle du parti travailliste aux élections locales. Et puis en 20 ans, les incendies extrêmes ont doublé à travers le monde. Et ça ne risque pas de s'arranger en 2026, alerte l'ONU. Clap de fin pour Africa Forward. Le sommet France-Afrique s'est refermé ce soir à Nairobi, au Kenya. À l'issue de ce rendez-vous économique et politique, le président français Emmanuel Macron a accordé une interview à RFI, France 24 et TV5 Monde. Entretien dans lequel il est notamment revenu sur l'un des sujets abordés avec les chefs d'État africains, à savoir la réouverture du détroit d'Ormuz, toujours paralysé par le double blocus iranien et américain, paralysé aux conséquences économiques importantes sur les économies du continent. Emmanuel Macron.
2: Par Ormuz circulait à peu près un tiers des engrais qui allaient partout dans le monde et en particulier sur le continent africain. Et donc pour l'agriculture du continent, c'est terrible. À côté de ça, c'est évidemment en plus les prix qui montent, comme partout dans le monde, et donc c'est une pression sur le pouvoir d'achat. Et donc ça justifie une mobilisation accrue pour les économies, ce que je vous ai dit qu'on va porter au G7, avec ses mécanismes de garantie, ses investissements, mais c'est aussi de porter cette voix africaine pour dire la réouverture d'Ormuz est la priorité absolue. Et la réouverture d'Ormuz doit être l'étape numéro un de notre agenda quand on parle du Moyen-Orient. C'est ce que porte la France depuis le premier jour de ce conflit qui appelle au cessez-le-feu et qui appelle à la réouverture d'Ormuz avant de traiter les autres sujets par une négociation d'ensemble.
3: Mais la situation semble aujourd'hui complètement bloquée entre les positions des Américains et des Iraniens. On n'a pas l'impression qu'il y a un dialogue possible.
2: Il y a en tout cas, je le constate, une escalade dans les déclarations. Je le déplore. Nous, le travail qu'on fait est simple. On continue d'être au contact de tout le monde.
1: Et tout en appelant au respect des différents cessez-le-feu, y compris au sud Liban, où les frappes du jour ont fait 13 morts. Emmanuel Macron a aussi annoncé porter prochainement le dossier du détroit d'Ormuz aux Nations Unies. La France va proposer un cadre en vue d'une mission neutre et pacifique pour sécuriser la navigation, a annoncé le président français, dont l'interview complète est à retrouver dès maintenant sur notre site et sur nos antennes demain à 6h15, temps universel. Toujours au Moyen-Orient, l'Iran rejette ce soir les accusations infondées du Koweït. La monarchie du Golfe avait annoncé avoir déjoué une tentative d'infiltration de 4 individus suspectés d'appartenir au corps des gardiens de la Révolution en vue de mener des actions hostiles d'après le ministère koweïtien de l'Intérieur. Dans le reste de l'actualité, les offensives ont repris de plus belle entre l'Ukraine et la Russie ce mardi, marquée par la fin d'une trêve déjà peu respectée. Et pendant ce temps, un nouveau scandale de corruption a éclaté en Ukraine. L'agence anticorruption annonce avoir mis au jour un système de blanchiment d'argent autour de la construction de villas de luxe. Système qui impliquerait, selon la presse, l'ancien chef de cabinet de Volodymyr Zelensky. Explication Muriel Paradon.
4: C'est un projet immobilier près de Kiev qui a attiré l'attention des enquêteurs. 4 villas de luxe de 1000 mètres carrés avec piscine et spa qui auraient servi à blanchir l'équivalent de 8,9 millions d'euros. Plusieurs personnes sont impliquées, dont Andrei Yermak, selon le journal Kyiv Independent. Cet homme, c'est l'ancien chef de cabinet de Volodymyr Zelensky qui avait quitté ses fonctions en novembre dernier car il était déjà impliqué dans un autre scandale de corruption. L'affaire Energoatom, 100 millions de dollars détournés dans le secteur énergétique. À l'époque déjà, des proches de Volodymyr Zelensky avaient été inquiétés par la justice, dont l'homme d'affaires Timur Mindich, ancien associé du président ukrainien. Toujours selon la presse, Andrei Yermak s'était réservé une des villas de luxe financées grâce au système de corruption Energoatom. L'intéressé a nié les faits. Le président ukrainien n'a pas réagi à cette nouvelle affaire. Volodymyr Zelensky a toujours tenté de se tenir à l'écart de ces scandales, mais sa cote de popularité pourrait en pâtir, même si selon des enquêtes d'opinion, elle est restée stable ces derniers mois, autour des 60% d'opinion favorable.
1: Muriel Paradon, plus de 100 députés travaillistes britanniques à la rescousse de Keir Starmer. Dans une lettre, ils apportent leur soutien au Premier ministre. Mais cela ne risque de pas être suffisant face aux appels à sa démission qui se multiplient, y compris dans son propre camp. Une fronde sans précédent. Depuis hier, ce sont 4 secrétaires d'État qui ont quitté le navire gouvernemental. Conséquence de la lourde défaite subie la semaine dernière lors d'élections locales. Les jours de Keir Starmer sont-ils comptés? Écoutez la réponse de Thibaut Arroy, il est maître de conférences en civilisation britannique à l'université Sorbonne Nouvelle, au micro RFI de Daniel Valo.
5: Plus ça va, plus ça semble difficile pour Keir Starmer de rester au pouvoir. En effet, il a perdu les élections la semaine dernière. C'est une défaite pour le parti travailliste. Et il semblerait que le Premier ministre, qui était déjà contesté et déjà dans une situation difficile avant les élections de la semaine dernière, soit de plus en plus fragilisé. Il y a de plus en plus de députés qui lui demandent de prévoir son départ et il semblerait que même au sein de son gouvernement, il y ait de plus en plus de dissensions, y compris des démissions.
6: Il conserve malgré tout des soutiens importants au sein du gouvernement. Ça ne suffira pas à lui sauver la mise ?
5: C'est bien d'avoir le soutien d'une partie de son gouvernement, mais un gouvernement divisé ne peut pas rester longtemps au pouvoir. Et puis, le Premier ministre doit faire face à son impopularité au sein de la population. Et ce qui semble se jouer, c'est la capacité du Premier ministre actuel à conduire le parti travailliste vers la victoire aux prochaines élections. Et c'est là qu'on voit que c'est difficile pour Keir Starmer d'envisager la suite.
1: À l'écoute de RFI, 18h06 à Buenos Aires. Journée de grogne universitaire en Argentine. Nouvelle manifestation ce mardi réunissant recteurs, enseignants et étudiants afin de défendre l'université publique face à la tronçonneuse du président ultralibéral Javier Milei. Correspondance Théo Conscience.
7: Depuis l'élection de Javier Milei fin 2023, le budget des universités publiques a chuté de 45%. Des coupes drastiques qui se répercutent sur le salaire des enseignants, les bourses étudiantes, mais aussi sur le fonctionnement des universités. L'hôpital universitaire de la faculté de médecine est devenu le symbole des conséquences de la tronçonneuse budgétaire de Javier Milei sur les systèmes d'éducation et de santé publique. Faute de financement, cet hôpital, qui soigne habituellement plus de 350 000 personnes par an, fonctionne à 50% de ses capacités. La semaine dernière, la direction a tiré la sonnette d'alarme. Les fonds actuels ne permettent de garantir le fonctionnement de l'hôpital que pour 45 jours. Ce mardi, les manifestants réclamaient l'application de la loi de financement universitaire. En août 2025, le Parlement avait voté une augmentation du budget des universités, mais Javier Milei avait utilisé son veto présidentiel pour bloquer le texte. En octobre, le Parlement a levé le veto du président avec une majorité des 2/3, mais depuis, Javier Milei refuse d'appliquer la loi au motif qu'elle mettra en péril l'équilibre des comptes publics. Théo Conscience, Buenos Aires, RFI.
1: Ces 20 dernières années, les incendies extrêmes ont doublé à travers le monde et l'année 2026 risque d'être particulièrement grave sur le front des feux. C'est la mise en garde lancée par l'ONU. Depuis janvier, 163 millions d'hectares sont déjà partis en fumée. David Faranda est climatologue et directeur de recherche au CNRS. On l'écoute.
8: On a reçu les premières données qui montrent que dans l'hémisphère nord, et en particulier en Asie et aux États-Unis, la surface brûlée est déjà 2 fois plus étendue que les records qu'on avait déjà abattus en 2024-2025. Les incendies progressent à une vitesse sans précédent et on n'est pas encore rentré dans les phases les plus chaudes de l'année, l'été qui s'annonce un été record. Et l'automne et l'hiver qui vont aussi s'annoncer assez compliqués puisqu'on va avoir l'effet des El Niño, cette oscillation naturelle du climat mais qui cause des températures plus élevées au niveau global de l'ordre de 0,1-0,2 degrés qui s'ajoutent à 1,5 degré de réchauffement causé par l'homme. Donc, on s'attend à une année record en termes des surfaces brûlées.
1: Le climatologue David Faranda avec Stéphanie Schuller. Et puis, levée de rideau à Cannes pour la 79e édition du Festival du cinéma. Un événement placé cette année sous le signe de la résistance. Un mot revenu plusieurs fois dans la bouche de la maîtresse de cérémonie, l'actrice française Eye Haidara, et qui se retrouve dans la sélection de la quinzaine. La cérémonie d'ouverture marquée aussi par une palme d'honneur, palme décernée au néo-zélandais Peter Jackson. Réalisateur du mythique, de la mythique trilogie Le Seigneur des Anneaux. 23h10 à Paris, bonne soirée.

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1: Daniel chapitre 2 au verset 37 et 38. Ici, dans ces versets, l'empire babylonien à l'époque du songe est la tête d'or. Mais la vision annonce aussi que cet empire aura une fin. De même, nos situations confortables peuvent changer soudainement. Mais savoir que Dieu connaît ton avenir, comment cela t'aidera-t-il à affronter l'inattendu?
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3: Nous avons réflexion et actualité. Thème à réflexion là, c'est égalité, droit à langue. C'est tout à jeudi là. Et qu'on s'en veut penser, qu'on a dit souvent, toute langue c'est langue. Langue à mamelle, ou langue académique, nous toutes les mêmes droits là. Je dois encore un peu arrêter de penser, moi, si langue créole, pour décatier, approfondir, fouiller encore, pas pour résoudre pour ma langue créole, la même, en fois même, mais pour faire l'anglais avancer. 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

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Bon, en cas de changer l'antétime de l'école, en après-midi, mettre là qui partait Guadeloupéen, qui était sorti en France, mettait qu'à mépriser langue créole. 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
2: Psaume 28, le verset 7. L'Éternel est ma force et mon bouclier. En lui, mon cœur se confie et je suis secouru. J'ai de l'allégresse dans le cœur et je le loue par mes chants. Dieu se charge de notre protection et nous le louons par nos chants, quoi qu'il arrive.

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2: Bonjour chers étudiants de la parole de Dieu, chers membres de l'école du sabbat. C'est un réel plaisir pour moi de vous présenter cette leçon. Je vous rappelle que le thème de cette semaine est la prière pratique. Le verset à mémoriser en tout temps, peuple, confiez-vous en lui, répandez vos cœurs en sa présence, Dieu est notre refuge. Aujourd'hui, mardi, Jésus nous enseigne à prier. À l'époque de Jésus, les prières longues, soigneusement formulées, presque théâtrales, entre guillemets, construites avec des mots complexes et souvent récités par cœur, étaient très appréciées. Jésus, cependant, n'en dit rien de positif. Il révéla leur véritable nature de simple démonstration ostentatoire de piété. Les disciples observaient Jésus prier et savaient que la prière occupait une place essentielle dans la vie de Jésus. En l'observant, ils remarquèrent un contraste frappant avec les chefs religieux de leur temps et comprirent que la prière était bien plus profonde qu'ils ne l'avaient imaginé. C'est pourquoi ils s'adressèrent à Jésus en disant « Seigneur, enseigne-nous à prier ». C'est vrai, il y a beaucoup qui ne savent pas comment prier, qui savent qu'il faut prier, mais comment le faire? Eh bien, Jésus a donné un exemple type de prière que nous appelons communément le Notre Père. Notre Père qui est aux cieux, c'est reconnaître notre relation personnelle avec le Père de tous, que ton nom soit sanctifié, reconnaître la sainteté de Dieu nous amène à aller à lui avec révérence et respect. Ensuite, que ton règne vienne, c'est aspirer au retour de Dieu et à la présence du Saint-Esprit jusqu'à ce qu'il revienne. Que ta volonté soit faite sur la terre comme au ciel. C'est s'abandonner, prier pour que la volonté de Dieu soit faite dans nos vies en ayant confiance qu'il sait mieux plutôt que de simplement prier pour ce que nous voulons. Donne-nous aujourd'hui notre paix quotidienne. C'est demander ce dont nous avons besoin pour vivre, tant physiquement, nourriture et eau, que spirituellement, Jésus et sa parole vivante. Pardonne-nous nos offenses comme nous aussi nous pardonnons à ceux qui nous ont offensés. C'est se repentir, chercher le pardon et se rappeler de pardonner librement à ceux qui nous ont blessés tout comme Dieu nous pardonne. Ne nous induis pas en tentation mais délivre-nous du malin. C'est demander la protection et l'abri face au mal de ce monde. Et Jésus termine le Notre Père en disant « Car c'est à toi qu'appartiennent dans tous les siècles le règne, la puissance et la gloire. Amen. » En fait, c'est reconnaître que tout ce que nous sommes, tout ce que nous faisons et tout ce que nous avons appartient à Dieu. Lui seul mérite notre gloire et notre louange. Alors pourquoi ne pas cesser de prier? Voilà un type de prière qui nous est donné afin de nous guider et de savoir comment prier. Puisse le Dieu Tout-Puissant vous accompagner dans vos prières et comme Jésus, notre Père qui est aux cieux, que ton nom soit sanctifié, que ton règne vienne, que ta volonté soit faite sur la terre comme au ciel. Donne-nous aujourd'hui notre paix quotidienne. Pardonne-nous nos offenses comme si nous aussi nous pardonnons à ceux qui nous ont offensés. Ne nous induis pas en tentation, mais délivre-nous du malin. Car c'est à toi qu'appartiennent de tous les siècles le règne, la puissance et la gloire. Amen.
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0: cerveau. On peut écrire. L'essentiel, c'est que le fait qui doit être préservé ne s'éloigne pas, ne s'évapore pas avec le temps. Parce que les faits ont un sens, ont une signification, véhiculent une histoire, des valeurs, quelque chose qui doit rester. Donc, d'une manière ou d'une autre, c'est pourquoi on a préservé dans le texte biblique les récits des actes passés de Dieu. Et aujourd'hui, nous pouvons les lire. Nous les gardons en mémoire. L'idée, c'est qu'ils ne disparaissent pas et qu'ils deviennent l'élément constituant de notre cheminement avec Dieu.
1: Merci Patrick, merci Naïs pour ces premiers éclairages. Et nous allons tout de suite nous plonger au cœur du texte afin d'en tirer la substance. Nous nous replongeons au cœur du texte. Nous avons déjà abordé l'utilité de notes, de rappels, des souvenirs. Mais pour l'étudiant de la Bible, à quoi servent ces histoires? À quoi servent ces notes de rappel?
2: Alors, ces histoires, en général, sont racontées ou des fêtes sont célébrées pour qu'on s'en souvienne, un, et deuxième, que ça puisse nous enseigner quelque chose. Nous sommes des êtres humains souvent sujets à l'oubli. On peut avoir des habitudes et des coutumes et qui n'ont plus de sens. Et ces rappels, ces récits nous renvoient en arrière, justement dans le passé, pour que cela prenne du sens et que ça puisse nous relancer dans cette relation et dans le contexte du texte.
1: Alors, ce serait plus pour pouvoir se recentrer sur l'attendu.
0: Oui, dans le prolongement de ce que dit Naïs, c'est vrai. Quand on lit le texte biblique, puisqu'on parle des scènes d'écriture, on fait une sorte de parcours mémoriel qui consiste à se rappeler ce qui a été fait, constitue des fondements pour notre foi. Parce que c'est important de savoir que le Dieu que je vénère aujourd'hui, ben, il a agi dans le passé. Et ce qu'il a fait dans le passé va éclairer mon présent et puis mon avenir. On a par exemple dans l'histoire par exemple en Martinique, pour ceux qui y sont, il y a le Cap 110 avec les fameuses statues qui rappellent l'esclavage, ou bien le Mémorial Act en Guadeloupe. Ce sont des monuments qui sont là, pas seulement pour dire rappelez-vous à telle date il y a eu telle chose, mais pour que en replongeant dans ces histoires, on apprenne les leçons qu'il fallait en tirer. On se dit voilà, bien, il y a eu l'esclavage. C'est quand même un crime contre l'humanité abject et c'est certainement pas quelque chose à reproduire. Quelles sont les formes modernes de l'esclavage? Donc il y a des enseignements à tirer. Quand je lis le texte biblique, je vois ce que Dieu a fait avec le peuple d'Israël, avec des monuments spirituels comme Josué. On se dit, eh bien, ce Dieu-là, il est encore là aujourd'hui. Donc il y a un enseignement à tirer. C'est pas simplement de l'histoire, comme si on ouvrait un livre d'histoire, on se dit, tiens, mais à telle date, il s'est passé tel événement. Pas mal.
1: C'est un enseignement.
0: Il y a un enseignement derrière.
1: Donc
0: l'idée, c'est de faire ce parcours-là dans l'histoire pour se rappeler qui est Dieu, comment il agit, qui nous sommes et l'interaction qu'il voudrait avoir avec nous. Apprendre des leçons du passé, c'est souvent la meilleure manière d'éclairer son présent et son avenir.
1: Ici, on parle de Josué. Quel est le contexte notamment de Josué dans le chapitre 3?
2: Alors Josué, pour le resituer dans l'histoire, c'est un guerrier, c'est un meneur d'hommes qui vient après Moïse. Moïse meurt. Et Dieu lui dit, c'est Josué qui va faire entrer le peuple d'Israël dans la Canaan céleste, dans Canaan terrestre, pardon. Et Josué est celui qui va apprêter le peuple, préparer le peuple, qui va rappeler au peuple qui est Dieu et comment fonctionne Dieu en réalité. Il va donner des instructions qui viennent de Dieu pour que Dieu puisse enfin accomplir la promesse qu'il avait faite à Abraham dans Genèse chapitre 12 verset 1 à 3, où Dieu lui dit, ce pays-là, je vais le donner à ta postérité. Dieu l'avait dit en Genèse. Et aujourd'hui, avec Josué, au chapitre 3, nous allons pouvoir traverser le Jourdain pour accéder à cet héritage de Dieu.
1: Alors, dans le chapitre, c'est Dieu directement qui donne les instructions à Josué. Comment est-ce que le chapitre est articulé? Quelles sont les informations qui nous sont délivrées?
0: C'est toujours l'Éternel qui parle à son serviteur. On l'a eu dans le cas de Moïse. Et maintenant, c'est Josué, puisque Naïs a rappelé tout à l'heure qu'effectivement, Moïse n'est plus là. C'est l'autre instrument que Dieu utilise, c'est Josué, et Dieu lui parle. Donc, quand Josué donne des instructions pour dire de faire ceci, on va traverser, il faudra prendre des pierres, les sacrificateurs vont se placer à tel endroit, il est en train de se placer dans le schéma, dans le scénario de Dieu. Donc c'est pas lui qui a inventé en disant tiens, quelle est la meilleure stratégie pour entrer dans cette terre, etc. Il parle avec Dieu. Dieu lui parle et il suit ses instructions. La Bible ne nous donne pas un détail de tous les dialogues qu'il y a eu entre Josué et Dieu, mais au verset premier, on parle de l'Éternel qui dit à Josué, d'accord. Donc il va toujours donner à Josué des instructions dans le chapitre.

0: chapitre 4 notamment, mais le chapitre 3 également, on voit que l'Éternel est à un serviteur, il lui parle, c'est un instrument qui est entre ses mains.
1: Qu'est-ce qu'il s'apprête à faire dans ce chapitre 3?
0: Alors justement, c'est là où Naïsa dit quelque chose d'extrêmement important. Il est question de traverser l'obstacle, en fait, qui se dresse entre eux et puis la terre promise. Ce Jourdain. Jourdain, alors, faut pas considérer ça comme un petit ruisseau qu'on peut sauter comme un enfant sauterait un petit fil d'eau. Il s'agit là d'une rivière énorme qui, dans certaines parties de l'année, certains chercheurs vous disent que ça peut faire un kilomètre de large. Donc, on parle de quelque chose d'immense. Donc, traverser le Jourdain est un défi. C'est un obstacle qui ne peut être franchi que de manière surnaturelle. Et Josué va dire, justement, s'apprêter à traverser ça en disant, préparez-vous. Faut qu'on se prépare. On peut pas aller là sur nos propres forces. Et pour moi, cet élément-là est capital. On va certainement s'étendre un peu dessus.
1: Mais tu peux déjà, d'ores et déjà, expliquer. Est-ce à dire que lorsqu'on a un obstacle face à nous, notamment par rapport à l'importance de l'obstacle, est-ce que l'importance de l'obstacle est primordiale? Est-ce qu'il y a toujours une préparation à avoir en amont?
0: Alors, oui, mais j'ajouterai un élément parce que on n'est pas là dans une démarche de transaction commerciale avec Dieu. On ne dit pas, ben, je me prépare parce que je dois traverser le fleuve. Dieu a toujours souhaité que le peuple soit dans une démarche de sainteté, de sanctification. Ça a toujours été l'objectif de Dieu. Qu'il y ait une bataille ou pas, qu'il y ait un fleuve à traverser ou pas, ça fait partie de l'expérience que Dieu souhaite voir son peuple vivre avec lui. Donc cette démarche-là de préparation, de sanctification, de purification, elle est nécessaire. À combien plus forte raison, pour employer une expression bien biblique, lorsqu'on s'apprête à franchir un obstacle comme le Jourdain, à entrer dans la terre promise, à voir se matérialiser la promesse de Dieu, on a besoin de mettre Dieu devant. C'est pas une bataille humaine, c'est pas un stratège militaire qui s'assoit et puis dit voilà comment on va faire. On va mettre un groupe par là, ensuite on va passer par là, on va mettre deux sentinelles par là, on va placer des tireurs d'élite. Non, on est dans une démarche où ça se fait pas actuellement dans les guerres modernes, hein, mais là le peuple de Dieu qui va entrer dans la terre promise se prépare. D'accord, ils vont laver les vêtements, faire tout un système de rituel avec l'arche qui sera placée devant pour montrer bien que c'est Dieu et la présence de Dieu qui est l'élément qui va valider l'assurance de la victoire. Donc on est là dans une démarche profondément spirituelle et c'est à la fois quelque chose de fondamental pour ceux qui vont vivre cela et nous qui lisons l'histoire aujourd'hui. Ce serait vraiment dommage pour nous de ne pas comprendre l'importance de cette connexion avec Dieu, surtout lorsque nous affrontons des obstacles insurmontables.
1: Par rapport à ce que tu dis, est-ce qu'il y a un lien, justement, par rapport à ce que tu dis sur la présence de Dieu, sur la préparation, entre les descriptions par rapport à la sanctification, par rapport à l'arche? Est-ce que tous ces éléments, mis bout à bout, sont liés, ou est-ce que, ou pas du tout? Est-ce qu'il y a quelque chose à en ressortir?
2: Alors, en relisant le texte sur Josué chapitre 3, on voit bien qu'il y a des jours, au bout de 3 jours, ils doivent camper. Donc déjà, de manière extérieure, intérioriser l'événement qui va venir. Ensuite, on leur dit comment l'arche, vous verrez l'arche portée par des prêtres. Donc tout est bien dit en ordre dessus. Les Lévites, vous partirez du lieu où vous êtes et vous vous mettrez en marche après elle. L'arche, symbole de la présence de Dieu qui marche au travers de la vie et de son peuple, avec son peuple. Il leur donne la distance et le verset de Patrick en parlait. Josué dit au peuple, sanctifiez-vous car demain l'Éternel fera des prodiges au milieu de vous.
1: Est-ce que tous ces éléments sont imbriqués? Ou est-ce que c'est vraiment à mettre bout à bout est-ce qu'il y a un élément qui prévaut par rapport à un autre, ou bien on a vraiment besoin de l'ensemble des éléments pour pouvoir se préparer à l'obstacle?
2: Il me semble que Dieu est un Dieu qui enseigne et qui avance avec son peuple à son rythme dans cet enseignement pour que cette relation dont parlait Patrick soit vraiment celle que Dieu veut, cette connexion vivante avec Dieu. Et quand il le dit, c'est parce qu'il connaît l'homme qui a tendance à oublier, à s'éloigner et à vouloir faire comme il le désire. Dieu va donner la marche à suivre, non seulement il la donne, mais il marche au milieu du peuple. Sa présence est constante. Il leur dit sanctifiez-vous. Parce que c'est le Dieu saint qui rend capable la sanctification du peuple. Sans Dieu, point de sanctification pour pouvoir entrer dans l'héritage. Ce peuple a vraiment besoin de se reconnecter. Souvenons-nous, il n'y a pas si longtemps que cela, ils sont dans le désert. Beaucoup sont morts. Tous ceux qui sont sortis d'Égypte sont morts.
1: Mais est-ce que là, ce sont des éléments qui ressurgissent ou est-ce que ce sont des éléments nouveaux pour le peuple d'Israël?
0: C'est pas nouveau, parce qu'en fait...
1: Ils ont l'habitude de pratiquer, est-ce que ce sont des choses...
0: Alors, pour bien comprendre le contexte, le peuple d'Israël s'est retrouvé en esclavage en Égypte pendant des siècles. Il y a eu une sorte d'abrutissement spirituel qui fait que le peuple a besoin de voir sa foi remise à flot. Et ils sont encore en apprentissage. Et c'est pas étonnant qu'on se rend compte, on comprend pas toujours leur fonctionnement. Donc, Dieu est en train de leur enseigner. Mais c'est pas des choses qui sont nouvelles dans le sens où c'est le peuple de Dieu. Ils se sont retrouvés en esclavage, mais le Dieu d'Israël a toujours été avec son peuple, même si le peuple s'est retrouvé esclave et quelque part avait perdu un petit peu la notion d'adoration du vrai Dieu selon les plans. Donc Dieu est en train de refaire le travail qu'il a fait avec Moïse à un certain moment dans le désert, il a refait avec le peuple, et quand il leur demande de se sanctifier, alors bien sûr, il peut leur donner des méthodes nouvelles. Il y a des choses qui n'existaient pas. Il n'y avait pas d'arche avant une certaine période, avant l'Exode, il n'y avait pas d'arche. Mais Dieu utilise des moyens pédagogiques pour pouvoir enseigner à son peuple quelque chose. Mais la notion même d'un Dieu saint qui demande qu'on soit saint n'est pas quelque chose qui apparaît là juste devant le Jourdain.
1: Donc déjà, ils étaient dans une dynamique où il fallait faire appel à leurs souvenirs, à leur mémoire. Voilà. Est-ce qu'ils le faisaient avec pleine conscience de l'obstacle à venir?
0: Je pense que cette question-là demande une réponse à deux niveaux. Je pense que le peuple voit simplement avec les yeux humains un fleuve qu'il faut traverser. D'accord? Donc, comment on va faire? Donc là, c'est primaire, d'accord? On se dit, mais qu'est-ce qu'on va faire? Ils ne sont peut-être pas encore totalement conscients, parce que c'est un cheminement. Pour faire un petit saut rapide dans le Nouveau Testament, il y a des disciples qui ont marché avec Jésus pendant des années, et puis ils n'avaient toujours pas compris, jusqu'au moment de la crucifixion, et voilà, ils se posent encore des questions. Et c'est un cheminement qui amène à comprendre. Donc quand ils sont devant l'obstacle, ils n'ont pas encore forcément compris comment Dieu veut agir, le pourquoi de l'arche devant, de la sanctification nécessaire. Donc tout ça, c'est quelque chose qui est en train de prendre forme et d'éveiller la conscience spirituelle du peuple. Et je pense que, comme on disait tout à l'heure, l'amnésie spirituelle, c'est une maladie grave. Et quand on oublie qui est Dieu, sa grandeur, etc., on se retrouve à voir avec que des yeux humains et on oublie que à travers un obstacle qui se dresse, c'est Dieu qui veut simplement dire, l'idée n'est pas simplement de traverser le fleuve. L'idée, c'est de voir qui je suis. Un Dieu qui vous aime tellement que même un fleuve comme ça ne peut pas l'empêcher d'accomplir sa promesse qu'il vous a faite. Et c'est ces leçons-là que le peuple a eu des années à apprendre pendant ces pérégrinations. Et je pense que la traversée du Jourdain, avec la préparation qui a eu en prélude, est quelque chose d'extraordinaire. Et surtout, ce que Dieu veut montrer, c'est que à travers ça, il y a des choses pour vous et même pour ceux qui viendront. Ça va devenir un mémorial quelque part. Je trouve ça extraordinaire.
1: Par rapport à la sanctification, ça m'évoque l'idée qu'on avait évoquée également dans l'étude précédente sur l'Exode, notamment sur les idées de se souvenir, souviens-toi du jour du repos, la sanctification également. Est-ce que là aussi, il y a toute une préparation, Patrick, tu le disais, est-ce que cette préparation est due justement au cheminement du peuple d'Israël? Est-ce que aussi on peut lier, en fait j'ai deux questions en même temps, est-ce qu'on peut lier cette préparation au cheminement du peuple d'Israël, et est-ce qu'on peut relier également tout ce dont on parlait durant l'Exode, souviens-toi du jour de repos, pour le sanctifier, puisqu'on aborde les mêmes sujets.
2: Donc en fait, cette sanctification, dans cet apprentissage, Dieu va aller pas à pas. Quand il va demander de sanctifier, on l'a vu en Exode, il va demander de laver les vêtements. Donc il va y avoir une préparation extérieure. Ensuite, il va y avoir une préparation intérieure pour conscientiser où on est et qui est présent parmi nous. Le texte, si on y revient, dit « Car demain, l'Éternel fera des prodiges, donc des miracles au milieu de vous, pour qu'il puisse supporter cela. » Il faut qu'il soit préparé. Parce que voir un Jourdain, un maître, s'arrêter, faire une masse, et que nous puissions le traverser à pied sec, si on ne croit pas et qu'on n'a pas la foi que c'est le Dieu qui a créé le ciel et la terre qui le fait, on est prêt à partir en arrière. Aujourd'hui, on le regarde tranquillement, mais je m'imagine là, avec de l'eau qui est arrêtée, toute cette masse, cette population qui traverse à pied sec, parce que Dieu dit, je vais faire un miracle pour que vous soyez conscients que c'est moi qui fais. C'est une bataille spirituelle. C'est le Dieu qui est présent, celui que vous avez oublié ou que vous ne connaissez plus. Je veux que vous le redécouvrirez. Et d'autres versions vont dire, pas des prodiges, pas des miracles, mais des merveilles. Dieu émerveille son peuple en agissant de cette façon pour que son peuple puisse s'accommencer, on va le dire comme ça, l'apprentissage, commencer à s'attacher à ses pas. C'est un Dieu qui est prévenant, prévoyant, qui sait qui il est, mais qui va marcher, cheminer avec l'homme jusqu'à ce que la révélation de Dieu soit complète et parfaite dans l'homme.
1: Dieu accomplit donc des merveilles. Et que se passe-t-il une fois que le peuple a traversé le Jourdain?
2: Alors, dans le texte, quand il commence à traverser le Jourdain, en tournant un
1: peu... Est-ce que là aussi, il y a des éléments qui font appel aux souvenirs, qui font appel au retour aux fondamentaux?
2: Alors, dans son éducation pour le peuple, et Abraham l'a beaucoup pratiqué. Chaque fois qu'il a été émerveillé par Dieu, quelque part dans son parcours, il a monté un autel. Et là, Dieu va dire, choisissez 12 hommes de chaque tribu, et ils vont ramasser des pierres qu'ils vont mettre sur leurs épaules.
1: Le texte le précise?
2: Le précise. Ils vont prendre les pierres, les déposer sur leurs épaules. Et ensuite, quand ils sortiront, quand tout le peuple sera passé, ils vont faire un monument, un souvenir, quelque chose qui va leur rappeler que c'est Dieu qui leur a permis de traverser les obstacles et les temps, d'entrer en possession du royaume avec son aide.
1: Finalement, quel est l'enjeu du peuple d'Israël depuis la sortie d'Égypte? À la fois par la préparation, mais aussi par ce monument qu'ils ont érigé en sortie
0: Alors,
1: du Jourdain.
0: Alors, c'est à la fois, Dieu connaît son peuple, il nous connaît. Et il sait l'importance qu'il y a d'avoir ces marqueurs, là, mémoriels. Donc, lorsque, je reprends ce que disait Naïs, hein, les 12 pierres qui sont prises, parce que la séquence, elle est belle parce que les sacrificateurs avancent, touche l'eau du Jourdain avec leurs pieds, il y a le miracle qui se produit, la séparation des eaux. Ensuite, ils sont au milieu du fleuve lorsque le peuple passe. Puis ensuite, il y a les pierres qui doivent être prises pour faire le monument. Cette notion là de marquer ça par un monument est extrêmement extrêmement importante
1: parce que Dieu veut que
0: ça reste dans le, c'est à la fois un signe, c'est-à-dire une manière, faut oublier qu'un signe c'est quelque chose qui est là pour authentifier un acte. Donc, c'est une manière de dire que c'est vrai, c'est pas une légende. Dieu a effectivement ouvert le Jourdain, a permis à son peuple de passer à pied sec, et ces preuves-là sont là pour authentifier cela. Mais c'est pas seulement un signe pour authentifier, c'est aussi un mémorial pour que ceux qui viendront après, et même ceux qui ont vécu l'expérience, non seulement se rappellent, c'est pas simplement de la mnémotechnique, hein, c'est simplement une manière de dire, parce que ce peuple-là a vécu ça. Il y avait la mer Rouge avant, faut pas oublier. Là, maintenant, il y a le Jourdain.
1: Justement, ils vivent deux événements.
0: Deux expériences qui sont des expériences de transition. On sort de quelque part pour aller quelque part. On sort de l'esclavage pour aller vers la liberté. Là, on entre dans la terre promise. Là, maintenant, c'est fini. On entre dans la promesse de Dieu. Et quelque part, ces pierres-là, alors il y a eu deux séries de pierres, hein. Il y a les pierres aussi que Josué lui-même va placer au milieu du fleuve, oui. Et puis il y a les pierres qui seront là et que les générations suivantes ont certainement vu.
1: Monuments, ils avaient deux significations différentes.
0: Non, on est toujours dans la célébration, oui, et dans le mémorial pour dire voilà, Dieu a fait et je marque cela. Je marque ça parce que moi j'ai besoin de m'en souvenir. L'être humain est tellement oublieux et les générations après ont besoin de savoir que oui, c'était vrai. Ce qu'on va leur transmettre oralement ou par écrit, c'est vrai, l'histoire s'est bien déroulée, et ça signifie que jamais nous ne devrions oublier ce Dieu-là et abandonner notre allégeance à un Dieu qui a fait de si grandes choses. L'histoire nous montre que ça a parfois été un vœu pieux parce que le peuple n'a pas suivi, mais l'idée d'avoir ce mémorial-là, je répète ce que je disais tout à l'heure, quand on va en Guadeloupe et qu'on voit le mémorial acte, ou bien quand on va au Diamant, Cap 110, etc., ou d'autres éléments, on se dit effectivement, avant moi, il y a des gens qui étaient dans les fers, dans les chaînes, ça doit m'amener à réfléchir sur la manière dont j'agis avec mon prochain. Le peuple, et nous par extension, ben, il doit se demander, est-ce que Dieu ayant fait tout ça de choses, quel rapport j'ai avec Dieu? Est-ce que je l'oublie? Est-ce que je le vénère davantage? Est-ce que je réalise sa grandeur? Quel impact ça a dans ma vie? Donc, c'est pas simplement un monument pour faire joli, pour faire de l'architecture qui sera voilà, photographiée. Ah, c'était joli ça. Non, il y a une signification derrière le fait de prendre des pierres. Ça se faisait dans les autres civilisations, mais là, ils vont marquer cela et ça a un lien profond avec qui est Dieu, ce que Dieu veut, ce qu'il peut faire et ce qu'il attend de nous. Et c'est ça le fond de l'histoire.
1: Merci Patrick, merci Naïs pour ces éclairages. Nous clôturons cette partie tout de suite pour pouvoir aborder quelques questions pratiques et pouvoir les aborder tout au long de nos différentes vies. Nous l'avons vu au préalable, ils avaient un obstacle, mais c'était un obstacle tangible, c'était un obstacle qu'ils pouvaient toucher du bout des doigts. Est-ce que dans nos vies, on a beaucoup de situations différentes? Est-ce que dans nos vies, on a besoin d'une préparation pour pouvoir affronter les choses?
2: J'ai envie d'inverser ta question. Vas-y. Parce qu'on peut faire des préparations pour faire. On peut se mettre dans des positions, une position, je prends la décision pour faire. Alors, or, dans ce texte-là, on voit toujours que c'est Dieu qui initie l'action et qui donne l'ordre de faire.
1: Alors, je te repose une question. Comment réussir à entendre que Dieu nous donne des conseils pour pouvoir nous préparer face à une situation?
2: Alors, on a déjà la Bible. Hein. La Bible, Patrick le disait très bien, hein, de toute façon. Il disait que c'est tous les récits qui y sont vont nous interroger. Pour qu'on se puisse se poser dans une situation. Est-ce que ça a été fait avant? Le souvenir. De qui l'a fait? Comment il l'a fait? Ça peut me rassurer dans un premier temps. Et dans ma vie quotidienne, quand je vois qu'un Dieu aussi fort, un Dieu souverain, peut faire cela, donc quand je traverse des obstacles, des difficultés, ou quand même des fois j'ai envie de dire que la vie, ou je peux avoir envie de dire que la vie n'en vaut pas la peine, je me souviens que ce Dieu-là s'est tenu à côté de son peuple, s'est tenu au milieu de son peuple et l'a émerveillé.
1: Alors ça peut être notre expérience personnelle, mais si justement on a une expérience personnelle aussi forte, comment la transmettre à quelqu'un qui ne croirait pas forcément, et comment réussir à faire comprendre à l'autre, à notre entourage, que nous avons vécu quelque chose d'extraordinaire, nous avons vécu les merveilles de Dieu. Comment est-ce que c'est possible de retraduire notre expérience à ceux qui nous entourent?
0: Je pense qu'on veut dire qu'il faudrait des pierres.
1: Justement, alors quelles sont les pierres qui pourraient être utilisées? Quels signes?
0: Alors, je pense que c'est... Il y a un langage qui est bien plus fort que le discours traditionnel. Je peux, effectivement, tu parles des gens qui ne croient pas, je peux passer des heures à discourir devant quelqu'un, à lui donner des arguments, et cette personne demeure dans son doute. Mais si, dans ma vie, il y a un autel qui est dressé, si mon cœur, c'est la demeure de ce Dieu-là, parce que je l'ai accueilli, parce que j'ai relu mon histoire, et mon histoire a éclairé mon identité, qui je suis et mon parcours, quelque part, je serai l'incarnation de la volonté de Dieu pour ma vie.
1: Ça va se voir, alors.
0: Et les autres, effectivement. Mais c'est ça, justement. Le signe, c'est que c'est vrai que quand je dis que Dieu est puissant, qu'il est fort, et que les gens verront que l'homme que j'étais, qui injuriait, qui faisait tout et n'importe quoi, a été transformé de manière radicale, par un Dieu que j'annonce comme étant puissant au point d'ouvrir la mer Rouge, de séparer les eaux du Jourdain, et de me faire aussi, comme le peuple à l'époque, une transition entre qui j'étais et la meilleure version de moi-même que Dieu voudrait que je sois, eh bien, les gens devront le voir à travers mon témoignage et dire, mais ton témoignage parle plus fort que tous les discours que tu pourrais tenir. Alors, bien entendu, vous pouvez faire venir Jésus du ciel devant certaines personnes, elles choisiront de ne pas croire. Il y a cette liberté-là que Dieu accorde.
1: Est-ce que nous sommes véritablement enclins à persuader? Là, la question, c'est vraiment plus, est-ce que par notre expérience, on peut réussir à transmettre? Et tu le dis, nous pouvons être dans notre comportement le signe.
0: Ah oui, bien sûr. Je pense que Naïs en pense. Moi, je suis convaincu, pour avoir rencontré des tas de personnes qui ont accepté de devenir disciples de Jésus, d'accepter le Dieu d'Abraham, d'Isaac et de Jacob, pas parce qu'ils ont fait de grandes études théologiques, mais parce qu'ils ont vu devant eux des personnes qui étaient la démonstration que ce que le texte dit est vrai. Et je pense qu'on peut être des ambassadeurs qui peuvent amener, non pas à coup d'argument ou à coup de bâton, qui que ce soit, à devenir disciple de ce Dieu-là, mais en leur montrant par nos vies, entre autres, que nous avons rencontré ce Dieu-là et que le miracle qu'il a fait en ouvrant le fleuve, eh bien, il le fait aussi à sa manière dans ma vie pour me transformer en véritable disciple. Et la force de conviction qu'il y a dans un témoignage personnel est simplement phénoménale.
1: Merci Patrick, merci Naïs pour toutes vos réponses. Nous vous donnons rendez-vous à un prochain numéro d'Autrement dit. D'ici là, vous pouvez partager cette émission autour de vous, liker la page et vous abonner. À bientôt.

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2: Chers auditeurs, nous voilà pour notre fameuse émission Plantes et Santé. Aujourd'hui, je vais vous parler d'une plante, dont le nom vernaculaire, c'est le Momordica charentia. Momordica charentia, il s'agit tout simplement du paroca. Pourquoi le paroca? Parce que certaines personnes utilisent le paroca. Et le paroca est une plante très utile, mais aussi c'est une plante toxique. Il faut savoir comment l'utiliser, dans quelle affection et pourquoi l'utiliser. Alors, cette plante se trouve aux Antilles francophones, comme aux Antilles hispanophones et comme aux Antilles anglophones. Cette plante aussi se trouve en Asie, en Thaïlande, aux Philippines et dans d'autres régions du monde, même en Afrique et particulièrement en Inde. D'ailleurs, c'est surtout les découvertes, les recherches faites à propos de cette plante viennent particulièrement d'Asie et surtout de l'Inde. Quelle est l'origine? Je vous ai parlé de cette origine, de son origine, surtout de la distribution écologique de cette plante, de la botanique de cette plante. Alors, cette plante est devenue comestible aux Antilles, utilisée aux Antilles de par surtout les baies. Les baies, c'est le fruit que l'on voit, soit un fruit assez allongé ou un fruit petit qui pousse au bord des chemins. Cette plante affectionne des sols humides, des sols bien ensoleillés, et cette plante se multiplie non par bouturage, mais par graines. Alors, sur le plan botanique, c'est une liane grimpante, qui peut atteindre plusieurs mètres de haut. Ça dépend dans quel sol il est. Le paroca porte des feuilles. On dit que ce sont des feuilles palmatifs lobées. Des feuilles palmatilobées, c'est-à-dire plus étroites à la base qu'en hauteur. Ce sont des feuilles qui comprennent, disons 5 à 7 lobes. Ce sont des feuilles elliptoïdes, tuberculées. Le fruit a plusieurs valves, et c'est dans ces valves que l'on trouve les graines. Des graines qui sont bien ovées, c'est-à-dire entourées d'une pulpe, une pulpe mucilagineuse. C'est-à-dire il y a une espèce de couche rougeâtre, assez vive, un rouge très vif. Et je me souviens que lorsque nous étions enfants, nous mangeions ce fruit-là. Nous mangeons ces graines, ne sachant pas, lorsqu'on est enfant, les dangers de cela. Mais nous allons voir ce que cela peut causer tout à l'heure. Alors, je vous disais que le Momordica charentia, le nom vernaculaire, de quelle famille est cette plante? C'est de la famille des Cucurbitacées. Alors, quel usage traditionnel peut-on faire de cette plante? Lorsque l'on analyse les recherches, les documents à propos de cette plante, bien nous trouvons que l'on peut faire de la tisane avec les feuilles et même avec les fruits écrasés. On peut l'utiliser contre la fièvre, contre la diarrhée ou encore surtout en décoction des feuilles pour le sommeil. La décoction des feuilles serait hypnotique. Bien de nos jours, vous savez que le paroca est un des remèdes populaires qui a une renommée, surtout aux Antilles, en Thaïlande, en Afrique, en Asie et particulièrement en Inde. Surtout aussi dans cette renommée dans la Caraïbe également, ainsi qu'en Amérique centrale aussi. Mais la décoction des parties aériennes est décrite bien pour ses propriétés. Alors, quelles sortes de propriétés? Ce sont les propriétés plutôt hypotensives, c'est-à-dire qui fait baisser la tension, les propriétés vermifuges, c'est-à-dire c'est une plante qui est entelmintique, c'est-à-dire qui peut détruire les parasites intestinaux. C'est une plante qui est anti-dysentérique. C'est une plante, c'est-à-dire qui peut agir sur la dysenterie. La dysenterie, c'est une affection au niveau intestinal, au niveau de l'intestin dû à un amibe. Et c'est une plante aussi, vous ai-je dit précédemment, qui peut agir sur la fièvre. C'est une fièvre causée par la grippe. La fièvre causée par la grippe, bien, on peut dire que les fébrifuges, surtout, et aussi antigrippal, lorsqu'on a eu froid ou lorsqu'on est grippé, on peut utiliser le paroca. C'est une plante aussi qui est dépurative. Dépurative dans le sens où elle peut agir sur le froid. Elle peut même agir sur certaines douleurs. Certaines douleurs, donc on dit qu'elle est anti-rhumatismale, certains rhumatismes légers. Elle est aussi anti-diabétique parce qu'elle fait baisser le taux de sucre dans le sang. Pourquoi ça et comment? Parce que au niveau de cette plante-là, il y a certaines substances comme l'insuline, hein, qu'on appelle les momordicines. Ce sont des substances qui arrivent à faire baisser le taux de glycémie, hein, et réguler un peu ce taux-là au niveau des diabétiques. Encore, c'est une plante anti-anémique. Anti-anémique. Pourquoi ? Parce qu'il y a des substances au niveau de cette plante qui renforcent le taux de vitamine B12, vous savez que le taux de fer, et qui permet aux anémiques de pouvoir se porter mieux. Donc, voilà une plante qui est assez intéressante, et même nos grands-mères utilisaient en cas de paludisme cette plante. On dit qu'elle est antipaludéenne, c'est surtout la fièvre due à certaines bactéries, certains moustiques à l'époque, lorsque le paludisme qui est éradiqué, mais que l'on trouve encore dans certains pays, même en Guyane, on parle encore de paludisme. Mais cette plante-là est utilisé également pour des dermatoses, c'est-à-dire en bain. Les dermatoses, ce sont des maladies de la peau, c'est-à-dire des taches, des dermatoses prurigineuses qui vous donnent des démangeaisons et surtout un certain prurite, et cela vous permet de mieux soigner cela et d'y faire face de façon assez facile. Donc, le paroca est considéré comme, mesdames et messieurs, rafraîchissant aussi. Hein? On peut utiliser cette plante lorsque l'on a des problèmes à ce niveau-là, et des bouffées de boutons, des bouffées de chaleur. On a parlé tout à l'heure de prurite, mais aussi lorsqu'on on a de l'inflammation. Hein, alors on peut utiliser cette plante est indiquée contre cette affection-là, contre ces éruptions cutanées. Que peut-on dire encore de paroca, utilisé dans beaucoup de troubles, mais voilà pour les femmes, au niveau des troubles menstruels, par exemple. Hein, eh bien, le paroca est utilisé dans ces troubles-là, et également comme anticonceptionnel, et surtout, il faut faire attention. Comme on dit anticonceptionnel, c'est plutôt au niveau masculin. Au niveau masculin, au niveau des spermatozoïdes, les pépins de paroca sont spermicides, c'est-à-dire que ça agit sur les spermatozoïdes, ça freine leur agilité et ça les empêche surtout d'avoir de la forme et de pouvoir, comme un Usain Bolt, souvent, permettez-moi cette expression, vous savez très bien que c'est le plus rapide qui arrive à féconder l'ovule, donc ça freine leur agilité, ça les rend amorphes, ça les rend fatigués et ça arrive même à les tuer. Donc, au niveau de la femme, bien, les graines de paroca sont abortives. Et même la plante, des fois, il faut utiliser avec précaution et surtout consulter son médecin, consulter son gynécologue, savoir faire des examens, savoir si l'on n'est pas enceinte. Je dis toujours qu'il faut consulter son médecin, qu'il faut faire des examens pour savoir si on est diabétique, si on est hypertendu, si on a une affection quelconque. Ce sont des conseils que nous donnons, ce ne sont pas des prescriptions. C'est pour cela que nous vous invitons, mesdames et messieurs, à consulter votre médecin, consulter votre gynécologue, consulter votre pharmacien avant de pouvoir, et renseignez-vous, sachez surtout de vous informer au niveau des plantes avant de pouvoir utiliser une plante. Il faut bien s'informer, connaître les possibilités de l'usage, les dosages de l'utilisation de ces plantes pour ne pas commettre de grosses erreurs. Voilà, la plante, le paroca, a suscité de nombreux travaux. Ces travaux-là, vous pouvez les trouver dans certains ouvrages, tels que les livres de Jean-Louis Longfos, les plantes médicinales des Antilles ou les plantes médicinales caribéennes, ou encore dans la pharmacopée caribéenne éditée par Tramil, qui est sortie récemment, ou encore dans l'ouvrage plantes médicinales du docteur Zamor, et bien d'autres encore d'ouvrages dans lesquels vous allez trouver des études botaniques, des études scientifiques, des études pharmacologiques qui vous permettent, mesdames et messieurs, surtout de connaître ce que la plante, sur quelle pathologie la plante peut agir, comment l'utiliser, ce qu'il faut faire, ce qu'il ne faut pas faire. Donc, il y a une chose que j'aimerais vous dire aujourd'hui, c'est que le paroca, les fruits, contiennent des stéroïdes. Qu'est-ce que cela veut dire, des stéroïdes ? Des stéroïdes, ce sont des substances surtout importantes, des substances de grande importance physiologique. Ces substances de grande importance physiologique, eh bien, comme par exemple des bêta-cystostérol, de l'alpha pinastérol, etc. Eh bien, ce sont ces substances-là qui agissent. Vous avez aussi un polypeptide. Qu'est-ce que c'est que ça? Vous savez, un peptide, c'est un composé organique constitué de deux ions ou de plusieurs acides aminés, par exemple, et qui permettent, mesdames et messieurs, en agissant sur l'organisme, en agissant sur les méfaits de désaffection sur notre corps, sur notre santé, par exemple au niveau de l'insuline, on trouve cela, par exemple de l'insuline au niveau des bovins, l'insuline bovine, on trouve ces peptides, on peut parler de tripeptides, on peut parler également de dipeptides, on peut parler de tétrapeptides, tous ces éléments-là arrivent à agir au niveau de l'organisme, au niveau de notre corps, par exemple au niveau du pancréas, au niveau du foie, au niveau de l'intestin, pour les problèmes de parasites, au niveau du foie et de la vésicule biliaire pour gérer les troubles et faciliter, réguler le comportement de la vésicule biliaire et nous aider à mieux nous porter. De nombreuses études confirment ces activités-là. Nous avons parlé de l'activité hypoglycémique du paroca, de l'activité entelmintique au niveau des parasitoses intestinales. Ce que nous pouvons dire aussi, nous avons parlé de cette activité cytostatique, c'est-à-dire en ce qui concerne les femmes enceintes, pourquoi l'on demande de ne pas utiliser les pépins de paroca ou même voir le paroca, même il y a certaines personnes qui mangent le paroca, lorsqu'elles nettoient le paroca, il faut faire attention en enlevant la pellicule blanchâtre qui est au milieu et surtout les pépins, ne pas mettre les pépins, il y a des gens même qui mixent pour faire des préparations culinaires, il est demandé surtout, mesdames, surtout si vous êtes enceintes, d'éviter cela parce que cela va entraîner des contractions au niveau de votre corps, au niveau de votre utérus, et cela peut expulser le fœtus. Donc faites attention, vous savez très bien que lorsqu'il y a des douleurs et que l'on n'arrive pas à accoucher, les sages-femmes ou les médecins accoucheurs le savent, on fait de l'ocytocine. Eh bien, au niveau du paroca, il y a cette activité ocytocine qui peut entraîner un avortement. Donc, c'est pourquoi vous ai-je dit que les graines de paroca, et voire même le fruit, peut être abortive. Donc, des précautions à prendre pour les femmes enceintes, des précautions à prendre également pour les hommes au niveau des spermatozoïdes, si vous voulez avoir un enfant, parce que c'est un anticonceptionnel. Alors, faisons attention à ce niveau-là. Par contre, si vous voulez l'utiliser comme contraceptif, alors là, des études sont en train d'être faites à ce niveau-là. On peut même faire des crèmes spermicides à base de pépins de paroca. Donc, à bon entendeur, salut. Quel usage, comment utiliser, quel usage recommander? Avant d'aller de vous parler des usages recommandés, il y a des recherches qui ont été faites sur le virus VIH, le virus du sida, le virus de l'immuneux déficience humaine, et il a été constaté que le paroca est il y a certaines substances au niveau du paroca qui est inhibitrice de ce virus du sida, et l'action peut freiner, hein, et même arriver à détruire, ceci est prouvé, hein, peut arriver à détruire cette activité de la multiplication virale du VIH. Donc voilà, les recherches avancent et c'est une très bonne chose que, voyez que la plante a des éléments en elle qui sont assez valables, qu'on peut utiliser, mais il y a aussi des éléments qu'il faut prendre en compte et des éléments aussi dont il faut éviter l'usage pour ne pas avoir des problèmes. Donc, je vous disais tout à l'heure quel usage recommander. Vous avez, en ce qui concerne les éruptions cutanées, par exemple, comment utiliser le paroca pour les éruptions cutanées. On peut appliquer les feuilles pilées en cataplasme ou en bain. Alors, quand on a parlé d'éruptions cutanées, on a parlé de prurite, de démangeaison, hein, on a parlé au niveau de la peau, hein, donc le paroca agit à ce niveau-là. On a parlé d'état grippeux. Alors, pour la grippe, par exemple, on peut boire des tasses d'une infusion de feuilles, donc 30 grammes de feuilles par litre d'eau, hein, faire une infusion. Je vous ai expliqué là déjà comment faire une infusion, hein. Donc, l'infusion, c'est verser de l'eau bouillante sur la plante, laisser infuser 5 à 10 minutes, plutôt 10 minutes, c'est plus intéressant, et couvrez et mettez sur cette assiette ou ce couvercle-là, mettez plutôt une assiette creuse et mettez de l'eau dans l'assiette, de l'eau froide dans l'assiette par-dessus votre infusion, parce que cela permet de conserver les principes actifs de la plante. C'est ainsi qu'une bonne infusion est faite. En décoction maintenant, on porte la plante à ébullition et lorsque la plante commence, l'eau commence à bouillir, eh bien, on laisse bouillir pendant 10 minutes à peu près, voire 15 minutes, on éteint, hein, et on couvre. Voilà, mesdames et messieurs, eh bien, on peut utiliser le paroca comme insecticide. Voilà une bonne chose. Insecticide. Cela peut protéger les végétaux. Nous avons sur nos végétaux certains pucerons, des fois des chenilles, les végétaux ont certains problèmes, hein, et des problèmes de santé comme nous. Nous avons, il y a des plantes qui ont besoin d'être revigorées, il y a des plantes qui ont besoin d'une cure de jouvence. Eh bien, avec le paroca, vous pouvez pulvériser sur les végétaux une macération aqueuse des feuilles. Comment cela se fait? C'est-à-dire, vous écrasez, vous laissez vraiment vous écraser bien dans de l'eau, vous écrasez jusqu'à... Quand il est parlé de macération aqueuse, il faut que cette macération soit... Vous voyez bien que la plante, les éléments de la plante et surtout que l'eau a pris la couleur de la feuille, la feuille, des feuilles de paroca, et vous laissez reposer, vous coulez, et avec un pulvérisateur, vous pulvérisez. Il faut mettre à peu près 50 grammes de feuilles par litre. 50 grammes de feuilles par litre. Donc, si vous faites, vous faites avec une pompe, pulvérisateur, alors donc par litre 50 grammes, donc si vous faites plusieurs litres, vous multipliez par le nombre de litres, la quantité pour un litre, vous multipliez par le nombre de litres et cela vous donne une macération assez concentrée pour pouvoir pulvériser vos plantes. Donc je parlais tout à l'heure de précaution, précaution d'emploi. L'usage de la plante, je l'ai dit, est formellement déconseillé chez la femme enceinte. Faites attention, mesdames. Et l'usage du fruit, surtout par voie interne, est à décourager compte tenu de la toxicité démontrée. Surtout, je dis bien chez la femme enceinte. Respectez les posologies qui sont indiquées. Pour les infusions, respectez la posologie indiquée, c'est 30 grammes par litre. Si vous utilisez le paroca à forte dose, le paroca est toxique et le paroca peut vous abîmer les reins. Faisons attention, mesdames et messieurs, ce sont des conseils pratiques, utiles, que je vous donne. Ce n'est pas une prescription, mais... C'est pour votre bien, c'est pour votre bien-être, c'est pour votre bonne santé. Sinon, qu'est-ce que vous pouvez avoir si vous utilisez cela de façon concentrée et de façon courante? Vous pouvez avoir des nausées, vous pouvez avoir des coliques, vous pouvez même avoir des diarrhées et des vomissements, et cela peut vous causer des problèmes de santé dont vous n'en avez pas besoin. Donc, faisons attention à l'usage du paroca. Cette plante est utile en cas de diabète, cette plante est utile dans d'autres affections, mais faisons attention et utilisons-la de manière correcte pour ne pas détruire notre santé. Vous savez, je voudrais vous dire autre chose. Aussi en Inde, il y a un médicament, cela me vient à l'esprit, que l'on a découvert, et un médicament qu'on a découvert qui est dans les herboristeries et dans les pharmacies en Inde, qu'on appelle le Diamède. Le Diamède. Ce médicament est proposé dans le traitement du diabète. Le Diamède. C'est à base de paroca, mais il y a deux autres plantes que nous ne trouvons pas ici, en Guadeloupe. Ces plantes-là, ce ne sont qu'en Inde. Si vous avez de la famille, si vous avez des gens qui voyagent, et si vous connaissez par exemple, je sais qu'en Guadeloupe, il y a le magasin de la Ganesh, qui est en relation avec l'Inde, qui propose certains produits, et vous pouvez vous adresser au niveau de ce magasin-là. Il y en a un à Sergent-Amoul, il y en a un à Bemao, à Jardiland, le magasin La Ganesh, et demandez aux tenanciers, aux propriétaires de ce magasin, s'ils peuvent vous faire avoir cela, s'ils peuvent que commander cela, cherchez à savoir le Diamède, D-I-A-M-E-D, c'est un médicament proposé en Inde pour le traitement du diabète. Il y a le paroca avec, et ce paroca Cette plante-là est associée à deux autres plantes, des plantes d'Inde, qu'on appelle la Chidiracta indica, la Chidiracta indica et la Cassia auriculata. Alors, la Chidiracta, alors ça c'est du tamoul, c'est le nom vernaculaire. Là, je reprends, la Chidiracta, A-C-H-Y-D-I-R-A-T-C-H-A, Chidiracta indica et Cassia auriculata. Ce sont ces deux plantes qui, avec le paroca, forment un médicament Diamed utilisé en Inde contre le diabète. Voilà ce que j'avais à vous dire aujourd'hui, mesdames et messieurs, à propos du paroca. Je vous souhaite de bien utiliser le paroca, de faire très attention, mesdames, vous qui êtes, si vous attendez un enfant. Messieurs, si vous avez besoin de pouvoir bien vous porter sur le plan de votre fonction sexuelle, de la fonction de vos testicules en ce qui concerne votre testostérone, vos spermatozoïdes, attention au paroca, à utiliser surtout aux graines de paroca. C'est surtout les graines de paroca. Attention, c'est surtout les graines, les pépins qui provoquent ce problème-là à éviter. Je vous remercie de votre aimable attention. Je vous salue et vous remercie, mesdames et messieurs.
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Chers amis, bonjour et merci une fois de plus de nous accueillir chez vous sur la 93.3 Radio pour une vie meilleure. Vous savez, nous sommes en cet instant dans l'émission Synthèse. Synthèse, c'est une émission qui vous permet d'en savoir toujours plus sur la parole de Dieu, et j'aime bien ajouter qui vous permet particulièrement de réaliser une